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0: 20h ici à Paris, 18h en temps universel.
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0: Oui, c'est l'heure du grand journal du soir. Avec vous, Antoine Gallen, bonsoir.
2: Bonsoir Charlotte, bonsoir à tous.
0: À la une, la démission de Keir Starmer au Royaume-Uni.
2: Le Premier ministre travailliste était sous pression depuis plusieurs semaines. Qui est le favori pour le remplacer? Réponse en début de journal. La Colombie se déchire après la victoire de l'extrême droite à la présidentielle. Abelardo de la Espriella s'est imposé d'un petit point. Affrontement entre manifestants et policiers. Son rival de gauche, Ivan Cepeda, appelle au calme. Au programme également, l'usage de pesticides dans la production de café. Les conséquences sanitaires et environnementales pour les travailleurs sont désastreuses. Détour au Vietnam, deuxième pays producteur de café au monde.
0: En France, trois semaines après la mort de Liana, place à l'introspection.
2: Le Premier ministre français Sébastien Lecornu a reçu un rapport de l'inspection générale de la gendarmerie nationale et de l'inspection de la justice. Les inspecteurs se sont penchés sur une plainte déposée en août 2025 par la mère de Rosa, 10 ans. L'enfant accusé Jérôme Barella, mis en cause pour le meurtre de Liana, de viol répété.
0: Et puis la Coupe du Monde de football, l'Argentine joue en ce moment face à l'Autriche.
2: 1-0 à la mi-temps pour l'Albi Celeste. Les coéquipiers de Messi croisent les doigts, tout comme Enrique Macacha Marquez. À 91 ans, ce journaliste argentin couvre sa 18e Coupe du Monde.
0: Sa démission était dans les tuyaux depuis plusieurs semaines, elle est désormais officielle.
2: Au Royaume-Uni, Keir Starmer a donc jeté l'éponge. Une centaine de députés travaillistes réclamaient la démission du Premier ministre. Et le symbole est très fort, cette annonce intervient au moment où le Royaume-Uni marque les 10 ans du vote du Brexit. Une décennie plus tard, le pays s'apprête à connaître son 7e Premier ministre. Sofia Katsenkova, bonsoir.
3: Bonsoir.
2: Keir Starmer était devenu très impopulaire.
3: Oui, il lui était reproché de ne pas avoir relancé l'économie, d'avoir battu en retraite sur de nombreux dossiers et surtout de ne pas avoir donné d'élan au pays après la victoire travailliste de 2024 aux élections générales. Richard Corbett, ancien chef de file du Parti travailliste au Parlement européen, est proche de Keir Starmer.
4: C'est une annonce qui n'est pas inattendue, qui est un peu triste parce que c'est après une période, disons, de déception. Les gens sont, en tout cas au sein du Parti travailliste, ne sont pas en colère contre lui, mais sont plutôt très déçus de ce qu'il a pu faire les deux années où il était au pouvoir. Il est trop lent et il manque de vigueur.
2: Alors, qui est pressenti pour le remplacer, Sofia?
3: Le grand favori, c'est Andy Burnham. L'ancien maire du Grand Manchester vient de faire son retour à Westminster, le Parlement britannique, comme député de Bakersfield, après avoir remporté une élection partielle la semaine dernière. Il pourrait prendre la tête du parti et du gouvernement d'ici la fin de l'été. Aurélien Antoine, professeur de droit public britannique, estime qu'Andy Burnham pourrait incarner une ligne un peu plus sociale que celle de Keir Starmer.
5: Son positionnement politique, alors qu'il n'est pas fondamentalement différent de celui de Keir Starmer, mais qui est peut-être un tout petit peu plus à gauche, qui laisse penser que les mesures sociales qui sont attendues du Parti travailliste soient un peu plus volontaristes. Il peut y avoir d'autres prétendants. Ce n'est pas forcément souhaitable. Il faut que ça aille vite, au risque de créer des divisions qui sont évidemment pas souhaitables.
3: Mais la tâche ne sera pas facile. S'il est élu, Andy Burnham devra rassembler un parti travailliste divisé et devra aussi contenir la poussée du parti d'extrême droite Reform UK de Nigel Farage.
2: Les précisions de Sofia Katsenkova.
0: Marco Rubio dans les pays du Golfe à partir de mardi, demain donc.
2: Un déplacement du chef de la diplomatie américaine pour mettre fin à la guerre au Moyen-Orient. Il se rendra aux Émirats Arabes Unis, au Koweït et au Bahreïn. Visite en plein pour parler américano-iranien. Ils ont débuté dimanche en Suisse. L'Iran et les États-Unis se sont accordés sur une feuille de route pour obtenir un accord définitif sous 60 jours. Les deux parties veulent également une ligne de communication pour sécuriser le passage dans le détroit d'Ormuz. Quant au front libanais, Téhéran a insisté pour mettre en place une cellule de gestion des conflits et rétablir la paix.
0: Abelardo de la Espriella promet une nouvelle ère en Colombie.
2: Une déclaration de l'avocat anti-système soutenu par Donald Trump après sa victoire à la présidentielle. Avec 49,66% des suffrages, le candidat d'extrême droite a devancé d'un petit point Ivan Cepeda. Le rival de gauche a tenu une conférence de presse ce lundi matin à Bogota. Entre appel au calme et refus d'admettre sa défaite, il attend la fin du dépouillement officiel. Correspondance de Camille Bouju à Bogota.
6: La nuit a été agitée à Bogota, mais aussi à Cali. Des rassemblements de partisans de Cepeda ont viré à l'affrontement avec la police. Ce matin, le candidat a donc voulu éteindre l'incendie.
7: Je lance un appel très cordial à la sérénité et au calme.

0: Mais avec moins d'un point d'écart, Iván Cepeda ne reconnaît pas encore sa défaite. Son équipe dit avoir recensé plus de 57 000 cas d'irrégularité qu'elle a demandé à faire vérifier.
1: Une fois vérifiées toutes les réclamations que nous avons formulées, une fois résolus tous les doutes que nous avons, nous procéderons, comme dans toutes les démocraties, à reconnaître les résultats quand tout sera en ordre.
0: En attendant, le candidat de gauche semble tendre la main aux données gagnantes d'Ela Espriella.
1: Nous avons formulé une offre claire. Trouver, quel que soit le résultat, un accord et un dialogue national. Car face à un pays aussi profondément divisé que le nôtre, il serait pour le moins maladroit de croire qu'on peut imposer ses idées à l'autre par la force.
0: Le résultat officiel est attendu à partir de mercredi. Camille Bouju, Bogota, RFI.
2: Il aura incarné un libéralisme effréné. Patron de la Banque centrale des États-Unis pendant près de 20 ans, l'économiste américain Alan Greenspan est mort ce lundi à l'âge de 100 ans. Celui que l'on surnommait le maestro ou encore l'oracle est entré dans la mythologie financière après une longévité quasi inégalée à la tête de la réserve fédérale américaine, 18 ans au total. Mais il a aussi vu sa réputation se ternir avec la crise financière des subprimes en 2008. Les précisions d'Anne Verdaguer.
3: Que retiendra l'histoire d'Alan Greenspan, l'énigmatique génie de la finance qui a régné sans partage sur la politique monétaire américaine pendant 18 ans, a d'abord été celui qui, à peine nommé en 1987, a su gérer un terrible krach boursier. Mais il est aussi celui qui aura précipité la crise des subprimes en 2008. Quand à la fin de son mandat, il décide de déréguler la finance et d'encourager l'argent facile qui a nourri les bulles spéculatives immobilières. Il est alors surnommé Mr. Bubble pour Monsieur Bull. Il confessera alors une lacune dans l'idéologie capitaliste à laquelle il avait toujours cru. Avec les années, son bilan semble moins critique. Nombre d'économistes estiment en effet que l'on a fait de lui un peu vite le bouc émissaire de la crise. Il aura en tout cas survécu à 4 présidents américains, républicains comme démocrates, de Ronald Reagan à Bill Clinton, et aura été témoin d'événements phares de l'histoire américaine, comme l'éclatement de la bulle Internet dans les années 2000 ou encore les conséquences économiques des attentats du 11 septembre 2001.
2: Anne Verdaguer.
4: Du poison dans votre café, Antoine. Un rapport alerte sur l'usage massif de pesticides dans la production mondiale.
2: C'est l'ONG Coffee Watch qui tire la sonnette d'alarme. Les auteurs du document mettent en avant les conséquences sanitaires pour les millions de travailleurs qui cultivent cette boisson. Ils sont nombreux au Vietnam. Le pays est le deuxième producteur mondial de café et premier exportateur de Robusta. Mais la filière est sous pression. Nouvelle exigence européenne, consommation d'eau, traçabilité et pesticides. Le pays tente d'adapter son modèle agricole. Correspondance de Jean-Pierre Fage à Hanoï.
5: Bruxelles entend durcir les limites de résidus de pesticides dans les produits importés, dont le café. Une évolution suivie de près par le Vietnam. L'Union européenne représente son premier débouché, avec environ 40% de ses exportations de café en 2025. Les exportateurs devront renforcer leur contrôle et prouver la conformité de leur chaîne de production. Faute de garanties suffisantes, certaines cargaisons pourront être rejetées. Pour ce torréfacteur vietnamien, s'adapter aux exigences environnementales européennes reste un défi.
6: Au Vietnam, mettre ces pratiques en place et obtenir les certifications nécessaires représente un processus long et complexe. Tout le monde n'est pas capable de le faire. Les producteurs vietnamiens doivent donc avancer progressivement, étape par étape, afin d'améliorer leurs pratiques.
5: En mars dernier, le ministère vietnamien de l'Agriculture anticipait déjà un impact direct sur plusieurs grandes filières agricoles du pays. Le café vietnamien s'est déjà adapté aux restrictions européennes sur le glyphosate, herbicide utilisé dans les plantations. Dans certaines zones suivies par la Global Coffee Platform, les résidus de glyphosate seraient passés de 56% des échantillons en 2021 à environ 1% de récolte plus tard. Mais les alternatives non chimiques sont souvent plus coûteuses et plus exigeantes. J'entends main d'œuvre. Jean-Pierre Fage, Hanoï, RFI.
4: En France, c'est une première étape dans l'enquête administrative sur l'affaire Liana.
2: Le Premier ministre français Sébastien Lecornu a reçu ce matin un rapport de l'inspection générale de la gendarmerie nationale et de l'inspection de la justice. 45 pages analysent en détail le parcours administratif d'une plainte déposée pour des violences sexuelles sur une jeune fille en août 2025. Elle vise Jérôme Barella, suspect principal dans le viol et la mort de la jeune Liana il y a 3 semaines. Marius Lafont, bonsoir.
7: Bonsoir.
2: Vous avez consulté le document. Est-ce qu'il en ressort? C'est un enchaînement dramatique de défaillances.
7: Ah oui, le 18 août 2025, Rosa, 11 ans, et sa maman se présentent aux urgences d'un hôpital de Toulouse, dans le sud-ouest de la France. La petite fille dit avoir subi près de 50 viols par Jérôme Barella, le père d'une amie. La plainte est vite prise en charge par le parquet de Toulouse et une gendarmerie à proximité. Le traitement initial rapide est salué par le rapport.
2: Et pourtant, la plainte de Rosa finit par accumuler du retard.
7: Les faits dénoncés ont lieu près d'Auch, à 70 km de Toulouse. Le parquet de Toulouse transmet donc la plainte au parquet d'Auch, mais il n'insiste pas assez sur son caractère urgent. À Auch, le magistrat surchargé qui la reçoit évalue mal sa sensibilité et le risque que Jérôme Barella puisse réitérer. Pire encore, la plainte de Rosa s'égare à cause d'un problème de tri au parquet, puis elle est orientée vers la mauvaise gendarmerie, et quand l'enquête arrive enfin à la brigade de la ville de Condon, elle prend encore du retard. 9 mois se sont écoulés quand Liane a disparu. Pendant ce temps, Jérôme Barella est resté libre et il est aujourd'hui toujours présumé innocent.
2: Est-ce que ces défaillances viennent de problèmes plus structurels?
7: Oui, c'est ce qui ressort du rapport. Délai de transmission entre parquet et gendarmerie, logiciel obsolète, surcharge de dossiers. Ce cocktail est dramatique aux yeux de Ludovic Fria, juge et président de l'Union syndicale des magistrats.
8: Je dis pas qu'il n'y a pas de faute individuelle, mais ce système dégradé met les professionnels en danger. Quand vous faites tout en arrache, vous risquez effectivement de commettre plus d'erreurs d'appréciation. Pareil pour les enquêteurs, hein, lorsqu'ils passent leur temps à faire des missions de police administrative, ils ont moins de temps pour faire du judiciaire. Oui, la demande de moyens, c'est pas quelque chose de l'ordre du confort.
7: C'est écrit dans le rapport, les effectifs du parquet d'Auch sont parfois réduits à 2 magistrats seulement.
2: Et quelles vont être les suites de ce rapport qui n'est pas disciplinaire?
7: La pression repose maintenant sur Gérald Darmanin. Le ministre de la Justice avait dit dès le début de l'affaire Liana qu'il y aurait des sanctions si des magistrats ont commis des fautes. Ludovic Fria.
8: Il va falloir qu'il choisisse s'il engage des poursuites disciplinaires et contre qui. Normalement, il doit saisir à nouveau l'inspection de la justice pour ensuite saisir le Conseil supérieur de la magistrature qui est compétent pour statuer en matière, on va dire, de négligence ou de faute disciplinaire des magistrats. Mais il faudrait pas que le fait qu'on accepte de travailler de façon dégradée, se retourne contre nous et qu'on vienne nous le reprocher après.
7: Dans le siège de l'affaire, Gérald Darmanin a demandé une expertise de 70 000 plaintes pour violences sexuelles sur mineurs d'ici au 14 juillet. Selon une source gouvernementale à l'AFP, 134 détentions provisoires ont déjà été prononcées.
2: Et la mère de la petite Rosa a annoncé déposer plainte pour faute lourde contre l'État. Merci à vous, Marius Lafont.
4: Au mondial de football, la France pourra peut-être déjà se qualifier en 16e de finale si elle gagne face à l'Irak ce soir. On en parle dans un instant dans le journal des sports avec Baptiste Leduc. L'autre équipe qui peut se qualifier en 16e, c'est l'Argentine, Antoine.
2: Effectivement, l'Albicéleste joue en ce moment face à l'Autriche. 1-0 pour les Argentins à la mi-temps. Un match commenté par Enrique Macacha Marquez, véritable légende du journalisme sportif argentin. Âgé de 91 ans, il couvre cette année sa 18e Coupe du Monde. Théo Conscience.
9: C'est une voix que tous les Argentins connaissent ou ont déjà entendue. Depuis le camp de base de la sélection argentine à Kansas City, Enrique Macacha Marquez a commencé la semaine dernière la couverture de sa 18e Coupe du Monde.
10: C'est une nouvelle étape qui débute pour le football argentin. Le grand événement est arrivé et la compétition pourrait de nouveau être dominée par la même équipe.
9: 1978, 1986, 2002, Kempes, Maradona, Messi, Enrique Macacha Marquez a vécu tous les sacres argentins et rencontré leurs héros respectifs. Mais son histoire avec la Coupe du Monde commence en Suède en 1958.
11: Brésil champion, apparition de Pelé.
9: La victoire du Brésil, l'éclosion de Pelé, un footballeur incroyable, reconnaissait-il dans une interview il y a quelques mois, mais pas le meilleur qu'il ait vu jouer cependant.
10: Pour moi, le meilleur, c'était Di Stefano. Il marquait du droit, du gauche, de la tête, sur coup franc. Mais je dois reconnaître que je suis un peu influencé. Je l'ai connu quand il commençait. C'était un copain du quartier.
9: Passionné, mais lucide et critique sur la place croissante de l'argent dans le football, Enrique Macacha Marquez confie vivre chaque Coupe du Monde comme un privilège. Théo Conscience, Buenos Aires, RFI.
2: Et on imagine que ça donnera de la force aux Argentins pour cette Coupe du Monde. 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C'est la fin de ce journal, mais RFI Soir continue avec vous, Charlotte de Rouen.
4: Merci Antoine Gallen.
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4: À suivre dans le prochain quart d'heure sur RFI. Il y a 10 ans avait lieu le Brexit, la sortie du Royaume-Uni de l'Union européenne. Ces dernières années, Londres a opéré un rapprochement avec Bruxelles sous l'égide du Premier ministre Keir Starmer qui vient de démissionner. On en parle avec notre consoeur du journal La Croix. En France, après la mort de Liana, 11 ans, les autorités ont demandé une vérification de toutes les plaintes pour violences sexuelles d'ici au 14 juillet. Reportage au tribunal d'Amiens. Mais d'abord, place au sport. Bonsoir Baptiste Leduc.
12: Bonsoir Charlotte.
4: On parle de la Coupe du Monde, bien sûr. L'équipe de France vise la qualification en 16e de finale pour son deuxième match face à l'Irak.
12: Il faudra une victoire pour cela. Didier Deschamps devrait effectuer quelques changements par rapport aux 11 de départ alignés face au Sénégal. Mais Kylian Mbappé sera bien là. Le capitaine des Bleus fêtera d'ailleurs sa 100e sélection. Auteur de 2 buts face au Lion de la Teranga, il se dit en pleine forme, prêt à en découdre avec d'autres Lions, les Lions irakiens de Mésopotamie, Kylian Mbappé.
13: C'est sûr que je me sens bien en ce moment, mais je pense pas que ce soit déjà à la position. Je me sens bien tout simplement physiquement, mentalement. J'ai juste l'impression d'être un joueur qui a pleinement mesure de ce qu'il joue, c'est-à-dire une Coupe du Monde, de représenter plus de 67 millions de Français, donc essayer de donner la meilleure image de mon pays et de marquer l'histoire de mon pays. J'essaye toujours de les jouer à fond. Après, je sais que j'ai de la qualité, mais maintenant il faut le démontrer sur la plus grande des scènes qui est la Coupe du Monde. Et je pense pas qu'un doublé au premier match de soit suffisant pour montrer l'étendue de mon talent sur la grande scène.
12: France-Irak à Philadelphie à suivre en direct sur nos antennes Afrique à partir de 21h temps universel, sauf si l'orage s'en mêle et retarde un petit peu le coup d'envoi.
4: Dans ce même groupe I, le Sénégal joue gros face à la Norvège après la défaite face à la France lors de la première journée.
12: Réveil impératif pour les Lions et surtout pour leurs attaquants. Contre la France, ils s'étaient montrés maladroits et malchanceux. Surtout, un manque de réussite offensive sur lequel les Lions ont travaillé, promet le sélectionneur Pape Thiaw.
14: On est un effectif, tous ils ont envie de mouiller le paillon, d'être sur le terrain et de faire les bonnes choses. Maintenant, je pense pas que l'attaque qui a démarré a été mauvaise. Il y a eu juste manque d'efficacité. Et le jour qu'on aura la réussite, espérons qu'on l'aura. Parce que quand même, c'est un match important. Un match qu'on a besoin de marquer des buts et pour aller de l'avant. Et les joueurs sont conscients. On en a travaillé. On en a vu. Ils ont vu. Et je pense que c'est pas fait exprès de louper les occasions. Ça peut arriver, c'est sûr et certain. Mais je pense qu'ils auront la réussite de les mettre au fond.
12: Norvège, Sénégal, cette nuit à partir de minuit temps universel.
4: On passe au groupe J, celui des champions en titre argentins.
12: Ils sont d'ailleurs sur la pelouse à Dallas pour affronter l'Autriche. La deuxième période a commencé depuis 10 minutes. 1-0 pour l'Argentine, c'est un jour heureux normalement pour les Argentins puisqu'on fête les 40 ans de ce quart de finale légendaire de la Coupe du Monde 1986, Angleterre-Argentine, avec la fameuse main de Dieu marquée par Diego Maradona qui avait ensuite soulevé le trophée. Dans ce groupe J, également à suivre cette nuit, Jordanie-Algérie à partir de 3h TU. Attention, danger pour les Algériens. Après leur défaite 3-0 contre l'Argentine, il faut prendre des points ce soir contre les novices jordaniens, adversaire supposé le plus faible de ce groupe J. La pression est sur les Fennecs.
4: Merci beaucoup Baptiste. C'était le journal des sports de Baptiste Leduc. Au Royaume-Uni, le Premier ministre Keir Starmer annonce sa démission. Après des mois de pression, le travailliste quitte son poste. Dans son discours ce lundi, Keir Starmer a mis l'accent sur son bilan, sur le plan économique, sur l'accès à la santé ou encore sur le soutien du Royaume-Uni à l'Ukraine. Mais il y a un autre point pour lequel le Premier ministre démissionnaire a beaucoup œuvré. C'est un début de rapprochement avec l'Europe. Bonsoir Agnès Rottivel.
15: Bonsoir.
4: Il y a 10 ans avait lieu le Brexit, la sortie du Royaume-Uni de l'Union européenne. Pour le journal La Croix, vous êtes intéressé à ce rapprochement à petits pas, dites-vous, de Londres vers Bruxelles. Alors pourquoi ce revirement côté britannique? Le Brexit n'a pas eu les effets escomptés?
15: Non, le Brexit n'a absolument pas eu les effets escomptés. D'abord parce que au niveau économique, le bilan, c'est quand les travaillistes ont pris le pouvoir en juillet 2024, il y avait un trou de 22 milliards de livres sterling dans les finances publiques. Alors tout n'est pas à mettre au compte du Brexit, mais il est vrai que le Brexit, en coupant les liens avec l'Union européenne et un marché de 500 millions d'Européens, s'est privé d'un accès proche et facile, alors qu'ils ne devaient pas payer de taxes sur les produits exportés ou sur les produits importés. Donc le Royaume-Uni s'est retrouvé un peu isolé, très isolé économiquement, et ses espoirs de renouer avec les États-Unis et d'un grand marché avec les anciens pays du Commonwealth se sont avérés complètement vains, parce que les pays du Commonwealth sont eux trouvés des marchés déjà avec des pays qui leur sont beaucoup plus proches, en Asie notamment, et donc le Royaume-Uni n'a pas eu les résultats escomptés, comme on le disait. Donc c'est à ce moment-là que Keir Starmer a lancé le reset, c'est-à-dire la réinitialisation de sa relation avec l'Union européenne. C'était inclus dans son programme politique pour les élections qui l'ont porté à la tête de l'État, enfin du gouvernement britannique en juillet 2024. Et depuis, il

0: alors que on peut penser que de nombreux Britanniques aimeraient que ça aille beaucoup plus vite parce que le retard économique pris par le Royaume-Uni est important et pèse beaucoup sur le pouvoir d'achat des Britanniques qui se sentent un peu isolés parce qu'ils ne sont ni proches de l'Union européenne ni proches des États-Unis qui était un grand marché sur lequel ils portaient de grands espoirs. Donc, cette réinitialisation se fait lentement et les Européens qui sont favorables à ce, non pas ce retour total dans l'Union européenne, parce que il faut se souvenir que quand même les relations avaient été très âpres et acrimonieuses entre l'Union européenne et le Royaume-Uni quand Boris Johnson avait coupé les liens et voulait vraiment ce Brexit. Donc, ça se fait sur des petites choses. Alors, on a commencé par une facilitation de la circulation des artistes et des musiciens dans l'UE qui avait fait beaucoup de bruit à l'époque. Récemment, il y a eu le retour de l'Union européenne dans le programme Erasmus+. Donc, si vous voulez, je pense que ces mesures qui sont lentes, elles sont lentes parce que Starmer a peur d'un rejet. Il a peur, comme le Brexit a été un véritable traumatisme pour les Britanniques.
1: C'est un sujet qui est encore très sensible pour les Britanniques.
0: Oui, c'est très sensible. C'est vraiment un véritable traumatisme. Beaucoup de familles se sont divisées sur cette question-là. Et aujourd'hui encore, on voit au niveau politique la fracture qu'a produit le Brexit au sein de la population britannique avec un parti d'extrême droite qui maintenant talonne tous les partis traditionnels, donc le parti conservateur et le parti travailliste, avec toute une partie de la population qui a peur de l'immigration et qui veut voter contre l'immigration, qui vote pour ce parti d'extrême droite, et le reste de la population qui s'est rapproché du parti travailliste mais n'a pas été satisfaite des résultats escomptés par l'élection du parti travailliste parce que la situation économique n'a pas permis au Premier ministre de faire sa politique de gauche comme il l'espérait.
1: Et justement, quelle influence va avoir le départ de Keir Starmer sur ce processus qui a été enclenché ?
0: Écoutez, de toute façon, le départ de Keir Starmer était inévitable compte tenu des derniers résultats des élections de mai dernier où le parti Reforme UK, le parti de Nigel Farage, a remporté les élections locales de façon très très importante. Donc les travaillistes sont très mécontents, mais au sein même du parti, de nombreux députés ont dit il faut que Keir Starmer parte parce qu'il ne peut pas représenter le parti travailliste maintenant. Et en plus, s'il continue, on va à la catastrophe lors des prochaines élections générales qui sont prévues pour 2029. Donc, il y a eu l'élection de Andy Burnham, qui semble être le candidat le mieux à même de challenger Keir Starmer au sein du Parti travailliste, parce qu'il faut qu'il soit d'abord élu au sein du Parti travailliste pour après pouvoir le remplacer le remplacer à la tête du gouvernement britannique.
1: Merci beaucoup Agnès Rotivel. Je rappelle le titre de votre article. 10 ans après le Brexit, le Royaume-Uni se rapproche à petits pas de l'Union européenne. C'est à lire sur le site internet du journal La Croix. En France, il y a bien eu des dysfonctionnements dans l'appareil judiciaire, ce qui aurait probablement pu empêcher la mort de Liana, cette collégienne de 11 ans qui a été violée avant d'être tuée dans le sud-ouest du pays. Le principal suspect est déjà connu de la justice pour des faits de violence sexuelle sur mineurs. Face aux critiques, le garde des Sceaux, Gérald Darmanin, a demandé une vérification de toutes les plaintes pour violence d'ici au 14 juillet au tribunal judiciaire d'Amiens. Les magistrats, sous pression, ont fait le pari de la transparence. Reportage de Marius Lafont.
2: Ça, c'est le tableau.
3: Sur un petit ordinateur, Jean-Philippe Vicentini, le procureur de la République d'Amiens, déroule un document Excel.
2: On a 826 noms qui sont censés être les procédures de viol et d'agression sexuelle sur mineurs dans le département de la Somme et parfois au-delà de la Somme.
3: Dans le sillage de l'affaire Liana, le ministre de la Justice veut que toutes les plaintes pour violences sexuelles sur mineurs soient examinées.
2: Ces 826 procédures, est-ce qu'elles sont bien, comme l'ordinateur me le dit, dans les différents services d'enquête, dans nos services de police et de gendarmerie? En plus du reste, il faudra aussi remplir ce tableau qui va comporter plusieurs centaines de lignes, à l'évidence. Tout ça en 3 semaines. C'est très court.
3: Qu'est-ce qui va advenir de toutes ces plaintes? Est-ce qu'il y aura les moyens de les traiter toutes? Alors,
2: bien évidemment, la priorité une, c'est les gens dont on va estimer qu'ils sont mis en cause avec un casier judiciaire, avec des infractions de nature sexuelle, qui ont des professions en lien avec l'enfance. On va s'assurer que ce soit

0: traiter dans des délais extrêmement courts. Mais ce qui nous manque cruellement, on ne le dit pas qu'à l'occasion de cette affaire de cette petite Liana, ce sont des enquêteurs suffisamment formés.
1: Narcotrafic, crime organisé, les priorités du gouvernement s'accumulent sur une justice débordée. Malgré leur engagement, les magistrats voient mal comment traiter plus vite les violences sexuelles sur les mineurs. Et ils le savent, l'image publique de la justice s'est dégradée. Alors ce soir, le procureur d'Amiens et le président du tribunal vont jouer la transparence.
2: Qu'est-ce que ça fait comme sensation? Vous aviez déjà vu la justice en fonction?
3: Oui, une fois, les prud'hommes.
1: Parmi les 150 personnes assises dans la grande chambre d'audience, beaucoup n'avaient jamais franchi la grille du tribunal. Pendant 2 heures, les rôles s'inversent, les justiciables posent les questions, parfois urticantes.
4: Pourquoi une personne condamnée à plusieurs années de prison pour viol sur enfant a-t-il le droit de vivre près de ses victimes? Actuellement, ma petite fille, son agresseur, passe devant le collège.
5: À Amiens, par exemple.
1: Le président du tribunal, Éric Brama.
5: Nous avons un système de criblage systématique des sortants de prison. Normalement, dans ces dossiers-là, il y a des interdictions d'entrée en comptable. On fait attention à ces choses-là.
6: Ces derniers temps, la justice s'est accusée de dysfonctionnement. Est-ce que ça veut dire que le système, l'arsenal pénal qu'on a aujourd'hui est insuffisant?
5: Un fait divers, une loi, c'est un peu ce que disait monsieur le procureur de la République tout à l'heure, un petit peu dans un autre contexte. Mais attendons de voir ce que voudra les personnes que vous avez élues.
0: Merci, monsieur le président.
1: Le procureur, Jean-Philippe Vicentini.
0: Ce dernier mois, quasiment, on a eu 3 morts suite à des conduites en état alcoolique dont ils ont été les victimes. Donc vous voyez qu'on a toute une série de contentieux prioritaires dans lesquels il faut qu'on soit bon. Si j'ai qu'un vœu à émettre, c'est qu'on ait plus d'enquêteurs pour que nos procédures aillent plus vite, qu'on puisse traiter bien nos affaires sexuelles sur les mineurs et le reste.
7: Donc, je m'appelle Louane et j'ai 23 ans. J'ai été victime de viol pendant 4 ans lorsque j'étais mineure. Il y a eu une extinction de l'action publique parce que le prévenu est décédé en détention provisoire.
2: Aujourd'hui, vous sortez de cette réunion, quel état d'esprit?
7: Je n'ai pas eu les réponses que j'espérais, mais les moyens ne sont pas forcément là au niveau des enquêteurs, ça je peux le comprendre. Après, c'est une enquête de fond à faire, c'est auditionner de nombreuses personnes selon les cas. J'espère de tout cœur que ce sera pris en compte, que la parole sera prise en compte également.
1: Emmanuel Macron et Gérald Darmanin ont rejeté tout problème de moyens dans l'affaire Liana. Pourtant, malgré un budget en hausse depuis 2017, la justice française reste moins bien dotée financièrement et humainement que la moyenne de l'Union européenne.
8: Reportage signé Marius Lafont au tribunal judiciaire d'Amiens. Dans une minute sur RFI, l'actualité africaine avec Mathis Slimano. Dans 40 minutes, le grand entretien du soir, Frédéric Genoux reçoit John Henley, le correspondant Europe du Guardian, pour parler des 10 ans du Brexit, de la sortie du Royaume-Uni de l'Union européenne. Et puis on sera à Londres aussi dans Accent d'Europe à 19h40 TU, car le Premier ministre britannique Keir Starmer a démissionné aujourd'hui. Restez avec nous sur RFI.
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8: 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Afrique Soir, c'est avec vous, Mathis Slimano, bonsoir.
12: Bonsoir Charlotte, bonsoir à tous.
8: À la une, le Sénégal face à son destin à la Coupe du Monde de football.
12: Oui, coup d'envoi du match contre la Norvège dans quelques heures. Les hommes de Pape Thiaw en mission pour s'éviter un grand danger. On fera le point sur les enjeux de cette rencontre avec Antoine Grenier en direct de New York.
8: Dans l'est de la République démocratique du Congo, les chiffres de plus en plus inquiétants de l'épidémie d'Ebola.
12: Alors que le pic n'est même pas encore atteint, le seuil du millier de contaminations a été franchi. L'épidémie d'Ebola, la question sécuritaire et bien d'autres dossiers au menu de la visite du président du Burundi à Kinshasa. Évariste Ndayishimiye est arrivé ce matin dans la capitale congolaise. À suivre aussi les discussions sur le nouveau système électoral en Côte d'Ivoire. Et puis, victime d'une erreur judiciaire, un ressortissant marocain a finalement été acquitté par la justice espagnole. Il va être indemnisé pour les 15 années passées à tort derrière les barreaux. Après le journal Afrique Soir, à la rencontre de la cinéaste Lamia Shraibi, premier épisode de notre série Cinéma d'Afrique, puis la chronique musicale avec Franck Baudin. Bienvenue, on est ensemble pour une demi-heure d'actualité. La Coupe du Monde de football, le coup d'envoi dans quelques heures de Norvège-Sénégal, deuxième journée du groupe I. Les Lions de la Teranga doivent faire un résultat pour garder leur destin entre leurs mains. Ce sont donc des Sénégalais dos au mur, Antoine Grenier, qui se présente face à la Norvège.
11: Et oui, les Lions ont encore un matelas, leur troisième match face à l'Irak à Toronto vendredi, mais un matelas un peu plus fin depuis la défaite face à la France. Contre Kylian Mbappé, la défense sénégalaise n'avait pas pesé bien lourd. Que vaudra-t-elle devant Erling Haaland, la machine à but norvégienne qui a encore frappé deux fois face aux Irakiens lors de la première journée. 53 réalisations cette saison en club et en sélection. Une arme redoutable face à un Sénégal dont la défense s'avère toujours aussi friable en Coupe du Monde. Depuis 2002 et le 1-0 contre la France, les Lions prennent au moins un but par match dans un mondial, une fragilité qui face à la France s'est accompagnée d'un facteur aggravant, le manque de réussite des attaquants. Nicolas Jackson et Ismaïl Assar en première période ont eu d'énormes occasions qu'ils n'ont pas su conclure. Sadio Mané, pourtant si précieux, a été quasi transparent. Pour dynamiser sa ligne offensive face au Norvégien Pape Thiaw, le sélectionneur pourrait être tenté d'aligner d'entrée Ibrahim Baye, le Parisien, 18 ans, entré en jeu face à la France et qui a inscrit le seul but sénégalais, peut-être un début de solution pour le Sénégal, pour qui seul certitude et quel que soit le résultat de ce soir pourra continuer d'espérer encore dans ce mondial, mais espérer avec une victoire c'est toujours mieux.
12: Sénégal-Norvège, coup d'envoi minuit, temps universel. Merci Antoine Grenier, vous étiez en ligne de New York avec les moyens techniques de Julien Boileau et Benjamin Avayou. Toujours dans le groupe I, RFI vous fait vivre la rencontre France-Irak à partir de 20h50, temps universel sur nos antennes africaines. Et j'ajoute qu'en ce moment l'Argentine mène 1-0 contre l'Autriche dans le groupe J. L'actualité marquée aussi par l'épidémie d'Ebola en République démocratique du Congo et ce cap inédit franchi ce week-end. Plus d'un millier de cas sont désormais confirmés dans l'est du pays. Un chiffre d'autant plus impressionnant que la souche du virus en circulation, la souche Bundibugyo, découverte il y a 20 ans, n'avait jusque-là provoqué que deux flambées épidémiques. C'était en 2007 en Ouganda. Elle avait fait 131 cas et 42 morts. Puis en RDC en 2012. Cette fois, patient Ligodi, le nombre de contamination bat tous les records.
13: Les chiffres exacts, 1003 cas confirmés et 254 décès. C'est désormais et de loin la plus grande épidémie jamais recensée pour cette souche. Bundibugyo est généralement considérée comme moins létale que la souche Zaïre, responsable de la plus grande épidémie d'Afrique de l'Ouest entre 2014 et 2016. Mais sur le terrain, les chiffres ne confirment pas toujours cette idée. À Mongwalou, à Nitouri, la létalité a atteint 41%, au Nord Kivu, elle dépasse 50%, une létalité qui varie surtout selon la précocité de la prise en charge médicale. Et le pic de l'épidémie n'est pas encore atteint, ni le plateau qui doit suivre. Selon l'équipe de la Riposte, le nombre des cas devait encore augmenter dans les semaines qui viennent. 9 centres de traitement sont déjà opérationnels à Nitouri, d'autres sont en construction et un projet de 200-300 lits est à l'étude pour anticiper une éventuelle hausse des cas. De nombreux autres défis restent à relever, notamment le transport de malades et les ambulances. Et l'institution sanitaire américaine CDC America met en garde, sans un effort soutenu pour isoler rapidement les malades, cette épidémie pourrait, dans les mois qui viennent, s'approcher de l'ampleur de celle d'Afrique de l'Ouest.
12: Impatient Ligodi, et les défis face à l'épidémie d'Ebola restent nombreux. Le suivi des cas contacts, la protection des soignants, 18 d'entre eux sont morts de la maladie. Enfin, le transport des malades, des ambulances supplémentaires ont été commandées, mais elles sont toujours bloquées à la douane. Ebola, les questions sécuritaires, mais aussi la campagne pour le secrétariat général de la francophonie. Autant de dossiers au programme de la visite du président du Burundi en RDC, Évariste Ndayishimiye, président également de l'Union africaine jusqu'à l'année prochaine, est arrivé dans la matinée à Kinshasa, accueilli à sa descente de l'avion par son homologue Félix Tshisekedi. À Kinshasa, Pauline Azidi.
14: Évariste Ndayishimiye, accompagné de son épouse, ont été accueillis par le couple présidentiel congolais. Visite d'État oblige. Le tapis rouge était lui aussi de la sortie, tout comme la fanfare pour les hymnes nationaux. Bruno. Les deux présidents se sont ensuite retrouvés pour une première entrevue en tête-à-tête qui a duré un peu plus d'une heure avant une réunion plus élargie. Le président burundais est arrivé à Kinshasa avec deux casquettes, si l'on peut dire, puisqu'il est aussi le président en exercice de l'Union africaine pour cette année 2026. Côté bilatéral, au cœur de cette visite, on retrouve les questions sécuritaires. Gitega est un allié de Kinshasa sur le plan diplomatique, mais aussi et surtout sur le plan militaire. Des forces burundaises sont engagées dans les combats contre les groupes armés dans la province du Sud Kivu, et notamment contre l'AFCM-23 et les Tirwaneo. Côté Union africaine, c'est la réponse à l'épidémie d'Ebola qui sévit en Ituri, au Nord Kivu et au Sud Kivu, qui est au menu de ce déplacement. Enfin, Kinshasa compte sur l'appui du Burundi à la tête de l'UA concernant la candidature congolaise pour le poste de secrétaire général de la francophonie. Pauline Azidi, Kinshasa RFI.
12: Et vous venez de l'entendre, l'agenda de cette visite est essentiellement sécuritaire. Les deux pays sont alliés dans la lutte contre les groupes armés, notamment la FCM 23. Les troupes burundaises seraient environ 10 000 sur le territoire congolais. Cette visite du président burundais à Kinshasa est-elle synonyme d'un renforcement du partenariat militaire? Nicolas Sûr a posé la question à Jean-Jacques Wondo, analyste spécialiste des questions de stratégie et de sécurité à Africa Desk.
15: Je pense qu'après les événements d'Ouvira, les relations, même si sont assez floues, parce qu'il y aurait eu des engagements avec le Rwanda, le Burundi tient à mutualiser sa sécurité avec la RDC, à renforcer le partenariat militaire. Donc je pense que la question sécuritaire sera au rendez-vous des échanges. Il faut voir dans quelle dimension ils vont essayer de déterminer cette collaboration militaire, d'autant plus qu'il y a vraiment des pressions pour que toutes les forces armées qui agissent au Congo puissent se retirer, notamment les forces burundaises. Et là, le Congo tient à cette relation parce que la présence de l'armée burundaise essaie de lui apporter un certain équilibre régional pour contrecarrer l'influence notamment du Rwanda. Donc cette question sera à l'ordre du jour. Il est possible qu'on revoie un peu à la baisse cette mutualisation, mais je ne vois pas une stratégie visant à augmenter les effectifs burundais compte tenu des pressions de toutes parts, notamment d'autres acteurs de la région, dont l'Angola qui reste discret mais qui tient à ce qu'il y a moins de troupes étrangères sur le territoire congolais.
16: Est-ce que la coopération RDC-Burundi dépasse le domaine militaire? On se souvient qu'en 2021, une série de projets d'infrastructures et de transports communs avaient été annoncés. Où en est-on de ces projets?
15: Mais je pense que c'est une coopération assez globale qui dépasse même le cadre bilatéral parce que c'est une coopération qui s'inscrit dans une logique de rééquilibrage régional des forces. La situation, il y a un aspect sécuritaire, c'est-à-dire deux pays qui ont une menace commune essaient de mutualiser leurs efforts pour pouvoir mettre en place une alliance pour contrecarrer l'influence de l'ennemi qui est considéré comme actuellement le Rwanda et les groupes armés qu'ils instrumentalisent au Congo. Mais il y a aussi des projets agricoles, notamment autour d'Ouvira, qui reste un axe économique assez intéressant, autour de l'agriculture, autour de la pêche, autour de transports transfrontaliers. Donc, je pense qu'il y a une dynamique d'une coopération globale qui se met en place entre les deux pays, surtout que le Burundi reste relativement un pays pauvre qui pourrait bénéficier de certaines facilités qui pourraient venir de Kinshasa.
16: Mais à l'heure actuelle, ces projets ne sont pas encore mis en œuvre.
15: Non, ce ne sont pas mis en œuvre, mais je sais qu'il y a beaucoup de négociations ou d'échanges entre les deux pays, notamment via le ministre de la coopération régionale qui se rend beaucoup au Burundi pour voir comment il pourrait concrétiser cette relation dans le domaine économique, mais c'est encore loin d'être concret sur le terrain.
12: Jean-Jacques Wondo, invité de Nicolas Sûr dans Afrique Midi. En bref, au Soudan, il existe un risque imminent que des atrocités de masse soient commises. Al Obeid, le département d'État américain, exprime sa vive inquiétude face aux indications alarmantes allant dans ce sens et exhorte les belligérants à cesser toute action susceptible de mettre en danger les civils, d'entraver l'aide humanitaire ou de contribuer à de nouvelles atrocités. Ce week-end, les Nations Unies avaient déjà exprimé leurs craintes face à l'éventualité d'une attaque des paramilitaires des FSR contre la ville d'El Obeid.
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12: À 18h40 à Abidjan, plus d'un mois et demi après la dissolution de la commission électorale indépendante de Côte d'Ivoire, le Premier ministre a présenté cet après-midi aux partis politiques l'avancée des discussions portant sur le nouveau système électoral qui sera proposé prochainement au Parlement. Binta Diagne.
17: Selon le Premier ministre Robert Begré-Mambé, la nouvelle architecture électorale a été conçue par un groupe d'experts qui s'est notamment imprégné d'autres expériences de la sous-région ouest africaine. Elle s'articulera autour de trois piliers distincts. Un organe chargé exclusivement de l'organisation matérielle des élections, un organe chargé du recensement des votes pour, précise-t-il, s'assurer de la qualité et de la sincérité des résultats, et un autre organe pour superviser et contrôler l'ensemble du processus électoral. La confiance doit être de mise à chaque étape du processus, souligne le Premier ministre devant l'ensemble du gouvernement et une bonne partie de la classe politique ivoirienne. Cette nouvelle architecture électorale sera présentée très prochainement, selon ses mots, à l'Assemblée nationale. Absent de cette rencontre, le PPACI, le parti de l'ancien président Laurent Gbagbo. Quant aux autres formations de l'opposition, elles approuvent les principes de neutralité et de transparence qui ont guidé la réflexion de ce nouveau modèle. Georges Ezalé, membre du bureau politique du PDCI, salue une belle initiative, selon ses mots, avant de nuancer. Ce sont des principes qui ont été énoncés. On attend maintenant le détail de ces principes, affirme ce responsable. Binta Diagne, Abidjan, RFI.
12: Au Burkina Faso, l'Assemblée législative de transition s'empare de la question des libertés religieuses. Samedi, les députés ont adopté un texte de loi instaurant un nouveau cadre officiellement destiné à prévenir les dérives liées à la pratique du culte, Frédéric Gara, et à réaffirmer le caractère laïque de l'État.
18: Ce ne sont pas moins de 112 articles de loi en 6 chapitres qui visent à garantir la liberté de culte dans ce pays. Pour mémoire, le Burkina Faso compte 25 millions d'habitants, dont 64% de musulmans, 26% de chrétiens et près de 10% d'animistes. Le cadre législatif, qui n'existait pas jusqu'ici, permet désormais de pratiquer sa religion dans un état laïque, tout en renforçant l'ordre public, la cohésion sociale et le vivre ensemble, précisent les autorités burkinabées. À ce titre, insiste le ministre de l'administration territoriale, il s'agit de lutter contre les dérives extrémistes et prévenir le radicalisme religieux, fin de citation. Se dotant d'un arsenal coercitif, la nouvelle loi permet d'infliger des peines de prison et de fortes amendes contre toute forme d'exploitation liée à la religion, comme par exemple la mendicité forcée des enfants dans les rues. Le non-respect de la transparence concernant la provenance des ressources financières des institutions religieuses peut lui aussi faire l'objet de sanctions. À la fin du mois de mai, ce projet avait provoqué la contestation de leaders religieux, dont celle de l'imam Kindo, de la grande mosquée sunnite de Ouagadougou. Celui-ci avait aussitôt été arrêté et des manifestations de fidèles violemment réprimées. Depuis, on est sans nouvelles de l'imam contestataire.
12: À Ouagadougou, l'ambassadeur de l'Union européenne a été convoqué ce lundi par le gouvernement burkinabé. Convocation suite aux propos de l'eurodéputé français Christophe Gomard au Parlement européen. Très critique quant à la situation sécuritaire au Burkina. Il a estimé que le pays était devenu, je cite, un sanctuaire pour le terrorisme islamiste en Afrique de l'Ouest. Dans la région, toujours le Mali et ce retour à la maison pour les habitants d'une dizaine de villages du cercle de Bankass, région de Mopti dans le centre du pays. Face aux attaques des djihadistes du Jnim affiliés à Al-Qaïda, ils avaient quitté les lieux et vivaient en situation de déplacés internes depuis près de 7 ans pour certains d'entre eux. Les autorités locales et coutumières se sont finalement résignées à conclure des accords avec le Jnim, acceptant de se conformer aux règles imposées par les djihadistes. Objectif donc le retour des habitants, mais aussi la libre circulation sans risquer d'être pris pour cible. Une situation qui satisfait cet élu local. Écoutez-le, il a voulu garder l'anonymat.
19: Le retour des villageois a été possible grâce aux pourparlers qui ont eu lieu entre les différentes communautés du cercle de Bankass. Depuis la fête de la Tabaski fin mai, on peut compter 14 villages concernés. Deux villages peuls de la commune de Kani, un de la commune de Dimbal et tous les autres villages d'Ogon ou Peul de la commune de Bankass. Lors des pourparlers, les différentes communautés se sont mises d'accord et c'est ce qui a permis le retour de tous les habitants qui étaient déplacés. Toujours dans le cercle de Bankass, il y a aussi les communes de Dialassagou et Ségué. Là-bas aussi, dans des villages d'Ogon et Peul, les habitants sont de retour. Hier, on a eu une très grande pluie. Que ce soit les communautés d'Ogon ou Peul, tout le monde peut maintenant aller aux champs pour cultiver. Ceux qui ont des animaux peuvent aller au pâturage. Il n'y a plus de problème. C'est la satisfaction totale.
12: Un témoignage recueilli par la rédaction en Mandincan et Foulfoulde de RFI. 20h45 à Madrid, on en vient à cette erreur judiciaire retentissante en Espagne. La Cour suprême a condamné l'État à indemniser Ahmed Tomouchi. Ce ressortissant marocain avait passé 15 ans derrière les barreaux pour des faits de viol commis dans les années 90. Mais voilà, en 2006, il est acquitté et ce n'est que tout récemment que l'État espagnol a donc été condamné à lui verser, Sofiane Amazian, des dommages et intérêts.
1: Cette décision met fin à un combat long de 20 ans pour Ahmed Tomouchi, aujourd'hui âgé de 75 ans, qui recevra prochainement environ 27 millions de dirhams, soit 2,5 millions d'euros. Les deux affaires remontent à novembre 1991 dans la province de Tarragone, en Catalogne. Des faits d'agression physique et sexuelle dans plusieurs villes. À l'époque, son profil correspondait parfaitement au signalement du suspect. Ahmed Tomouchi est condamné respectivement à 24 et 51 ans de prison pour viol, enlèvement et vol. Durant sa longue incarcération, la police espagnole finit par mettre la main sur les vrais coupables. La Cour suprême casse donc une première condamnation en 1997, mais Ahmed Tomouchi reste en prison jusqu'en 2006. À sa sortie, il n'est pas complètement acquitté. Il faut attendre 2023 pour que la deuxième peine soit également complètement annulée. Après 3 ans de lutte pour obtenir réparation, la justice espagnole finit par donner raison à Ahmed Tomouchi. Lors d'une conférence de presse organisé le week-end dernier, il explique, je cite, que l'argent ne lui rendra pas la santé ni le temps volé.
12: Un acte barbare, il n'y a pas d'autre mot que ceux qu'a utilisé la ministre somalienne de la famille et des droits de l'homme. Vive condamnation après le viol d'une jeune femme à Mogadiscio ce week-end, un crime commis par plusieurs hommes, filmé puis partagé sur les réseaux sociaux, provoquant une vague d'indignation en Somalie. Fait rare, des femmes se sont rassemblées hier à Mogadiscio pour réclamer justice. La correspondance de Gaëlle Alex.
20: Elles étaient quelques dizaines à défiler hier dans les rues de la capitale somalienne. Ces manifestantes demandaient justice pour la victime de la vidéo qui a circulé sur les réseaux sociaux et la fin de la loi du silence qui entoure les violences sexuelles en Somalie. Derrière cette affaire se cache l'échec général de tous les systèmes qui devraient protéger les femmes somaliennes, commente sur X Samira Gaïd, chercheuse spécialiste des questions de sécurité à l'Institut Balkis et ancienne conseillère du Premier ministre Hassan Ali Khayre. Dans un communiqué, le bureau du procureur général a annoncé hier l'ouverture d'une enquête approfondie. Il demande à toutes les agences de sécurité du pays de collaborer et promet des mesures fermes. Aujourd'hui encore, la Somalie ne dispose pas de loi fédérale contre les violences sexuelles. En 2018, un projet de législation rédigé en concertation avec l'ONU et la société civile avait été proposé. Discuté pendant 2 ans, c'est une version largement amendée de ce texte qui a été adoptée et n'est quasiment pas appliquée selon Amnesty International. Gaëlle Alex, Nairobi, RFI.
12: RFI 18h48, en temps universel, le retour de Charlotte de Rouen pour les grands titres qui font l'actualité internationale de ce lundi 22 juin.
21: Au Royaume-Uni, il avait juré de se battre, mais a finalement jeté l'éponge. Le Premier ministre britannique Keir Starmer a démissionné ce lundi. Fragilisé depuis des mois, son départ ouvre la voie vers Downing Street à son rival au sein du parti travailliste, Andy Burnham. Les États-Unis annoncent suspendre leurs sanctions sur le pétrole iranien pour 2 mois. Annonce qui intervient après des pourparlers qualifiés par Washington de base très solide pour une fin définitive de la guerre au Moyen-Orient. Les États-Unis qui assurent que l'Iran accueillera de nouveau des inspecteurs nucléaires. 5 morts dans une frappe ukrainienne dans le sud-ouest de la Russie. Kiev a revendiqué avoir ciblé une entreprise de composants électroniques pour des missiles russes en Ukraine. Des bombardements russes dans le sud et le nord-est ont fait au moins 6 morts dans la nuit de dimanche à lundi. Mathis, toute la semaine, RFI vous propose une série consacrée au cinéma d'Afrique.
12: Et ce soir, premier épisode sur le travail de la productrice franco-canado-marocaine Lamia Shraibi, très impliquée sur les questions d'identité, de diversité et de genre. Après des études en sciences sociales à Paris, de cinéma à Montréal, elle débute d'abord en 2007 dans la publicité pour finalement se consacrer totalement au cinéma. Depuis, elle a produit et coproduit une quinzaine de longs métrages, documentaires et courts métrages. En parallèle, Lamia Shraibi accompagne des réalisatrices dans leur travail d'écriture. Ouda Ibrahim l'a rencontrée.
22: Il y a 3 ans, en plus de son travail de productrice, Lamia Shraibi s'est chargée d'une nouvelle mission afin de transmettre son expérience aux plus jeunes. Avec une équipe de 4 femmes, elles œuvrent à aider leurs consoeurs débutantes à trouver leur place dans la réalisation ou dans la production. La fondation Tamayoz a alors été lancée.
23: L'idée, en fait, c'est de permettre aux femmes de se raconter. C'est de tendre la main et d'accompagner toutes celles qui se sentent un peu pas légitimes, pas à leur place, et aussi moi précisément. Je me sentais un peu isolée comme productrice créative et j'avais très envie en fait de faire profiter mon expérience à d'autres femmes en leur donnant un peu les clés, la définition déjà du travail et les outils de ce qui me permet aujourd'hui de faire des projets.
22: Tamayo's Atelier Pro a déjà organisé 3 éditions en accompagnant des femmes marocaines durant une année entière pour développer leurs idées. Elles viennent avec leurs productrices qui démarrent dans le métier. 60 femmes ont déjà participé à ces ateliers avec une trentaine de projets. Ce soutien aux jeunes productrices et réalisatrices dans son pays, Lamia Shraibi a voulu l'étendre à d'autres réalisatrices d'Afrique. En partenariat avec l'UNESCO, elle a lancé l'initiative « Jeunes femmes africaines en action » pour accompagner le travail sur un court-métrage de 10 femmes africaines venant de différents pays. Elles ont été accueillies pendant 6 semaines à Rabat afin de faire éclore une écriture personnelle et professionnelle.
23: On a fait un film qui se passe dans un seul lieu, mais avec 10 différentes histoires. Et chaque histoire vient compléter l'histoire de l'autre et raconter comment on peut tous être différents et en même temps travailler dans un seul espace. Ça s'appelle Cool Center, African Voices. Elles ont fait un travail magnifique que je suis très heureuse en fait de présenter.
22: C'est avec son complice de toujours, le réalisateur Hicham Lasri, que le projet a été menée à bien. Cela se passe dans un centre de communication et où travaillent des personnes de différentes nationalités. Le projet, dont Lamia et son équipe sont très fiers, permettrait aux réalisatrices de se professionnaliser.
23: Elles ont appris à avoir confiance en elles, en ayant en fait les outils clairement partagés de comment faire les choses, comment écrire, comment structurer, comment se raconter, comment avoir une intention et faire de son film une réponse à cette intention. Et c'est ça qu'on a cherché à partager avec elles. Et à la fin, elles avaient vraiment ce sentiment d'avoir fait quelque chose de formidable.
22: Ce projet, Lamia Shraibi souhaite le reproduire maintenant tous les 2 ans. Elle cherche activement des partenaires.
12: Rencontre avec la productrice Lamia Shraibi, avec Ouda Ibrahim, à retrouver sur RFI.fr. Nouvel épisode de la série Cinéma d'Afrique à retrouver dès demain sur les ondes de la Radio du Monde. Afrique Soir se referme en musique avec un tour d'horizon de ces artistes qui font la une des pages musicales de notre site internet. C'est votre terrain de jeu, Franck Baudin, bonsoir.
3: Bonsoir Mathis et bonsoir à tous.
12: On commence notre sélection avec Singila, chanteur franco-congolais qu'on suit depuis son premier disque, On ne vit qu'une fois, sorti en 2003. Il revient avec Radio Love, son nouveau disque sorti il y a quelques semaines.
3: Oui Mathis, et on comprend tout de suite la direction qu'a pris cet album à son visuel. Une pochette très love, rouge, violette, avec des néons roses qui donne une vraie ambiance de live. Dans l'entretien qu'il accorde à Olivier Cachin pour RFI Musique, Singila raconte comment il a mis 5 ans à revenir après son dernier opus Dr Love sorti en 2021. Il explique qu'il avait du mal à se projeter après le Covid et qu'il a voulu mélanger son R&B, des influences afro et même de la rumba pour raconter des histoires d'amour imparfaites. Les 2 premiers titres parlent d'une rupture, de trahison, mais toujours avec son humour et son écriture très urbaine. Il évoque aussi son rôle de juré à The Voice Afrique francophone, sa collaboration avec Gaz Maouété et quelques concerts en Afrique qui ont failli tourner à l'émeute. Tout ça, c'est à retrouver en détail dans notre article en ligne. Et pour entrer dans l'univers de ce lover sans filtre, on écoute un extrait de ce nouvel album. Singila est en duo avec Taiki qui vient lui aussi de sortir un album. La chanson s'appelle Mon Nom. Écoutez ça.

0: ambiance R&B assumée avec Singila. On prend maintenant la direction de l'Afrique de l'Ouest, Franck, avec un jeune béninois très prometteur. Il s'appelle Opa et c'est le dernier lauréat du prix Découverte RFI.
1: Et c'est un jeune chanteur de 24 ans, né à Abomey, qui a grandi à Boïcon et qui s'est révélé à Cotonou. En quelques années, il est devenu l'un des nouveaux visages de l'afrobeat en Afrique de l'Ouest. Bercé par le zouk, la rumba congolaise ou la salsa, Opa enregistre ses premières maquettes sur smartphone. Après un remix qui le propulse, il remporte le prix Découverte RFI cette année. Il vient de donner un concert à Cotonou hier et va enchaîner avec une autre date à Parakou le 27 juin. Et vous retrouverez son portrait complet signé Benoît Almeras sur nos pages internet. Et on écoute Choose You d'Opa pour se mettre dans l'ambiance.

0: écoutez Opa, le jeune béninois lauréat du prix Découverte RFI 2026. Et on passe la main aux vétérans de la musique Touareg. Le groupe Tina Riwen était récemment à Paris pour présenter leur 10e album au Gard.
1: Avec Tina Riwen, on change d'ambiance mais pas d'intensité. Sur RFI.fr, on vous propose la captation intégrale de leur concert parisien enregistré le 8 mai dernier au Cirque d'Hiver. Une soirée où ils reviennent à l'essence de leur son, guitare hypnotique, texte, un tamashek, esprit de rébellion et de résistance. Ce disque Hogar les fait retourner à leurs racines, comme à l'époque des chansons créées autour du feu dans le désert. Le groupe transmet aussi le flambeau à une nouvelle génération de musiciens Touareg, en les invitant en studio, cette fois à Taman Rasset en Algérie. Rendez-vous sur notre site pour écouter ce concert unique, vous plonger dans ce blues du Sahara et découvrir comment Tina Riwen fait vivre la culture nomade depuis plus de 40 ans. On se quitte sur un extrait de ce live envoûtant.

0: Et ça, Daudeline en studio, hein, Charlotte. Je vous vois, la chronique musicale signée Franck Baudin.
1: Je suis démasquée.
0: Presque 21h à Paris, 2h de moins, temps universel. Et Charlotte de Rouen pour la suite des RFI Soir.
1: À suivre dans Accent d'Europe ce soir, la démission du Premier ministre britannique Keir Starmer, victime de son manque de charisme, mais aussi des fausses promesses du Brexit dont on marque demain le 10e anniversaire. L'économie va mal plomber par les coûts supplémentaires causés par la sortie de l'Union européenne. On en parle dans une quarantaine de minutes sur RFI. Et puis avant ça, à 19h10, TU dans le grand entretien du soir, Frédéric Genot parlera aussi du Royaume-Uni avec le correspondant Europe du Guardian. Restez avec nous, l'information revient dans une minute sur la radio du monde.
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1: 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Dans 10 minutes, Frédéric Genot, vous recevez John Henley, le correspondant Europe du Guardian, pour parler notamment des 10 ans du Brexit. Mais d'abord, votre journal. Bonsoir Frédéric.
6: Bonsoir Charlotte, bonsoir à tous. Des signes de détente entre l'Iran et les États-Unis. Le vice-président américain annonce le retour prochain des inspecteurs de l'AIEA en Iran. La démission du Premier ministre britannique, fortement contestée au sein du Parti travailliste. Le départ de Keir Starmer ouvre la voie à Andy Burnham, ancien maire du Grand Manchester et qui vient d'être élu à la Chambre des communes. Et puis football, l'Argentine qualifiée pour les 16e de finale en battant l'Autriche 2-0. Et Lionel Messi devient le meilleur marqueur de l'histoire de la Coupe du Monde avec ce 17e but marqué lors d'un mondial. Pour J.D. Vance, les progrès sont visibles. Washington annonce lever ses sanctions sur le pétrole iranien. Une décision qui fait suite à une première négociation entre les délégations iraniennes et états-uniennes de haut niveau en Suisse la nuit dernière. C'est un début pour les deux pays qui avaient rompu leurs relations diplomatiques en 1980, mais une première étape déjà fructueuse, selon le vice-président des États-Unis, J.D. Vance. Nous avons posé des bases très solide pour un accord final couronné de succès, a-t-il déclaré. Il assure notamment que l'AIEA, l'Agence internationale de l'énergie atomique, va pouvoir reprendre ses opérations de contrôle du programme nucléaire iranien.
7: C'est sans doute ce qui nous réjouit le plus en tant qu'Américains. Les Iraniens ont accepté de laisser les inspecteurs de l'AIEA revenir dans leur pays. Il s'agit d'une avancée majeure pour le peuple américain et d'un premier pas vers la dénucléarisation définitive, c'est-à-dire la fin définitive du programme d'armement nucléaire en Iran.
6: J.D. Vance à Birkenstock en Suisse. Ce lundi, le retour de l'AIEA en Iran n'a toutefois été confirmé ni par l'agence onusienne ni par le régime iranien. Le Liban, de son côté, estime avoir subi des dégâts estimés à plus d'un milliard de dollars avec 11 000 bâtiments détruits dans le sud. Il était devenu très impopulaire, le Premier ministre britannique Keir Starmer a donné sa démission ce matin. Le seul candidat déclaré pour lui succéder, c'est Andy Burnham, ancien maire du Grand Manchester qui a été élu dans un fauteuil lors d'une législative partielle jeudi dernier. Andy Burnham qui sera le 7e chef du gouvernement en 10 ans au Royaume-Uni. Keir Starmer aura, lui, passé 2 ans à la tête du gouvernement avec un bilan mitigé en interne, malgré un réel changement à l'international. Julien Chavanne.
8: We did it!
9: Au soir de sa victoire le 5 juillet 2024, Keir Starmer promettait le renouveau après 14 ans de règne des conservateurs.
8: Change begins now.
9: 2 ans plus tard, c'est la désillusion. Pas assez efficace pour protéger le porte-monnaie des Britanniques. Accusé de ne pas en faire assez pour la défense du pays. Incapable de contrer la montée en puissance de l'extrême droite de Réforme UK malgré une politique migratoire plus dure. Keir Starmer est un pragmatique à la ligne floue, rattrapé par les scandales. Il nomme Peter Mandelson comme ambassadeur à Washington, un ami de Jeffrey Epstein. La débâcle aux dernières élections locales a scellé son sort. Keir Starmer aura été plus marquant à l'international. Il a rapproché le Royaume-Uni de l'Union européenne et il a placé Londres à la pointe des alliés de l'Ukraine jusqu'à s'émanciper de l'allié historique. Donald Trump lui en veut toujours de ne pas l'avoir suivi dans la guerre avec l'Iran. Le président a annoncé lui-même le départ de Keir Starmer la nuit dernière, un affront avant que celui-ci ne l'officialise devant les Britanniques.
6: Julien Chavanne. Et dans quelques minutes, donc, nous ferons le bilan de 10 ans de Brexit avec John Henley. L'inquiétude pour le Soudan, des atrocités de masse pourraient être imminentes à El Obeid, la grande ville qui pourrait également être attaquée par des paramilitaires. C'est ce qu'indique le département d'État américain dans un communiqué. L'appel au calme en Colombie, il est lancé par le candidat de gauche qui a perdu l'élection présidentielle hier. C'est le candidat de la droite radicale, Abelardo de la Espriella, qui est arrivé en tête. Et ce succès s'inscrit dans une tendance plus large. Une dizaine de pays dans la région sont gouvernés par la droite radicale. Harim Leipold.
10: Javier Milei en Argentine, José Antonio Kast au Chili et désormais Abelardo de la Espriella en Colombie. Depuis 2023, plusieurs pays d'Amérique latine ont basculé vers la droite radicale. Le Pérou pourrait bientôt suivre avec Keiko Fujimori en tête du scrutin alors que le dépouillement se poursuit encore. Au Salvador, Nayib Bukele gouverne d'une main de fer depuis 7 ans. Son modèle sécuritaire inspire de plus en plus de dirigeants dans la région. Comment expliquer ce virage politique? D'abord par la demande de sécurité face à la violence et au crime organisé, mais aussi par la déception d'une partie des électeurs face au gouvernement de gauche. C'était le cas en Bolivie récemment. Et au Venezuela, une présidentielle libre en 2024 aurait également mis fin à la gauche chaviste. Ces droites en Amérique latine restent très différentes d'un pays à l'autre, mais elles partagent souvent un même point commun, leur proximité avec Washington. Donald Trump demeure une référence pour nombre de ses dirigeants, malgré sa politique très dure envers les migrants latino-américains.
6: Harim Leipold. En Birmanie, la période électorale a été meurtrière selon un rapport du Haut Commissariat de l'ONU aux droits de l'homme. Et cela s'ajoute à une guerre civile qui fait rage depuis 5 ans. Ce scrutin a permis à la junte d'installer son homme fort à la tête du pays. Et la publication du rapport du HCR intervient alors que le président, le général putschiste Min Aung Hlaing, est en pleine offensive de charme avec ses voisins. Nicolas Roca.
11: Pékin, New Delhi, Bangkok, ces dernières semaines, le général devenu président multiplie les visites pour montrer que son arrivée à la tête du pouvoir civil birman est un retour à la normale. Mais le rapport du Haut Commissariat de l'ONU aux droits de l'homme montre à nouveau que sa légitimité démocratique est entachée de sang. Déjà incapable d'organiser le scrutin sur tout le territoire, car une large partie reste aux mains de groupes rebelles et accusée de fraude, la junte a aussi sacrifié des vies civiles. Les élections législatives ont été annoncées en août 2025 avant de se tenir en décembre et janvier dernier. Le rapport onusien montre que les bombardements se sont intensifiés précisément à ces périodes, faisant au moins 702 morts civiles. D'autres groupes armés ont effectué des attaques durant les élections, mais les frappes de la junte semblent avoir pour objectif de montrer à la population des avancées sur le terrain en vue des élections. À cela s'ajoute la répression totale de l'opposition dans les zones contrôlées par l'armée. Le rapport de l'ONU appelle à mettre fin au transfert d'armes et de pièces détachées vers la Birmanie, où les autorités sont soutenues militairement par la Chine et la Russie.
6: Nicolas Roca. Football avec une confirmation au Mondial. Les champions du monde en titre argentins confirment leur bon début de tournoi. Ils ont battu l'Autriche 2-0 lors de ce match de la 2e journée du groupe J. La prestation des Argentins était moins flamboyante que lors de leur première sortie et cette victoire 3-0 face à l'Algérie, mais le contrat est rempli, Baptiste Leduc.
12: Totalement. L'Argentine est officiellement qualifiée pour les 16e de finale avec cette 2e victoire en deux matchs, ce qui les place en tête du groupe J avec 6 points. C'est l'essentiel, même si l'Albi Céleste n'a pas été complètement sereine face à l'Autriche. Jusqu'au bout, les champions du monde en titre ont été exposés aux offensives adverses avant que Lionel Messi n'inscrive donc un second but dans le temps additionnel. Ce qui nous amène à l'autre fait marquant de cette rencontre, c'est évidemment le record de Léo Messi. Il est devenu le meilleur buteur de l'histoire de la Coupe du Monde. 18 buts en 28 matchs maintenant pour la Pulga. Il dépasse le record de l'Allemand Miroslav Klose. Il a raté un pénalty quand même, Messi, en début de match, mais le record est là. Messi qui marque donc les 5 buts en 2 matchs de l'Argentine, c'est quand même fort. Et ce record, il pourrait quand même ne pas tenir très longtemps, puisque Kylian Mbappé, le capitaine de l'équipe de France, en est lui à 14 réalisations en seulement 15 matchs de Coupe du Monde. Et il aura l'occasion de répondre à Messi dans à peine quelques heures, puisque la France affronte l'Irak.
6: Baptiste Leduc, et oui, la France qui affrontera bien l'Irak à Philadelphie, puisque l'alerte à l'orage a été levée et donc le match va bien pouvoir commencer 23h heure de Paris, et puis encore plus au cœur de la nuit, Norvège-Sénégal à partir de 0h temps universel si vous nous écoutez en Afrique. La canicule en France, au Royaume-Uni, en Espagne et au Portugal, plusieurs records absolus de chaleur ont été battus en France. Une étude du CNRS indique aujourd'hui que sans le changement climatique d'origine humaine, les températures auraient été de 2 à 4 degrés plus fraîches ces jours-ci. Et puis les suites de l'affaire Liana, du nom de cette collégienne de 11 ans tuée il y a quelques semaines dans le sud-ouest, le substitut d'Auch ne pourra plus mener d'enquête ou traiter un dossier concernant un mineur. C'est ce qu'indique l'entourage du ministère de la Justice. De leur côté, les associations de défense des droits de l'homme manifestent, comme elles le font depuis 3 semaines, tous les lundis soirs, pour demander une loi intégrale. 21h10 à Paris.
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6: Il y a 10 ans, le 23 juin 2016, à la stupeur générale, le Royaume-Uni votait à un peu moins de 52% le Brexit, autrement dit la sortie du pays de l'Union européenne. Des années de négociations ont suivi, cela s'est fait dans la souffrance et a laissé des traces. Le Royaume-Uni voulait retrouver sa souveraineté et sa prospérité économique. Les conséquences ne sont peut-être pas celles espérées et le pays est plus divisé que jamais. Ce n'est pas un hasard si le Premier ministre Keir Starmer a annoncé sa démission ce matin même. John Henley est un journaliste britannique. Il a longtemps été le correspondant Europe du Guardian, basé à Paris, avant le Brexit. Il est de retour depuis 2018 et va nous éclairer sur ce que ces 10 années ont changé. John Henley, bonsoir.
13: Bonsoir.
6: Je précise que cet entretien est enregistré quelques heures avant sa diffusion pour des raisons d'emploi du temps. Ça tombe donc le jour où le Premier ministre Keir Starmer annonce sa démission, poussée au départ par son parti. Est-ce que c'est uniquement dû à sa mauvaise gestion de plusieurs dossiers?
13: Ce n'est pas uniquement dû à sa mauvaise gestion. C'est vrai qu'il a fait quelques erreurs. Il a surtout beaucoup déçu, je pense, l'aile gauche de son parti, le parti travailliste, le parti Labour. Mais comme vous avez très bien dit dans votre introduction, ce n'est pas un hasard que ça tombe ou que on est maintenant, on va être avec la nomination du prochain Premier ministre, ça va être notre 7e Premier ministre depuis le Brexit. Et ça, c'est absolument pas un hasard, parce que le vote pour le Brexit a plongé le pays, la Grande-Bretagne, vraiment dans une sorte d'abîme dont il le trouve extrêmement difficile de s'en sortir. C'est-à-dire que le Brexit a tellement divisé le pays, ça a créé une société et un électorat surtout extrêmement polarisé, et ça a fait vraiment du mal à l'économie britannique. Donc tout cela, ça rend la tâche d'un Premier ministre beaucoup, beaucoup plus compliquée. Et moi, je dirais, c'est donc une grande partie dû au Brexit et aux conséquences de Brexit que Keir Starmer a présenté sa démission.
6: Il y a 10 ans,
14: John Henley, vous aviez fait part de votre tristesse à l'annonce du Brexit. Quel est votre sentiment aujourd'hui ?
13: Oui, j'étais très triste. Moi, je suis d'une génération, je fais mon premier échange scolaire, ma première vraie visite en France et donc en Europe, en 74. C'était l'année après la rentrée de la Grande-Bretagne en Europe. J'avais 14 ans. Et donc, j'ai vraiment grandi avec la Grande-Bretagne dans l'Europe. L'Europe, le continent, comme on dit, de l'autre côté de la Manche, le continent, c'est devenu mon chez-moi. J'ai passé 25 ans de ma vie aux Pays-Bas, en Finlande, à Bruxelles, et beaucoup d'années à Paris. Ma femme est française, mes deux enfants sont nés ici, et pour moi, Brexit, c'était... J'ai vécu ça comme vraiment comme une sorte d'amputation.
14: Parce que vous avez effectivement appris cette circulation de plus en plus facile en Europe.
13: C'est exactement ça. Et cette facilité de traverser les frontières sans aucun problème, de dépenser la même monnaie. C'est clair que depuis, ce que l'Union européenne a fait beaucoup beaucoup de bien à tous ses pays membres. Et ce n'est pas une organisation parfaite, bien sûr, et loin de là. Mais ça a fait du bien. Et surtout, c'est un idéal, c'est un projet louable et très important. Donc pour moi c'était vraiment une amputation. Donc 10 ans plus tard, faut bien dire que ça s'est plus ou moins déroulé comme j'avais imaginé et comme j'avais écrit pendant la campagne pour le Brexit, c'est-à-dire que sur le plan économique, l'Union européenne représente à peu près 50% du commerce, exportation et importation de la Grande-Bretagne. On ne met pas de grosses barrières entre soi-même et son plus grand partenaire commercial sans que ça se sent. Et ça se sent bien. Selon les estimations, on est entre 4 et 8% du PIB en baisse en Grande-Bretagne, comparé avec la situation si on n'était pas sorti. Et sur le plan social, la société britannique, comme je disais au début, le paysage politique a vraiment été complètement transformé. On pense plus, je pense maintenant, en Grande-Bretagne en termes de droite et gauche.
14: On dit beaucoup ça, qu'il y avait un parti conservateur, un parti travailliste,
13: exactement. Et maintenant, on parle en termes de leave ou remain, c'est-à-dire sortir ou rester. Et ces deux camps là. Quitter et rester, ça traverse le clivage traditionnel, historique, droite-gauche. Et ça a laissé Brexit est vraiment devenu, la blessure qui ne guérit pas, quoi.
14: Est-ce que vous diriez un peu que comme en France, d'une certaine façon, puisqu'on disait qu'il y avait ces deux grands partis, il y avait d'autres partis qui pesaient moins lourd en termes d'élections, on a maintenant un parti Reform UK qui est très fort, de Nigel Farage, qui est même donné vainqueur pour l'instant pour le prochain scrutin de 2029. On a ce parti vert qui, lui, se dit également
13: Tout à fait. On voit ça partout en Europe. On voit partout en Europe les grands partis traditionnels de gouvernement qui ont gouverné les pays depuis la fin de la Deuxième Guerre mondiale, plus ou moins. Les grands partis deviennent plus petits et les petits partis deviennent plus grands. Et il y a une sorte de fragmentation du paysage politique qu'on voit partout en Europe. On le voit aussi en Grande-Bretagne, la différence, je pense, c'est que Brexit a, si vous voulez, turbochargé cette agression, la polarisation, les clivages multiples au sein du paysage politique, et on a donc effectivement maintenant un parti d'extrême droite qui mène dans les sondages, et un parti les Verts qu'on pourrait qualifier, c'est pas vraiment un parti d'extrême gauche, mais c'est, je pense, certainement à gauche,
14: mais c'est
13: du
14: de
13: parti travailliste, voilà, et c'est plus populiste, mais la grande question que personne, il n'y a aucun homme ou femme politique en Grande-Bretagne qui, pour l'instant, ose mettre en question le Brexit. Tout le monde dit, bon, le peuple a voté, on ne peut pas revenir en arrière, il va falloir faire en sorte que ça marche. Mais le problème, c'est qu'on n'est pas... Comme j'ai dit, l'Union européenne est tellement important, joue un rôle tellement important dans l'économie britannique. C'est extrêmement compliqué d'améliorer la situation économique du pays sans se rapprocher de façon beaucoup plus significative de l'Union européenne. Et ça, pour l'instant, il y a un grand, grand tabou.
14: Et on comprend la prudence de ceux qui ne veulent pas parler du Brexit, comme vous le disiez tout à l'heure, John Henley, quand même bientôt 7 premiers ministres en 10 ans, c'est quand même un record. Le Brexit avait été aussi un choc pour le quotidien pour lequel vous travaillez, le Guardian, puisqu'il avait été suivi d'une réorganisation, non, une sorte de changeons notre façon d'être à l'écoute.
13: Oui, je pense qu'on était surpris. On était absolument surpris. Je pense que tous les médias,
14: tout le monde était surpris.
13: Oui. Si vous vous souvenez, un an à peu près avant le référendum sur le Brexit, il y avait un référendum sur l'indépendance en Écosse. Et jusqu'à la date de ce référendum en Écosse, dans les sondages, la campagne pour l'indépendance menée dans les sondages. Donc il y avait véritablement cette idée que voilà, l'Écosse va quitter la Grande-Bretagne. Finalement, ça ce n'est pas passé. Pourquoi ? Parce que les électeurs écossais, ils se sont approchés du haut de la falaise, si je peux le dire. Ils ont regardé le ravin en bas et ils ont dit ah non, peut-être pas. Ça va pas trop le faire. On va pas le faire. Et je pense que tout le monde avait l'impression que ça serait ça le cas. Ça serait aussi le cas avec le référendum sur le Brexit. On s'est trompé vraiment sur toute la ligne.

0: de ras-le-bol, hein, un vote de on ne nous écoute pas, on ne nous aide pas, et voilà, donc on, et comme dit tout le monde, c'est ça, c'est très souvent le cas dans les référendums, les électeurs ne votent quasiment jamais pour ou contre la question. Ils votent toujours avec un peu avec leur trip et leur sentiment du moment, et le sentiment du moment c'était assez, on en a assez.
1: Il y a une question que je vous poserais bien, il y en a, on en avait assez de des vagues d'immigration, il y avait une peur de l'immigration, et puis il y avait aussi des interrogations sur le NHS, le système de santé britannique, et on se souvient de ces bus qui sillonnaient les routes avec ce message, ouais. Chaque semaine, 350 millions de livres sont donnés à l'Union européenne, et avec le Brexit, eh ben, ça fera 350 millions de livres pour le système de santé national. Dès le lendemain, Nigel Farage est allé à la télévision et a dit, en fait, bon, bah non, ça va pas tout à fait se passer comme ça. Pourquoi est-ce qu'on lui en tient absolument pas rigueur?
0: Bah, écoutez, Nigel Farage, oui, c'était, il était pas seul, hein. Il y avait Boris Johnson qui, il y avait toute une classe, d'hommes politiques, dans le camp, du Brexit, qui ont, c'était une campagne franchement mensongère, hein, sur toute la ligne. Les Brexiteurs, ils ont promis la lune, si on est maintenant à notre septième Premier ministre, c'est parce qu'ils ont rien pu délivrer de ces promesses-là. Mais Farage, oui, Farage, il a tout simplement changé de cible. Lui, son il a toujours été contre l'immigration, c'est vraiment son truc. Il est anti-immigration, et il a vu dans la campagne pour le Brexit une façon de réduire l'immigration de façon vraiment radicale, en éliminant la libre circulation des personnes au sein de l'Union européenne. Résultat, effectivement, le nombre d'Européens qui arrivent en Grande-Bretagne a chuté de quelques 80%. Mais comme l'économie britannique, la société britannique, comme toutes les économies et toutes les sociétés de l'Ouest, ont besoin d'une force d'immigrés pour travailler justement dans les NHS,
1: dans les hôpitaux,
0: pour faire exactement. Cette immigration européenne a été tout simplement remplacée par une immigration d'ailleurs. Donc si il qui est encore plus visible, et si Farage mène dans les sondages pour l'instant, c'est parce que il a su, comme tous les populistes, il a su, je vais pas dire totalement inventer un problème, mais exagérer un problème de façon assez terrible, et se présenter comme le seul politique capable de résoudre le dit problème.
1: C'est un problème qu'il soit maintenant doublé sur sa droite. Il y a encore plus extrémistes que lui. Ça vaut quelque chose.
0: Oui, il est dans une situation assez compliquée en fait, Farage, parce qu'il essaie vraiment de jouer, et c'est un rôle qu'il ne joue pas très bien, mais il essaie de jouer le rôle de l'homme politique acceptable pour se faire élire. En fait, comme il a toujours été un populiste et un populiste de droite radicale, en modérant un peu ses positions, effectivement, il s'est fait doubler par une deuxième

0: parti d'extrême droite en Angleterre qui s'appelle Restore UK et qui est plus ou moins ouvertement raciste. Hein. Je pense qu'on peut, si on ferait la comparaison avec la France, ce serait Rassemblement National contre Zemmour. C'est à peu près la même relation entre les deux, je dirais.
1: Et il y a un lien direct avec l'augmentation de violence envers les migrants depuis 2 ans à peu près.
0: Absolument, avec des manifestations absolument terribles devant les hôtels qui abritent les demandeurs d'asile avec, on a vu donc plus récemment à Belfast, des émeutes franchement dégoûtantes. J'en parlais en fait avec un ami qui habite à Belfast et qui travaille justement pour le service de santé, l'NHS à Belfast, et qui a dit normalement quand les infirmières et les médecins issus de l'immigration finissent leur journée de travail, normalement ils se changent, ils se changent leur uniforme, ils remettent leur jeans, leur t-shirt, etc. Et pendant ces émeutes-là, ils ont été fortement conseillés de garder leur uniforme de soignant pour ne pas se faire agresser dans les rues.
1: On avait dit que le Brexit avait brisé des familles, des amitiés. Je crois que là, même 10 ans après, c'est encore le cas.
0: Absolument.
1: On ne recolle pas les morceaux.
0: C'est un clivage très, très, très profond. Et il y avait un sondage qui m'avait beaucoup, beaucoup frappé. Comment réagiriez-vous si quelqu'un de votre famille, un enfant peut-être typiquement, voulait se marier avec quelqu'un d'une famille qui avait voté dans l'autre sens, dans le référendum? Et il y avait 67% des Britanniques qui ont dit, moi je trouverais ça très très très difficile. Oui, donc c'est vraiment quelque chose de très profond.
1: John Henley, merci. Merci à Sigrid Azerwal qui a préparé cette émission. Mise en onde, Laurent Philippot, Afrique Soir, juste après la pause.
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3: Au Sénégal, le tandem Diomaye-Sonko n'aura tenu que 2 ans. Écarté de la primature, Ousmane Sonko préside désormais l'Assemblée nationale et a été reconduit à la tête du PASTEF, parti majoritaire au Parlement, mais absent du gouvernement. La cohabitation est-elle possible? 33 9 693 693 70.
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5: Et 15h30 au MetLife Stadium de New York, plus que quelques heures avant le coup d'envoi de Norvège-Sénégal à minuit, temps universel. L'heure de vérité pour des Sénégalais battus par la France au match précédent et toujours en quête de leur premier point dans ce mondial de football. Dans l'est de la RDC, le pic de l'épidémie d'Ebola n'est pas encore atteint, que le seuil du millier de cas confirmés à lui était franchi. On fait le point dans un instant avec Patient Ligaudi. À suivre aussi les discussions sur le nouveau système électoral en Côte d'Ivoire. Et puis, victime d'une erreur judiciaire, un ressortissant marocain a finalement été acquitté par la justice espagnole. Il va être indemnisé pour les 15 années passées à tort derrière les barreaux. Le Sénégal face à son destin au mondial de football. Les Lions de la Teranga affrontent la Norvège dans quelques heures, coup d'envoi minuit, temps universel, pour espérer glaner leur premier point et entretenir l'espoir d'une qualification en 16e de finale. À New York, Antoine Grenier, les Sénégalais sont dos au mur, quasiment obligés de faire un résultat.
6: Et oui, les Lions ont encore un matelas, leur 3e match face à l'Irak à Toronto vendredi, mais un matelas un peu plus fin depuis la défaite face à la France. Contre Kylian Mbappé, la défense sénégalaise n'avait pas pesé bien lourd. Que vaudra-t-elle devant Erling Haaland, la machine à but norvégienne qui a encore frappé 2 fois face aux Irakiens lors de la première journée. 53 réalisations cette saison en club et en sélection. Une arme redoutable face à un Sénégal dont la défense s'avère toujours aussi friable en Coupe du Monde. Depuis 2002 et le 1-0 contre la France, les Lions prennent au moins un but par match dans un mondial. Une fragilité qui, face à la France, s'est accompagnée d'un facteur aggravant, le manque de réussite des attaquants. Nicolas Jackson et Ismaïl Assar, en première période, ont eu d'énormes occasions qu'ils n'ont pas su conclure. Sadio Mané, pourtant si précieux, a été quasi transparent. Pour dynamiser sa ligne offensive face aux Norvégiens, Papthiaw, le sélectionneur, pourrait être tenté d'aligner d'entrée Ibrahim Bay, le Parisien, 18 ans, entré en jeu face à la France et qui a inscrit le seul but sénégalais, peut-être un début de solution pour le Sénégal, pour qui seule certitude, et quel que soit le résultat de ce soir, pourra continuer d'espérer encore dans ce mondial, mais espérer avec une victoire, c'est toujours mieux.
5: Antoine Grenier en ligne depuis New York avec les moyens techniques de Julien Boileau et Benjamin Avayou. Sénégal-Norvège, coup d'envoi minuit, temps universel au MetLife Stadium de New York. Toujours dans le groupe I, RFI vous fait vivre la rencontre France-Irak à partir de 20h50 TU sur nos antennes africaines. Et j'ajoute que dans le groupe J, l'Argentine a décroché tout à l'heure son ticket pour les 16e de finale en s'imposant 2-0 face à l'Autriche. Dans l'Est de la République démocratique du Congo, le seuil inédit du millier de cas confirmés d'Ebola a été franchi ce week-end, un chiffre d'autant plus impressionnant que la souche du virus en circulation, la souche Bundibugyo, découverte il y a 20 ans, n'avait jusque-là provoqué que deux flambées épidémiques. C'était en 2007 en Ouganda avec 131 cas et 42 morts, puis en RDC en 2012. Mais cette fois-ci, Patient Ligo dit le nombre de contaminations bat tous les records.
4: Les chiffres exacts, 1003 cas confirmés et 254 décès. C'est désormais et de loin la plus grande épidémie jamais recensée pour cette souche. Bundibugyo est généralement considéré comme moins létal que la souche Zaïre, responsable de la plus grande épidémie d'Afrique de l'Ouest entre 2014 et 2016. Mais sur le terrain, les chiffres ne confirment pas toujours cette idée. À Mongwalou, à Nitouri, la létalité a atteint 41%. Au Nord Kivu, elle dépasse 50%, une létalité qui varie surtout selon la précocité de la prise en charge médicale. Et le pic de l'épidémie n'est pas encore atteint, ni le plateau qui doit suivre. Selon l'équipe de la Riposte, le nombre des cas devait encore augmenter dans les semaines qui viennent. 9 centres de traitement sont déjà opérationnels à Nitouri, d'autres sont en construction. Et un projet des 200 à 300 lits est à l'étude pour anticiper une éventuelle hausse des cas. De nombreux autres défis restent à relever, notamment le transport de malades et les ambulances. Et l'institution sanitaire américaine CDC America met en garde, sans un effort soutenu pour isoler rapidement les malades, cette épidémie pourrait, dans les mois qui viennent, s'approcher de l'ampleur de celle d'Afrique de l'Ouest.
5: Les précisions de Patient Ligodi et les défis face à Ebola restent nombreux. Le suivi des cas contacts, par exemple, la protection des soignants, 18 d'entre eux sont morts de la maladie. Enfin, le transport des malades, des ambulances supplémentaires ont été commandées, mais elles sont toujours bloquées à la douane. Fanfare, tapis rouge et hymnes nationaux, le plus haut niveau protocolaire était de vigueur ce matin à l'aéroport de Kinshasa afin d'accueillir le président du Burundi. Visite de deux jours dans la capitale congolaise pour Evariste Ndayishimiye, reçu par son homologue Félix Tshisekedi. Le président burundais également à la tête de l'Union africaine pour l'année 2026. Au menu de ce déplacement, les questions sécuritaires et l'épidémie d'Ebola évoquée à l'instant, mais aussi la campagne pour le secrétariat général de la francophonie. Au Soudan, il existe un risque imminent que des atrocités de masse soient commises à El Obeid, alerte le département d'État américain. Washington exhorte les belligérants à cesser toute action susceptible de mettre en danger les civils, d'entraver l'aide humanitaire ou de contribuer à de nouvelles atrocités. Les Nations Unies ont déjà exprimé leurs craintes face à l'éventualité d'une attaque des paramilitaires des FSR contre la ville d'El Obeid. Nous ne devons pas permettre que les horreurs d'El Fasher se répètent, a insisté le patron de l'ONU, Antonio Guterres. Et puis au Soudan du Sud, les premières élections du pays. Elles devraient avoir lieu à la fin de l'année, le 22 décembre précisément, d'après la Commission électorale nationale. Le pays est indépendant depuis 2011, mais les élections ont été reportées à plusieurs reprises en raison de la guerre civile et de la rivalité entre les deux belligérants, le président Salva Kiir et son vice-président Riek Machar. La commission électorale a toutefois indiqué qu'il restait de nombreux défis, appelé le gouvernement à combler les vides juridiques existants et à débloquer les fonds nécessaires pour lui permettre d'organiser le scrutin au cours des mois restants. En Côte d'Ivoire, plus d'un mois et demi après la dissolution de la commission électorale indépendante, le Premier ministre a présenté cet après-midi aux partis politiques l'avancée des discussions portant sur le nouveau système électoral qui sera proposé prochainement au Parlement ivoirien. Binta Diagne.
1: Selon le Premier ministre Robert Begré-Mambé, la nouvelle architecture électorale a été conçue par un groupe d'experts qui s'est notamment imprégné d'autres expériences de la sous-région ouest africaine. Elle s'articulera autour de trois piliers distincts. Un organe chargé exclusivement de l'organisation matérielle des élections, un organe chargé du recensement des votes pour, précise-t-il, s'assurer de la qualité et de la sincérité des résultats, et un autre organe pour superviser et contrôler l'ensemble du processus électoral. La confiance doit être de mise à chaque étape du processus, souligne le Premier ministre devant l'ensemble du gouvernement et une bonne partie de la classe politique ivoirienne. Cette nouvelle architecture électorale sera présentée très prochainement, selon ses mots, à l'Assemblée nationale. Absent de cette rencontre, le PPACI, le parti de l'ancien président Laurent Gbagbo. Quant aux autres formations de l'opposition, elles approuvent les principes de neutralité et de transparence qui ont guidé la réflexion de ce nouveau modèle. Georges Ezalé, membre du bureau politique du PDCI, salue une belle initiative, selon ses mots, avant de nuancer. Ce sont des principes qui ont été énoncés. On attend maintenant le détail de ces principes, affirme ce responsable. Binta Diagne, Abidjan. 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
5: 21h38 à Madrid. On en vient à cette erreur judiciaire retentissante en Espagne. La Cour suprême a condamné l'État espagnol à indemniser Ahmed Tomouchi. Ce ressortissant marocain avait passé 15 ans derrière les barreaux pour des faits de viol commis dans les années 90. Mais voilà, en 2006, il est acquitté et ce n'est que tout récemment que l'État espagnol a donc été condamné à lui verser des dommages et intérêts. Sofiane Amazian.
7: Cette décision met fin à un combat long de 20 ans pour Ahmed Tomouchi, aujourd'hui âgé de 75 ans, qui recevra prochainement environ 27 millions de dirhams, soit 2,5 millions d'euros. Les deux affaires remontent à novembre 1991 dans la province de Tarragone, en Catalogne. Des faits d'agression physique et sexuelle dans plusieurs villes. À l'époque, son profil correspondait parfaitement au signalement du suspect. Ahmed Tomouchi est condamné respectivement à 24 et 51 ans de prison pour viol, enlèvement et vol. Durant sa longue incarcération, la police espagnole finit par mettre la main sur les vrais coupables. La Cour suprême casse donc une première condamnation en 1997, mais Ahmed Tomouchi reste en prison jusqu'en 2006. À sa sortie, il n'est pas complètement acquitté. Il faut attendre 2023 pour que la deuxième peine soit également complètement annulée. Après 3 ans de lutte pour obtenir réparation, la justice espagnole finit par donner raison à Ahmed Tomouchi. Lors d'une conférence de presse organisée le week-end dernier, il explique, je cite, que l'argent ne lui rendra pas la santé ni le temps volé.
5: Le récit signé Sofiane Amazian, presque 19h40 en temps universel. Je vous rappelle les titres de l'actualité africaine de ce lundi 22 juin, à commencer par ce match crucial pour le Sénégal face à la Norvège au Mondial. Coup d'envoi minuit, temps universel, avec l'objectif de glaner les premiers points pour les Lions de la Teranga. Le pic de l'épidémie d'Ebola pas encore atteint dans l'est de la République démocratique du Congo, mais le millier de cas confirmés depuis ce week-end par les autorités sanitaire. Il est presque 21h40 ici dans nos studios à Paris. Bonne suite des programmes sur la Radio Mondiale.

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1: Bonjour. 2 ans après un raz-de-marée aux législatives, le Premier ministre britannique Keir Starmer démissionne. Nous verrons avec notre invité Aurélien Antoine les raisons de cette crise politique dont le Royaume-Uni n'arrive pas à sortir. Un lien avec le Brexit sans doute, c'était il y a 10 ans. Des regrets et encore des regrets, les Britanniques réalisent que les promesses n'ont pas été tenues. Enfin, l'Europe déploie les grands moyens pour sa cybersécurité, mais comment les petites entreprises peuvent se protéger? Voilà le programme dans Accent d'Europe aujourd'hui.
2: I will resign as leader of the Labour Party.
1: Il a bien fallu se résoudre à partir 2 ans à peine après avoir été élu. Ni les Britanniques, ni même le Parti travailliste ne lui faisaient plus confiance. Le Premier ministre Keir Starmer a remis sa démission. Et ce n'est pas qu'un hasard de calendrier. Voilà tout juste 10 ans que le pays a décidé par référendum de sortir de l'Union européenne. Le Brexit promettait tout. La reprise économique, une relation privilégiée avec les États-Unis et le Commonwealth, et une immigration sous contrôle, échec sur toute la ligne. Avant de revenir en reportage sur le fiasco économique du Brexit, nous allons prendre le pouls politique du pays avec Aurélien Antoine. Bonjour.
3: Bonjour.
1: Vous êtes professeur de droit et directeur de l'Observatoire du Brexit. Vous signez aux éditions Odile Jacob, le Royaume-Uni, une société libérale en péril, avec une succession de 7 premiers ministres en 10 ans, le Royaume-Uni s'enfonce dans la crise politique. Est-ce qu'on peut faire un parallèle entre la valse des premiers ministres conservateurs et le départ aujourd'hui de Keir Starmer?
3: Oui, mais contrairement à d'autres leaders du Parti conservateur, il avait peut-être moins de choses à se reprocher que Theresa May, Boris Johnson ou Liz Truss, qui avait fauté lourdement, aussi bien politiquement que juridiquement, sur certains dossiers. Pour Keir Starmer, il y a eu des erreurs, mais elles paraissaient peut-être moins graves que ce que l'on a pu connaître par la suite. Donc il est aussi un peu victime de l'ambiance de dégagisme qui sévit dans les démocraties.
1: Qu'est-ce qu'il n'a pas réussi ?
3: Alors, c'est difficile de faire un bilan quand ça fait même pas 2 ans que vous êtes au pouvoir. Néanmoins, on peut tenter de le faire. Il y a des réussites, on en parlera peut-être, il y a eu des échecs. Ce qui n'a pas réussi, d'abord, c'est de susciter l'adhésion des électrices et des électeurs. Le vote de 2024 en faveur des travaillistes lors des élections générales est un vote par défaut et de ras-le-bol vis-à-vis des conservateurs. Il n'y a pas eu une grande adhésion au programme des travaillistes. Et Keir Starmer, une fois au pouvoir, n'a pas donné une ligne très claire, notamment sur la question sociale, vis-à-vis de laquelle les électrices et les électeurs, notamment les plus défavorisés du nord de l'Angleterre, attendaient beaucoup. Et là-dessus, faut l'admettre, malgré un bilan, il l'a rappelé, qui est loin d'être ridicule et qui montre un engagement sur ces questions-là, sur la question sociale, eh bien, ça n'a pas été assez loin. Il y a eu des allers-retours, des retours en arrière qui n'ont pas plu à l'électorat. Et puis après, il y a eu plusieurs affaires, notamment l'affaire Epstein, qui lui a coûté cher, qui a touché son entourage proche et qui lui a coûté cher avec les dernières élections et le fiasco électoral en mai 2026.
1: Mais peut-on dire que la crise à laquelle il a été confronté a été finalement accentuée par le Brexit, qui a vu la montée des populistes d'extrême droite et qui a vu aussi une crise économique sévère?
3: Oui, alors là, le Brexit est dans une certaine mesure directement responsable. Si on retourne 10 ans en arrière, on a finalement les mêmes motifs, parfois d'ailleurs fallacieux, qui favorisent l'émergence et la place maintenant prédominante de l'extrême droite. Il faut quand même se rappeler que Nigel Farage a prospéré sur une campagne qui a été fondée sur des mensonges, notamment sur la question migratoire. Et ce qui peut paraître surprenant et paradoxal, c'est de le revoir en haut, j'allais dire, 10 ans après, alors que tout ce qu'il annonçait ne s'est pas déroulé, par des mensonges. Et finalement, ce que l'on constate, là c'est un peu plus gênant pour la démocratie britannique, c'est que on n'a pas réussi à renouveler le débat d'idées, à contrecarrer ces arguments parfois faux, hein, et qui ne sont qui ne tenaient déjà pas le coup, j'allais dire, en 2016. Et là, cette montée en puissance qui est assez inédite, hein, au Royaume-Uni dans l'ère contemporaine est pour le coup préoccupante parce qu'on a affaire à des formations qui ne sont pas respectueuses des institutions et de l'état de droit.
1: Oui, vous le disiez, beaucoup de mensonges pendant cette campagne du référendum sur le Brexit. Et un des arguments principaux en faveur de la sortie de l'Union européenne, c'était la lutte contre l'immigration européenne et internationale. Et on peut clairement dire que le Brexit n'a absolument rien résolu sur cette question.
3: Il l'a même aggravé, puisqu'en sortant de l'Union européenne, les Britanniques sont sortis du système qu'on appelle Dublin 3, de façon un peu technique, qui permettait notamment, vis-à-vis des migrants illégaux, de les renvoyer dans le territoire par lequel sur l'état dans lequel ils sont arrivés. Donc on a eu évidemment une baisse de l'immigration en revanche issue de l'Union européenne, mais une explosion de l'immigration venue des États hors Union européenne. Donc il y avait déjà un mensonge sur la nature de l'immigration en cause en 2016. Et puis surtout, le Royaume-Uni est aussi victime du contexte international et on peut adopter toutes les lois que l'on veut anti-immigration, et encore faudrait-il s'entendre sur le terme d'immigration, que on ne peut pas lutter contre des phénomènes majeurs au niveau international, des conflits, des problèmes liés aussi à des épidémies, au réchauffement climatique, et j'allais dire, Nigel Farage pourra s'énerver dans tous les sens si un jour il devient Premier ministre, il devra faire face à ces réalités à l'égard desquelles il n'aura pas plus de prise que les gouvernements actuels.
1: Et pourtant, malgré la montée de ces partis xénophobes, des grandes manifestations anti-migrants qu'on a vues récemment se dérouler justement, par exemple, à Belfast, vous dites dans votre livre que le Royaume-Uni reste le pays de la tolérance. Comment s'exprime-t-elle ?
3: Alors cette tolérance, elle a été déjà manifeste à l'égard des minorités sexuelles. Dans l'histoire du Royaume-Uni, ça n'a pas forcément été le cas, mais aujourd'hui, c'est un pays très ouvert sur la question. C'est aussi un pays très ouvert sur les minorités religieuses. Alors, il est vrai que les réseaux sociaux, qui ont une énorme responsabilité aujourd'hui dans la déliquescence des expressions démocratiques, du débat démocratique, les réseaux sociaux, mais aussi un certain nombre de médias, prospèrent sur les affrontements, les manifestations violentes. Il ne faut pas oublier que derrière tout cela, on a quand même encore une société britannique plutôt favorable aux minorités. On a eu des grandes manifestations, de contre-manifestations à celles de l'extrême droite ces derniers mois assez importantes. Il ne faut pas faire de manifestation particulière, une généralité. Il y a un sentiment xénophobe dans une partie de la population, c'est indéniable, mais on a encore une grande partie des Britanniques qui sont attachés à l'ouverture à l'autre, aux minorités qui ont constitué aussi la force, entre guillemets, du melting pot britannique. Il faut quand même pas l'oublier.
1: Finalement, la grande thèse de votre livre, c'est de dire pays fracturé, pays en crise, notamment en raison du Brexit, mais surtout en raison du legs d'une révolution conservatrice qui a été initiée par Margaret Thatcher et dont on n'a pas tiré les leçons finalement encore en 2026.
3: Oui, il est très intéressant. Alors, j'ai travaillé sur la période de Margaret Thatcher à travers surtout les textes qu'elle a fait adopter, toutes les lois, les budgets, et on constate que beaucoup de dérives de l'Occident contemporain, notamment en matière économique et sociale, eh bien, étaient en germe dans ces politiques. Notamment, je donne simplement un exemple, l'ubérisation de la société. On a une loi du début des années 80 qui ouvre déjà la porte à cela. Et ce qui est très intéressant dans la politique de Margaret Thatcher, c'était une très grande politique, mais qui faisait des objectifs économiques et de sa rationalité économique, qui était très particulière, l'horizon politique. C'est elle qui est assez largement à l'origine d'une confusion totale entre les intérêts de l'État et les intérêts des puissances économiques et souvent des grandes puissances d'argent.
1: Merci beaucoup Aurélien Antoine.
3: Merci à vous.
1: Et en toile de fond de cette crise politique, il y a bien sûr la décision du Royaume-Uni de sortir de l'Union européenne. Selon un dernier sondage d'opinion réalisé par l'Institut ECFR, 57% des sondés estiment que le Brexit était une erreur. Il a pesé lourd sur la croissance et favorisé l'inflation. D'ailleurs, depuis 10 ans, une poignée d'irréductibles pro-européens ne cesse de clamer leur colère devant le Parlement sur les notes célèbres du Yellow Submarine, We All Live in a Brexit Tragedy. C'est un reportage de Marie Billon. In the land
4: where I was born. 10 ans plus tard, ils sont toujours là. Chaque mercredi, pendant la session des questions au gouvernement, les déçus du Brexit, farouchement pro-européens, se réunissent devant le Parlement. Steve Bray est le visage le plus populaire de ce petit groupe d'irréductibles. Les Britanniques le connaissent sous le nom de Mr. Stop Brexit.
5: Si nous sommes encore là, c'est parce que le Brexit est une triste farce et à cause des dégâts qu'il a causés à notre pays et à notre économie. Il continue de diviser les communautés. Si nous n'étions pas là, qui ferait passer le message ?
4: Postés sur l'îlot au milieu du passage clouté devant Westminster, ils sont une bonne dizaine. Parmi eux, Caroline, franco-britannique.
6: Alors, je viens tous les mercredis parce que c'est le jour où il y a les questions qui sont adressées au Premier ministre. On appelle ça les PNQs.
4: Employée dans le tourisme, elle a vu la fréquentation reculer depuis que voyager au Royaume-Uni est devenu plus compliqué. Pour elle, il n'y a qu'une chose à faire.
6: Je voudrais dire aux politiques que la seule solution au problème qu'on a causé nous-mêmes ici, c'est de rejoindre l'Union européenne. Parce que le pays a payé un prix énorme et les gens sont mécontents. Économiquement, les gens souffrent.
4: Ce ressenti des Britanniques, Gregory Twaits, économiste dans le think tank Resolution Foundation, le confirme avec des chiffres.
7: L'économie est plus petite qu'elle ne l'aurait été sans le Brexit. La croissance est inférieure d'environ 6 à 8% en cumul. On nous avait promis que cela ne nous coûterait rien et que nous pourrions légiférer de manière autonome. La première promesse n'a clairement pas été tenue. Un secteur qui a souffert est celui de la banque, car de nombreux banquiers ont dû s'installer dans l'Union européenne lorsque nous avons quitté l'Union. Quant à notre capacité à légiférer, elle est là dans la mesure où nous disposons d'une indépendance juridique formelle dont nous ne jouissions pas au sein de l'Union européenne. Mais bien sûr, notre capacité à légiférer reste limitée par les accords européens.
4: De quoi impacter le quotidien.
7: Et aussi, les denrées alimentaires font partie des marchandises dont l'importation et l'exportation sont actuellement les plus difficiles au sein de l'Union européenne.
4: Dans ce restaurant français du centre de Londres, le Beaujolais, les clients habitués comme Linda boivent du vin français et mangent des fromages de l'Hexagone.
8: Le Brexit a tout changé, je pleure depuis le référendum. Ça a bouleversé notre façon de voyager, notre façon de travailler, notre vie sociale et l'accès à l'éducation. Ça a fait basculer ce pays dans une situation bien pire.
4: Un avis partagé par Ben, accoudé au bar, ballon de rouge à la main.
9: Ce n'est pas uniquement la sortie de l'UE en elle-même qui a posé problème. Ça s'est accompagné d'une montée de l'extrême droite, dont le but était de récupérer ce qu'ils appellent la souveraineté, contrôler les frontières et ce genre de choses. Ce qui s'est révélé être une bêtise.
4: Au sous-sol, dans la cave, devant un mur de bouteilles, le copropriétaire Terence Darcel explique les différents noms de domaines et les terroirs à ses employés anglais.
10: Alors avant le Brexit, on avait une équipe qui était 100% française dans la salle. Et maintenant, on est à 50%. On a l'équipe qui est restée, en fait, encore là, et quelques nouveaux employés français. Mais depuis les 3-4 dernières années, on a pratiquement employé que des Anglais ou des étrangers qui ne sont pas français.
4: Implanté depuis 50 ans, Terence Darcel et son père avant lui ont dû s'adapter, mais pas question de faire des compromis sur les produits.
10: C'est vrai, c'est plus cher. On a nos fournisseurs en plus de charges à la frontière et ils passent ces coûts-là avec nous, donc on doit payer un peu plus cher pour notre fromage. Je pense qu'on est, depuis le Brexit, facilement au-dessus des 10% d'augmentation de prix. Ça augmente tous les ans, ça monte un petit peu, on négocie un peu sur les fromages, mais on doit passer nos coûts aux clients aussi.
4: Selon les derniers sondages, si un référendum avait lieu aujourd'hui, ce qui n'est pas envisagé par le gouvernement actuel, les Britanniques choisiraient à environ 60% de revenir au sein de l'Union européenne.
1: Attaque informatique contre les sites gouvernementaux en Belgique, la sécurité sociale en France ou le réseau électrique en Ukraine, les cyberattaques montent en puissance. Une entreprise sur deux en Europe en a été victime. Face au danger, l'Europe multiplie les pare-feux à l'aide de directives et de budgets, notamment pour protéger les infrastructures critiques et les câbles sous-marins. Mais qu'en est-il des petites entreprises qui ont moins de moyens ? Au Portugal, elles constituent plus de 90% du tissu économique et il a fallu trouver des solutions, d'autant que de nouveaux investisseurs viennent créer des centres de données. C'est le reportage de Marilyn Darcy.
11: Pour protéger ses investissements et lutter contre les cyberattaques, les centres de données ont recours à des méthodes empruntées aux hackers éthiques, comme l'entreprise Etiac, basée à Coimbra, au centre du Portugal. Elle fait partie de ce nouveau paysage numérique portugais et compte 35 ingénieurs. Son directeur, Victor Pignon, explique la méthode qui a fait le succès de l'entreprise.
9: Nous pensons que la meilleure façon d'évaluer des mécanismes de sécurité, c'est d'essayer de les contourner comme le ferait un attaquant. C'est le type de service que nous proposons aux entreprises. Elles mettent en place leur propre système de sécurité, puis nous les testons en adoptant le point de vue d'un hacker malveillant. Nous intervenons rapidement afin que les entreprises puissent corriger les failles que nous détectons avant qu'un véritable hacker malveillant ne les exploite et ne compromette leurs données, voire leur infrastructure.
11: Pour Victor Pignot, le positionnement dans le domaine du hacking vertueux relève d'un choix moral.
9: Ce qui nous motive depuis le début, c'est de contribuer à une société équilibrée dans le contexte actuel que nous connaissons en Europe. Nous participons ainsi à renforcer la confiance des citoyens dans le numérique. Aujourd'hui, tout est numérisé, donc cette confiance est essentielle. Les outils et les ressources numériques sont au cœur de l'ensemble de la société et concernent tout le monde. Mais sans ce lien de confiance, c'est toute la société qui peut en subir les conséquences.
11: Parmi les plus récents scandales survenus au Portugal, on trouve l'accès illégal aux carnets de prescription de médecins ou encore une vaste fraude orchestrée au Portugal contre des personnes âgées en Suède. La nouvelle directive européenne que le Portugal vient d'adopter, NIS 2, prévoit le renforcement de la cybersécurité pour les secteurs critiques comme la santé et l'énergie. Elle responsabilise aussi les chefs d'entreprise. Une mesure importante pour Ricardo Rodrigues, le directeur de Balwurk.
12: Et ótimo porque...
13: C'est une excellente chose. Avant, voici ce qui se passait souvent. Le responsable de la sécurité ou la personne qui occupait cette fonction voyait ses demandes rejetées au niveau du conseil d'administration de l'entreprise. Généralement parce qu'il y avait d'autres priorités ou parce que le budget n'était pas suffisant. Désormais, les moyens nécessaires doivent être prévus à l'avance afin que les processus et les solutions de sécurité puissent être mises en place. C'est un changement majeur.
12: C'est une différence brutale.
11: Au Portugal, 3860 incidents de cybersécurité ont été signalés en 2025, soit 40% de plus qu'en 2024. Mais les chiffres sont difficiles à confirmer, notamment en raison de la structure entrepreneuriale du pays. Serge Silla, diplômé de gestion informatique, formateur cybersécurité auprès de l'armée.
14: Au Portugal, on ne se préoccupe pas énormément de la sécurité. C'est un pays paisible et nous n'avons pas les mêmes préoccupations que d'autres pays qui sont confrontés à des situations de conflit. Quand on parle des entreprises nationales, 99% d'entre elles sont des petites et moyennes entreprises. Or, la protection de ces PME constitue un véritable enjeu à l'échelle nationale. Elles représentent la quasi-totalité du tissu économique, mais disposent souvent de peu de mesures de sécurité. Elles manquent de moyens, et bien souvent, personne n'a la vision nécessaire pour faire de ce sujet une priorité.
11: La cybersécurité a représenté un investissement de 371 millions d'euros en 2024, données les plus récentes. On estime que 140 entreprises sont prestataires de services dans ce secteur. Leur nombre augmente, mais faute de registres spécifiques au classement des activités économiques, elles sont souvent identifiées comme sociétés informatiques. Les hackers bienveillants sont noyés dans la masse.
1: Accent d'Europe était réalisé par Adrien Toureau. 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Tout de suite le journal, puis la musique avec l'Africa Club de DJ Fastmaker.
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18: RFI 22h ici à Paris, 20h en temps universel. À la une, Donald Trump se dit impatient de travailler avec Abelardo de la Espriella. Le candidat d'extrême droite a remporté la présidentielle en Colombie et ce, avec un petit point d'avance sur Ivan Cepeda. Le sénateur de gauche conteste les résultats et attend la fin du dépouillement officiel. Washington suspend ses sanctions sur le pétrole iranien pour 2 mois, annonce après la conclusion d'un accord de principe entre l'Iran et les États-Unis pour obtenir un accord définitif sous 60 jours. Les discussions continuent en Suisse. Le Pakistan et le Qatar font office de médiateurs. Les Européens, dont la France, n'en font pas partie, vous l'entendrez. En France, il fait aussi chaud qu'à Bangkok. La canicule continue. 54 départements seront placés en vigilance rouge ce mardi. La gauche non insoumise tente de se faire entendre sur la politique énergétique. Et puis, Coupe du monde de football. Dans 1 heure, coup d'envoi de France-Irak. 2e journée de phase de poule. Nous serons en direct de Philadelphie en fin de journal.
16: Antoine Galen.
18: Après l'Argentine, le Chili et l'Équateur, la Colombie bascule elle aussi à l'extrême droite. Abelardo de la Espriella a remporté la présidentielle avec un petit point d'avance sur son rival de gauche, Ivan Cepeda. 49,66% des suffrages pour l'avocat anti-système soutenu par Donald Trump. Son adversaire a contesté les résultats et de nombreux affrontements ont eu lieu entre manifestants et policiers. Ivan Cepeda a tenu une conférence de presse ce lundi matin à Bogota. Il attend la fin du dépouillement officiel. Correspondance de Camille Bouju à Bogota.
19: La nuit a été agitée à Bogota, mais aussi à Cali. Des rassemblements de partisans de Cepeda ont viré à l'affrontement avec la police. Ce matin, le candidat a donc voulu éteindre l'incendie.
20: Je lance un appel très cordial à la sérénité et au calme.
19: Mais avec moins d'un point d'écart, Ivan Cepeda ne reconnaît pas encore sa défaite. Son équipe dit avoir recensé plus de 57 000 cas d'irrégularité qu'elle a demandé à faire vérifier.
20: Une fois vérifiées toutes les réclamations que nous avons formulées, une fois résolus tous les doutes que nous avons, nous procéderons, comme dans toutes les démocraties, à reconnaître les résultats quand tout sera en ordre.
19: En attendant, le candidat de gauche semble tendre la main aux données gagnants de la Espriella.
20: Nous avons formulé une offre claire. Trouver, quel que soit le résultat, un accord et un dialogue national. Car face à un pays aussi profondément divisé que le nôtre, il serait pour le moins maladroit de croire qu'on peut imposer ses idées à l'autre par la force.
19: Le résultat officiel est attendu à partir de mercredi. Camille Bouju, Bogota, RFI.
18: Et lui a quitté ses fonctions au Royaume-Uni. Keir Starmer a jeté l'éponge ce lundi. Une centaine de députés travaillistes réclamaient la démission du Premier ministre. Les 10 ans après le vote du Brexit, le Royaume-Uni s'apprête à connaître son 7e Premier ministre. Le maire travailliste de Manchester, Andy Burnham, est favori pour prendre la suite. En Ukraine, des attaques russes ont fait 6 morts ce lundi. De son côté, l'Ukraine a frappé le sud-ouest de la Russie, 5 morts au total. Pendant ce temps, plusieurs dirigeants européens vont se réunir mercredi à Berlin pour évoquer la situation. Le président français Emmanuel Macron sera notamment présent. Les discussions entre les États-Unis et l'Iran se poursuivent en Suisse. Elles sont entrées cette semaine dans une phase technique, avec toujours l'objectif de mettre fin au conflit sur tous les fronts au Moyen-Orient, de rétablir la circulation dans le détroit d'Ormuz et de résoudre la crise du nucléaire iranien. Objectif ambitieux en 60 jours. Pour y parvenir, le Pakistan et le Qatar font office de médiateurs entre Téhéran et Washington. Exit les Européens et parmi eux la France qui ont longtemps été négociateurs, Nicolas Falaise.
21: Pendant 2 décennies, France, Allemagne et Royaume-Uni ont eu leur place à la table des négociations sur le nucléaire iranien. Mais ce E3, comme on l'appelle, et les Européens en général, sont aujourd'hui simples spectateurs des discussions qui se déroulent en Suisse. Cette brutale rétrogradation est le reflet d'un monde qui change, mais parmi les pays relégués, la France reste en quête d'un rôle. Nous sommes concernés et nous avons quelque chose à apporter, nous dit-on de sources diplomatiques françaises. Paris rappelle son expertise sur les questions nucléaires et souligne que les sanctions internationales visant l'Iran ne pourront être levées qu'avec l'accord des membres permanents du Conseil de sécurité de l'ONU, parmi lesquels la France et le Royaume-Uni. Soucieuse de peser encore diplomatiquement au Moyen-Orient, la France est tout aussi écartée des discussions Israël-Liban, dont une nouvelle session est prévue ce mardi à Washington. Paris envisage de nouveau l'organisation d'une conférence de soutien international au Liban et à son armée, dans l'espoir de ne pas perdre ce qui lui reste d'influence dans une région en plein bouleversement.
18: Nicolas Falaise et les États-Unis ont annoncé suspendre pour 2 mois leurs sanctions visant le pétrole iranien. Au Liban, la facture s'élève à plus $1 milliard, conséquence de la guerre entre Israël et le Hezbollah. Rapport chiffré du programme des Nations Unies pour le développement et le Conseil national de la recherche scientifique libanais. Les deux institutions ajoutent que près de 11 000 bâtiments ont été détruits dans le sud du pays du Cèdre. En France, des chaleurs étouffantes et ce n'est que le début. La température moyenne a battu un nouveau record pour le mois de juin. 1350 écoles et collèges françaises ont fermé ce lundi. 2 enfants ont été retrouvés morts dans une voiture à Carpentras, près de Marseille. 49 départements placés en vigilance rouge ce lundi. Ce sera 54 demain. Le thermomètre doit osciller entre 36 et 43 degrés dans le pays. Alors que la France suffoque, la gauche non insoumise tente de faire entendre une voix commune sur la politique énergétique. Charlotte Turien-Tomaca, à moins d'un an de l'élection présidentielle, quelques socialistes et écologistes ont exposé leur vision.
0: Si les débats s'enlisent à gauche sur la procédure pour désigner un ou une candidate pour 2027, plusieurs personnalités susceptibles de représenter les idées de la gauche progressiste se sont succédées à la tribune comme lors d'un grand oral. Pour Raphaël Glucksmann, quasi-candidat, le premier objectif de la politique énergétique et climatique, mais aussi géopolitique.
2: Les citoyennes et les citoyens français payent chaque jour le prix de notre addiction au gaz et au pétrole. Ils payent le prix des décisions de Donald Trump et de Vladimir Poutine.
0: Pour la secrétaire nationale des écologistes Marine Tondelier, il faut atteindre la neutralité carbone en 2050, préserver la souveraineté française et européenne, réaliser une transition juste et démocratique, et cela passe par une solution radicale.
22: Après la nuit du 4 août 1789, nous devrons mettre en place une nuit du 4 août 2027 d'abolition des privilèges climatiques.
0: Pour l'ancien président François Hollande, qui dit, je cite, se préparer pour 2027, la politique énergétique passe également par 3 prérequis.
23: Décarboner le plus vite possible le pays, assumer durablement le mix énergétique. Le 3e objectif, c'est qu'il faut électrifier les usages.
0: La crise énergétique déclenchée par le lancement de la guerre en Ukraine en 2022 et aujourd'hui aggravée par le conflit au Moyen-Orient devrait peser très fortement dans la campagne pour l'élection présidentielle de 2027.
18: Charlotte Turien-Tomaca et du côté de la France insoumise, Emmanuel Bompard souhaite faire évoluer le droit du travail pour s'adapter aux épisodes climatiques extrêmes. LFI veut également remplacer les régions par des éco-régions pour piloter des politiques climatiques. Projet porté par le leader insoumis Jean-Luc Mélenchon. Allez, direction les États-Unis pour suivre la Coupe du Monde de football. La France peut déjà se qualifier en 16e de finale. Elle affronte l'Irak, coup d'envoi à 23h, heure de Paris, 21h en temps universel. 2e journée de phase de poule, on retrouve Frédéric Suteau en direct de Philadelphie. Frédéric, la météo annonçait des orages violents qui pourraient compromettre la rencontre. Qu'en est-il ?
24: Oui, c'est vrai qu'en termes d'épisodes climatiques extrêmes, on est pas mal aussi ici aux États-Unis. Pour l'instant, ça tient, mais il fait très chaud, très humide, plus de 30 degrés, beaucoup de vent également qui balaie les nuages au-dessus de Philadelphie. Et il y a 1h30 de cela, un gros orage s'est abattu au-dessus du stade et c'était le moment où normalement les portes auraient dû s'ouvrir pour les spectateurs. Ça a été retardé de 3 bons quarts d'heure malgré les files immenses de fans, de supporters qui se trouvaient à l'extérieur du stade. Finalement, tout le monde a pu entrer. On est à moins d'une heure du coup d'envoi, mais c'est vrai que ce protocole météo, c'est important de le rappeler, en cas d'orage, s'il y a le moindre éclair dans le ciel, la rencontre, même si elle a démarré, sera interrompue pour au moins une demi-heure et on avisera ensuite pour voir si le jeu peut reprendre ou pas. L'enjeu sportif, vous l'avez dit, pour l'équipe de France, c'est de signer une 2e victoire. après celle contre le Sénégal à New York il y a 6 jours. Ça assurerait la qualification pour les 16e de finale. Didier Deschamps qui a lancé aujourd'hui Lucas Digne, Bradley Barcola et Manu Koné. Ce seront les trois nouveaux entrants dans le 11 de départ aux côtés de Kylian Mbappé, notamment le capitaine.
18: Merci à vous Frédéric Suto, que vous retrouvez sur nos antennes africaines à partir de 23h heure de Paris, 21h temps universel.
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28: Et de retour sur RFI dans la Maison de Verre pour les 50 prochaines minutes. On va s'offrir un moment de pure déconnexion avec en régie la Dream Team Arthur Bon qui envoie les disques et Yasmine Boulan à la coordination générale. Et en ce lundi, on a concocté une playlist de nouveautés internationales rien que pour vous. Oui, chers auditeurs, on pense à vous. On posera aussi un regard journalistique sur l'économie des musiques afro en essayant de comprendre comment nos artistes d'Afrique francophone monétisent leurs clips sur YouTube. On fera le point dans un instant avec Magali Wora, spécialiste des industries musicales africaines et ancienne label manager chez Believe et The Orchard. Alors écrivez-nous déjà sur WhatsApp au +33 6 58 18 46 86 si vous souhaitez réagir à cette question. C'est la semaine qui démarre, alors on est au taquet.
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28: Et on ouvre cette session avec les nouveautés de la semaine. Voici une connexion comorienne de haute volée. C'est Size et

ça, une douceur afro-pop des rois comoriens Saïs et Goulam, qui combinent tous les deux le chicomori et le français sur un hymne à l'amour passionnel qui se trouve d'ailleurs dans le top 5 des écoutes aux Comores et dans la diaspora actuellement. De bon augure pour la suite. Allez, on reste dans l'océan Indien, cette fois avec un duo entre Mayotte et Madagascar. Voici Terrell Elimore et le guerrier reggae Basta Lion sur le morceau Massé.

Elimor et Basta Lion. Oui, Masera est un terme qui évoque la force tranquille et la résilience en dialecte local. Et Tyrell Elimor a invité le lion de Madagascar, Basta Lion, sur ce morceau Afro Dancehall teinté de rythme traditionnel maoré. Oui, c'est un appel à la solidarité qui fait carton plein auprès de la jeunesse. Merci Tyrell. Allez, transition parfaite vers la Guinée-Bissau où la musique sert aussi à dribbler les difficultés. Voici Ansu Fati avec Seya.

C'est un hymne à la persévérance absolue, signé Ansu Fati, qui était destiné à être footballeur professionnel, mais sa passion pour la musique l'a rattrapé. Et il se sert de son premier amour, le sport, comme arme de courage face à l'adversité. C'est un titre évidemment qui tourne sur les ondes de Bissau. Et cette persévérance nous emmène tout droit au Cameroun pour une leçon de caractère au féminin. Direction Yaoundé, avec la reine du slam pop, Lidl, et son dernier morceau, Sans Garantie.

Fidèle à sa plume, la slameuse nationale Lidl nous offre avec sans garantie une chronique sociale d'utilité publique, puisqu'elle y dénonce les promesses sans lendemain et l'hypocrisie des relations, qu'elles soient amoureuses ou professionnelles. Merci Lidl. Un texte qui glisse tout seul vers la France où la connexion avec le pays est permanente. Voici Tiakola et le titre du moment.

0: C'était Tiakola et son titre Mélo décalé qui fait couler beaucoup d'encre en ce moment puisque le rappeur évoque une réalité que beaucoup d'artistes africains dénoncent depuis plusieurs années, c'est la difficulté de monétiser efficacement leur contenu sur YouTube depuis certains pays d'Afrique francophone. Et pourquoi cette situation existe-t-elle encore? Est-ce que c'est un mythe ou une réalité économique? En tout cas, on va en parler plus longuement avec Magali Wora, spécialiste des industries musicales africaines. Bonsoir Magali, j'espère que je t'ai bien présenté.
1: Bonsoir. Je trouve que tu m'as bien présenté. C'est vrai que j'ai énormément de casquettes et je pense que par rapport au sujet, il serait bien de préciser que j'ai été label manager chez Believe Digital Distribution, mais aussi chez The Orchards.
0: Alors, ma chère Magali, est-ce qu'il est exact de dire qu'un artiste basé au Gabon, ou au Cameroun ou au Togo ne gagne pas d'argent sur YouTube?
1: Ce n'est pas exact. Les artistes basés en Afrique gagnent de l'argent sur YouTube. Cependant, la réalité, c'est que les sources de revenus, de ces revenus-là, peuvent ne pas provenir en majorité de leur propre pays, mais plutôt de la diaspora.
0: Et pourtant, beaucoup d'artistes affirment que YouTube...

0: strict par rapport à comment les sociétés doivent faire de la publicité sur les plateformes digitales ou simplement sur le territoire même. Donc il y a déjà cette réalité-là. Et puis, le fait qu'il n'y ait pas de publicité peut aussi être indicateur de l'absence de l'intérêt des annonceurs à faire des mises en avant publicitaires sur ces territoires-là, tout simplement.
1: Et du coup, cette situation pénalise davantage les artistes indépendants que ceux qui sont signés dans les labels internationaux, je veux dire, c'est vrai ?
0: Non, pas du tout, parce que les monétisations et les publicités ne sont pas les mêmes sur les territoires. Je prends un exemple, si on reste sur l'Afrique francophone, il y a de la monétisation au Sénégal, par exemple. La qualité de la monétisation ou des annonceurs au Sénégal n'est pas la même que la qualité des annonceurs en France, aux États-Unis ou au UK. Par exemple, mondialement, les États-Unis sont reconnus pour être ceux dont la monétisation est la plus intéressante. Donc, dépendamment de là où on est écouté ou là où on regarde la vidéo, le nombre de vues ne va pas générer le nombre de revenus. À cela, il faut aussi ajouter qu'il y a l'abonnement premium qui est aussi ajouté aux revenus de YouTube Music. Maintenant, en Afrique francophone, YouTube Music n'est pas encore ouvert partout. Je sais qu'ils vont avoir un essai sur la Côte d'Ivoire, mais aux dernières nouvelles, YouTube Music n'était pas encore ouvert sur tous les territoires d'Afrique francophone.
1: Alors, est-ce qu'on peut dire que les majors ne disposent pas de solutions pour les artistes locaux ?
0: Non, c'est pas exact. En réalité, ceux qui sont en indépendant ou ceux qui sont signés en major rencontrent les mêmes réalités, parce que au final, la réalité, elle est territoriale d'abord. Elle est une réalité d'annonceur et elle est dépendante des politiques d'un État. Ça veut dire que si quelqu'un qui est signé en major vit au Gabon, et que dans la politique étatique du Gabon, cela n'est pas encore autorisé, qu'il soit signé en major ou pas, ça n'aura pas un impact déterminant. Il ou elle va toujours dépendre de l'apport de la diaspora.
1: Alors on est en droit de se demander, ma chère Magali, est-ce que cette faible monétisation peut freiner le développement de l'industrie musicale africaine ?
0: Je ne pense pas que ça peut freiner, d'autant que le développement d'une industrie ne dépend pas que d'un visionnage vidéo. On parle d'industrie, ça veut dire qu'il y a plusieurs éléments qui rentrent en jeu. Il y a d'abord le cadre de travail des artistes eux-mêmes, et donc le cadre de travail dépend aussi des lois du pays, mais ça dépend aussi de la structuration, ça dépend aussi des infrastructures, ça dépend aussi des prestations en live sur le terrain. Et donc je pense que la monétisation est un des éléments de l'industrie musicale africaine qu'on doit améliorer, mais ça ne freine pas tout le processus de fonctionnement de cette industrie.
1: Et depuis que tu es dans l'industrie, les plateformes de streaming, on sait qu'elles investissent davantage en Afrique. Est-ce que tu perçois des signes d'amélioration ou alors le retard est-il encore important ?
0: Alors, pour avoir travaillé justement chez des major distributeurs, j'ai vu une nette évolution et un net apport des plateformes de streaming pour une meilleure visibilité, pour une meilleure rémunération des artistes africains. Il y a à peu près 5 ans, ou on dirait 8 ans, Spotify n'était pas encore disponible sur les territoires d'Afrique francophone. Et donc, après discussion, un effort de toutes les parties prenantes, Spotify est disponible sur plusieurs territoires d'Afrique francophone. Il y a bien évidemment aussi les moyens de paiement. Il y a des efforts qui ont été faits par toutes les plateformes pour faciliter les moyens de paiement. Donc tous ces efforts-là aident à ce que la consommation via les plateformes de streaming soit efficace et efficiente. Maintenant, il est vrai que pour un artiste, le plus important, ce n'est pas juste de se focaliser sur les plateformes de streaming, mais de tout l'écosystème de cette industrie-là. Donc, s'il faut parler de retard, je ne dirais pas qu'il y a un retard. Je dirais qu'il y a un effort des plateformes d'agencer en fonction de la consommation sur le continent.
1: Eh bien, on arrive presque à la fin de notre échange, Magali. Si tu avais un message à adresser aujourd'hui à YouTube ou aux décideurs du numérique, qu'est-ce que tu leur dirais ?
0: Je dirais que YouTube doit continuer de faire les efforts qu'ils ont commencé à faire pour monétiser sur le continent. C'est vrai qu'ils ont commencé au Sénégal, mais ça doit s'ouvrir aussi sur d'autres territoires clés. Et donc pour moi, s'il y a un message à adresser à YouTube, c'est de continuer à faire les efforts, de continuer

0: Continuer les discussions avec les décideurs du numérique et les décideurs étatiques. Et puis, bien évidemment, c'est de adresser un message aux consommateurs que l'on ne soit pas dans le piratage. Parce que, justement, on parle de YouTube et plusieurs se disent que j'ai tant de vues, mais je n'ai pas assez de revenus. Il faut savoir qu'en Afrique, beaucoup vont télécharger la vidéo et ensuite la regarder sans avoir une obligation de continuer de rémunérer l'artiste. Donc, il faut qu'on continue aussi, nous consommateurs, à s'éduquer qu'il faut continuer de rémunérer les artistes par nos abonnements et par le fait de ne pas contourner les publicités via des outils numériques.
1: Eh bien, merci Magali pour tes précisions, toujours riche d'enseignements, en tout cas sur l'évolution de l'industrie. Je rappelle qu'on te retrouve dans l'école en ligne Emma, car oui, tu es aussi formatrice. Alors, c'est la formation Music Business.
0: C'est ça. Dans la formation Music Business, nous présentons justement toutes ces réalités-là de l'industrie musicale et nous équipons finalement les artistes, les producteurs et les managers à comprendre tout cet écosystème, y compris la monétisation.
1: Et pour se quitter, tu as choisi d'écouter un artiste en développement.
0: Alors, je vous propose en fait que l'on découvre un artiste qui est en train de continuer d'évoluer, un artiste gabonais qui s'appelle Jeune Vili, et qu'on écoute le titre Fiesta 98.
1: C'est parti, on écoute Fiesta 98, Jeune Vili dans l'Afro Club sur RFI.

Jeune Vili, le choix de Magali Wora, spécialiste des industries créatives africaines, qui répondait à notre dossier du soir, consacré à la monétisation des clips et des musiques sur YouTube d'artistes issus des territoires francophones d'Afrique. On retient que le talent est là, mais que le combat, en tout cas pour une juste rémunération, continue. Allez, on poursuit notre session musicale avec les nouveautés de la semaine. Cap sur la Zambie, car voici Kadoshi et le titre Bwanji Yuko. Un jour, je prononcerai bien cet titre en Swahili.

Yuko qui signifie comment ça va là-bas en Swahili. Une pépite afro-pop signée Kaloshi. Transition tout trouvée vers la nouvelle reine de la pop mondiale, direction l'Afrique du Sud avec l'indéboulonnable Tyla. Et son nouveau bijou, Is It Love, écoute ça. Oui, Tyla, on t'écoute.

la femme qu'on appelle Taïla, qui continue son chemin sur les scènes du monde après avoir conquis les Grammy Awards et la Coupe du Monde de la FIFA. La princesse de Johannesburg revient poser sa voix sur ce titre Is It Love, un titre qui interroge d'ailleurs les doutes amoureux. Ouais, il est classé numéro 1 des streams en ce moment. Il faut que je surveille ça. D'ici vendredi, elle sera peut-être déjà dans le classement de l'Afro Club. Affaire à suivre. En salut, Nicolas Jovenel qui nous écrit depuis Haïti. Il a dit: je suis toujours à l'écoute de ton show, plus précisément à la commune du centre-ville, quartier Morin. Voilà, le message est passé. Merci mon cher Nicolas Jovenel. Allez, on repart en Afrique de l'Ouest cette fois pour écouter la pop star d'Accra, c'est Black Sheriff et la chanson Find a Way. Je vous invite à bien l'écouter et après je vous en parle.

Black Sheriff et sa dernière production Find a Way, qui signifie trouver un chemin. Et avec son style unique, l'artiste ghanéen livre un texte à fort impact social sur la lutte des classes et la rage de s'en sortir. Et on peut dire que c'est un titre déjà culte pour la jeunesse d'Accra, d'autant plus qu'il a été réalisé avec l'aide de l'équipementier de la sélection nationale de football. Vous savez, c'est la marque avec un lion, enfin un chat géant quoi. Voilà, une force de caractère donc on retrouve immédiatement au Sénégal avec la voix de Kayaloum ou Kialoum sur le magnifique Bus. Peut-être qu'elle est de la même famille que Kayaloum, il faut que je lui pose la question.

Bus signifie le jour et c'est une véritable aube musicale que nous offre Kia Loom, un morceau qui est donc une ode à la patience face aux épreuves. Et d'ailleurs, il est salué par la critique sénégalaise pour son identité sonore. Allez, pour le prochain titre, on s'offre un crossover international entre les États-Unis et le Royaume-Uni avec le choc des titans Toby Nwigwe et Labyrinth sur le titre All or Nothing.

0: Thing, une claque rap, gospel, symphonique signée Toby Nwigwe et La Brent. Parfait pour motiver les troupes en ce début de semaine. Alors sans transition, on passe tout de suite à l'actualité de la semaine.
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0: Et la principale actualité aura lieu cette fin de semaine à Paris. C'est la chanteuse camerounaise Sandrine Nanga qui sera en concert à l'Alhambra le 28 juin pour présenter Awake Live, un spectacle événement qui accompagne la sortie de son nouvel album Awake, disponible depuis le 5 juin dans les bacs. Et donc pendant près de 2 heures, l'artiste sera accompagné de son orchestre dans une formule 100% live, avec au programme les nouvelles chansons de l'album, mais aussi plusieurs titres qui ont marqué son parcours et fait d'elle l'une des voix les plus appréciées de la scène africaine. Francophone. Awake Live se présente aussi comme une véritable expérience pour Sandrine Nanga qui promet une atmosphère lumineuse et profondément humaine. Et à quelques jours de ce rendez-vous parisien, l'attente est donc grande autour de cette première grande présentation scénique de l'album Awake. Et si vous êtes de passage à Paris le 28 juin, rendez-vous à l'Alhambra pour écouter Sandrine Nanga qui sera d'ailleurs notre invitée vendredi dans l'Afro Club pour en parler plus longuement. On écoute un extrait de Ndolo, Sandrine Nanga.

0: C'était Sandrine Nanga et sa chanson Ndolo qui signifie l'amour en langue douala. Une balade afro-sol que vous pourrez écouter donc dimanche 28 juin à l'Alhambra ou alors vendredi 26 dans l'Afro Club.
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0: Allez, ce soir dans notre séquence rétro, retour sur l'une des plus belles chansons pop des années 2000. C'est All Good Things Come to an End de Nelly Furtado. Nous sommes donc en 2006 exactement et Nelly Furtado vient de conquérir le monde avec son album Lose, produit par Timbaland et défendu par les titres Promiscuous, Man Eater ou encore Sage Wright. Et la chanteuse canado-portugaise surprend tout le monde avec cette balade mélancolique qui est née d'une collaboration inattendue. Vous allez le voir, le morceau est coécrit par Timbaland, Denja, mais aussi Chris Martin, le chanteur de Coldplay. Oui, à l'origine, Chris Martin devait même apparaître plus clairement sur le titre. Sa voix est présente sur certaines versions de démos en studio et il participe activement à l'écriture du refrain devenu culte. Et d'ailleurs, la phrase centrale qui fait le titre de la chanson, donc All Good Things Come to an End, est née d'un échange spontané en studio avec Chris Martin qui regrettait que les bons moments ne durent pas plus longtemps alors qu'il venait de vivre une belle session de travail en studio. Chris Martin répond donc à Nelly Furtado, All Good Things Come to an End, une formule simple qui deviendra donc le cœur du morceau. Et ce qui rend cette chanson intemporelle, c'est surtout son message. Elle parle d'amour, d'amitié, de succès, de jeunesse et de cette vérité universelle qu'on appelle, qui veut dire plutôt même les plus belles choses ont une fin. Donc 20 ans plus tard, en 2026, ce titre résonne toujours autant dans un monde où tout va vite, déjà 20 ans, vous vous rendez compte. Les tendances succèdent à toute vitesse, mais All Good Things Come to an End nous rappelle l'importance de profiter pleinement des moments précieux avant qu'ils ne deviennent des souvenirs.

C'était Nelly Furtado dans la séquence rétro de l'Afroclub avec la chanson All Good Things Come to an End. Et si vous nous écoutez en Afrique, nous vous souhaitons un bon match de Coupe du Monde avec l'équipe des sports. Et si vous souhaitez rester dans l'Afroclub jusqu'au bout de l'émission, rendez-vous sur RFI Pure Radio et cliquez sur le Direct Monde. Car oui, la fête continue en musique, c'est l'Afroclub. Ouais, presque de luxe, mais c'est le début de la semaine.

Si vous suivez l'actualité, vous n'avez pas pu passer à côté des nouvelles règles de la FIFA qui ont rendu obligatoire la pause fraîcheur à chaque mi-temps. Et Passy était en avance sur son temps car il avait déjà remarqué en 97 que le réchauffement planétaire n'était plus loin de nous. C'est exactement ce qu'il dit dans cette chanson. Il fait chaud. Oui!

La température à chaque note. Allez, on enchaîne immédiatement avec le Nigeria et la douceur feutrée de Ria Shun dans son morceau envoûtant Satisfy My Soul. Et là, on a la fièvre carrément en l'écoutant.

Soul, ou comment satisfaire l'âme de l'être aimé. C'était Reaction sur une composition minimaliste très redoutable. Ayoran on accélère le tempo en direct de Pointe-Noire au Congo avec Titi Meuf à part sur le morceau Et l'autre côté. Oui, on parle Lingala ici. Titi Meuf à part, montre

succès d'énergie signé Titi Meuf à part à la congolaise évidemment. Allez, je vous propose une incursion pop reggae intemporelle. Voici le cultissime hit de Peter Andre, Mysterious Girl.

s'est fait sauter toutes les générations en parfaite harmonie. Mysterious Girl de Peter André. Allez, pour clore cette playlist spéciale chaleur et canicule, retour à Libreville au Gabon avec le poète urbain Tiss Warren Jazz et sa chanson de base qu'on dédie à tous nos auditeurs qui nous écoutent en ce moment même de chez eux.

morceau d'une maturité technique et textuelle impressionnante. Outis Warren rappelle ses fondamentaux en musique et aussi ceux qui le soutiennent depuis la première heure. Dédicace spéciale à tous ceux qui sont de base. Et c'est ici que l'Afro Club referme ses portes pour ce lundi de gala, une émission rythmée par mes fidèles Arthur Bon et Yasmine Boulan. Ne changez surtout pas de fréquence, restez branchés sur RFI car dans une minute, l'actualité reprend ses droits. Passez une excellente soirée, je vous dis à demain. On recevra l'artiste capverdien 14. Oui, 14. Bye bye.

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5: À la seconde près, 21h en temps universel sur RFI, déjà 23h ici à Paris et 17h à Philadelphie. L'essentiel de l'information en 10 minutes, c'est heureusement avec vous, Antoine Gallen. Bonsoir.
6: Bonsoir Hervé, bonsoir à tous. À la une, sa démission était attendue au Royaume-Uni. Keir Starmer jette l'éponge. Une centaine de députés travaillistes réclamaient la démission du Premier ministre. Le maire de Manchester, Andy Burnham, veut prendre la suite. Mais Nigel Farage et son parti d'extrême droite, Reform UK, demandent de nouvelles élections législatives. Après l'Argentine, le Chili et l'Équateur, la Colombie bascule elle aussi à l'extrême droite. Abelardo de la Espriella a remporté la présidentielle avec un petit point d'avance sur son rival de gauche, Ivan Cepeda. Explication d'un expert à suivre. Dans ce journal également, en France, les épreuves orales du baccalauréat ont débuté ce lundi. 500 000 candidats de terminale et de première doivent plancher cette semaine, mais le pays suffoque et certaines académies ont reporté les épreuves. Et puis, on le surnommait le maestro ou encore l'oracle, patron de la Banque centrale des États-Unis pendant près de 20 ans. L'économiste américain Alan Greenspan est mort ce lundi à l'âge de 100 ans. Retour sur sa carrière en fin de journal. La pression était décidément trop forte. Le Premier ministre britannique Keir Starmer a annoncé ce matin sa démission. Sa position était devenue intenable après l'élection jeudi au Parlement de son rival au sein du Labour, Andy Burnham. Le populaire maire de Manchester a justement confirmé qu'il se présentera pour lui succéder. Mais à l'extrême droite, Nigel Farage et son parti Reform UK a réagi. Le chef de file anti-immigration réclame de nouvelles élections législatives.
7: I've no idea whether there'll be a contest or a coronation.
8: J'ignore s'il y aura un concours ou un couronnement pour la succession de Keir Starmer. Mais ce que je sais, c'est que les Britanniques en ont assez des partis politiques qui changent de dirigeants à leur guise. Nous élisons notre Premier ministre lors des élections générales. Nous attendons de lui qu'il aille au bout de son mandat. Et sauf cas de maladie ou circonstances exceptionnelles, ce qui se passe ici, franchement, rappelle une république bananière qui a totalement dévalorisé le processus même des élections générales et de la démocratie. J'exige des élections générales. Après tout, lorsque les conservateurs changeait constamment de Premier ministre, les travaillistes à l'époque n'ont cessé eux-mêmes de réclamer des élections générales.
7: Labour kept saying there should be a general election.
6: Un propos recueilli par Julien Chavannes. Marco Rubio dans les pays du Golfe. À partir de mardi, déplacement du chef de la diplomatie américaine pour mettre fin à la guerre au Moyen-Orient. Il se rendra aux Émirats Arabes Unis, au Koweït et au Bahreïn. Visite en plein pourparlers américano-iranien. L'Iran et les États-Unis se sont accordés sur une feuille de route pour obtenir un accord définitif sous 60 jours. Les deux parties veulent également une ligne de communication pour sécuriser le passage dans le détroit d'Ormuz. Quant au front libanais, Téhéran a insisté pour mettre en place une cellule de gestion des conflits et rétablir la paix. Les États-Unis ont annoncé également suspendre pour 2 mois leurs sanctions visant le pétrole iranien. Selon J.D. Vance, l'Iran a aussi accepté d'inviter à nouveau des inspecteurs de l'Agence internationale de l'énergie atomique sur son territoire. De son côté, le porte-parole du ministère iranien des Affaires étrangères a nuancé les propos du vice-président des États-Unis. Selon lui, la République islamique reste en lien avec l'AIEA selon les procédures en cours. La Colombie bascule à l'extrême droite. Victoire d'Abelardo de la Espriella. L'avocat anti-système soutenu par Donald Trump s'est imposé avec 49,66% des suffrages. Un petit point devant Ivan Cepeda. Son rival de gauche conteste les résultats et veut attendre la fin du dépouillement officiel. Ivan Cepeda qui appelle toutefois au calme car de nombreux affrontements ont eu lieu entre manifestants et policiers, notamment à Cali et à Bogota. Après l'Argentine, le Chili et l'Équateur, la Colombie tombe elle aussi dans les mains de l'extrême droite. Explication du politologue Gaspard Estrada.
9: Il est pertinent d'analyser cette victoire à l'aune d'une dynamique régionale en ce qui concerne les préoccupations des électeurs latino-américains. Très clairement, en 2026 et disons ces derniers mois, la thématique de la sécurité, de l'insécurité est au cœur des préoccupations des latino-américains et ça vraiment la plupart des études d'opinion réalisées dans la région le montrent. Ce qui était très différent de par exemple il y a une décennie où la thématique de la corruption était beaucoup plus présente dans l'espace public et était au cœur aussi des campagnes électorales. Néanmoins, sur les éléments explicatifs du vote, qui sont surtout liés à des réalités nationales et à une usure du pouvoir des gouvernement en place. Il se trouve que en Colombie, comme dans d'autres pays de la région, c'était des gouvernements positionnés ou auto-positionnés à la gauche, au centre-gauche. Et donc, il était donc naturel qu'il y ait une alternance à droite. Ce qui est nouveau et ce qui est important, c'est justement cette désinhibition des candidats de droite, voire d'extrême droite, par les mesures qui sont proposées et aussi par le style de ces personnalités politiques.
6: Gaspard Estrada de la London School of Economics au micro d'Anne Konzner dans RFI Midi. En France, les épreuves orales du baccalauréat ont débuté ce lundi. 500 000 candidats de terminale et de première doivent plancher cette semaine alors que le pays suffoque sous la canicule. Certaines académies ont reporté les épreuves, d'autres les ont maintenues avec des horaires aménagés dans la matinée seulement. C'est le cas à Paris où Aram Beng a rencontré un candidat concerné. Reportage.
10: Essaye de réguler ton débit, pas trop rapide, pas trop lent, ça va te rassurer en plus.
11: Devant le lycée Claude Bernard du 16e arrondissement de Paris, un professeur donne quelques conseils à l'un de ses élèves de terminale.
10: C'est une épreuve qui n'est pas évidente, il faut savoir comment on est évalué et puis je lui donne quelques conseils pour que ça se passe bien le jour J.
11: Et des conseils pour la canicule?
10: S'hydrater, hein. Il n'y a pas de secret, j'espère que tu passes le matin. De toute façon, ouais. Je crois que visiblement, peut-être que ça dépend le centre d'examination, mais ils vont peut-être fermer l'après-midi.
11: Clément, 18 ans, passe le grand oral dans 3 jours. Les horaires ont été légèrement aménagés.
12: Ouais, jeudi matin, ça fera un peu moins chaud, même si ça restera quand même un peu trop chaud, moi je trouve. Faudrait reporter le grand oral. Ouais, avec la chaleur, en plus on transpire. Donc non, c'est pas facile. Ça rajoute de la difficulté.
11: Professeur de physique-chimie, Nicolas était membre du jury l'année dernière. Il sait ce que c'est que de surveiller des épreuves en période de forte chaleur.
10: Ça dépend des centres d'examen. On nous avait donné quelques ventilateurs. Il y a certaines salles qui sont climatisées, mais pas toutes. Et évidemment, il y a des centres où il n'y a pas assez de ventilateurs, il n'y a pas de climatisation. Donc c'est une journée qui est compliquée, même une semaine qui est compliquée. Pour les examinateurs, c'est non-stop, quoi. Enfin, il y a très peu de pauses. Il faut garder son sang-froid. Donc c'est pas évident.
11: Cette année, 5 académies ont décidé de reporter le grand oral à la semaine prochaine.
6: À Rambeng, et demain, 54 départements seront placés en vigilance rouge. Toujours en France, Gérald Darmanin annonce une enquête administrative visant un substitut du procureur après la mort de Liana, cette petite fille tuée il y a 3 semaines dans le Gers. Ce matin, le Premier ministre français Sébastien Lecornu a reçu un rapport de l'inspection générale de la gendarmerie nationale et de l'inspection de la justice. Il analyse le parcours administratif d'une plainte déposée pour des violences sexuelles sur une jeune fille en août 2025. Elle vise Jérôme Barella, suspect principal dans le viol et la mort de la jeune Liana. Il aura incarné un libéralisme effréné, patron de la Banque centrale des États-Unis pendant près de 20 ans. L'économiste américain Alan Greenspan est mort ce lundi à l'âge de 100 ans. Celui que l'on surnommait le maestro ou encore l'oracle est entré dans la mythologie financière après une longévité quasi inégalée à la tête de la Réserve fédérale américaine, 18 ans au total. Mais il a aussi vu sa réputation se ternir avec la crise financière des subprimes en 2008. Les précisions d'Anne Verdaguer.
13: Que retiendra l'histoire d'Alan Greenspan, l'énigmatique génie de la finance qui a régné sans partage sur la politique monétaire américaine pendant 18 ans, a d'abord été celui qui, à peine nommé en 1987, a suggéré un terrible krach boursier. Mais il est aussi celui qui aura précipité la crise des subprimes en 2008, quand à la fin de son mandat, il décide de déréguler la finance et d'encourager l'argent facile qui a nourri les bulles spéculatives immobilières. Il est alors surnommé Mr. Bubble pour Monsieur Bull. Il confessera alors une lacune dans l'idéologie capitaliste à laquelle il avait toujours cru. Avec les années, son bilan semble moins critique. Nombre d'économistes estiment en effet que l'on a fait de lui un peu vite le bouc émissaire de la crise. Il aura en tout cas survécu à 4 présidents américains, républicains comme démocrates, de Ronald Reagan à Bill Clinton, et aura été témoin d'événements phares de l'histoire américaine comme l'éclatement de la bulle Internet dans les années 2000 ou encore les conséquences économiques des attentats du 11 septembre 2001.
6: Anne Verdaguer, et puis quelques mots de football avec la Coupe du Monde. La France peut déjà se qualifier en 16e de finale. Elle affronte l'Irak 0-0 à la 9e minute. Deuxième journée de phase de poule, match à suivre en direct sur nos antennes africaines. Et à noter que l'Argentine s'est qualifiée pour les 16e de finale après leur victoire face à l'Autriche 2-0. Doublé de Lionel Messi qui devient le meilleur buteur de l'histoire de la Coupe du Monde. 18 buts au total. Voilà, c'est la fin de ce journal, bientôt 23h10, ici à Paris, 21h10 en temps universel.
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0: Bonjour à toutes et à tous. C'est le portrait d'une invisible, comme il en existe beaucoup sur tous les continents. Mais dans le dernier roman de Sayuba Traoré, l'action se déroule en Afrique. Sur la couverture, un visage qui ne peut pas laisser indifférent, une fillette, t-shirt noir sur fond noir, avec dans le regard tout ce que des yeux peuvent contenir de colère et une larme de sang qui s'écoule. Petit modèle, c'est le surnom que lui a trouvé le gardien. Son prénom, on ne le connaît pas, car l'existence de Petit modèle se résume à sa fonction, bonne à tout faire, dans une maison huée de la capitale d'un pays que l'on ne cite pas. Petit modèle, c'est le dernier roman de Sayuba Traoré. Il vient de paraître chez Nombre 7 éditions. Soyez les bienvenus sur le Pont des Arts. Et bienvenue à vous, Sayuba Traoré.
1: J'ai dit bonjour, bonjour. C'est des trouvailles quelque part.
0: Bienvenue à la maison, puisque votre voix évidemment a résonné à ce micro sur ces ondes. Le coq chante jusqu'en 2022, bien d'autres choses avant. Mais vous êtes avant tout auteur de romans, de nouvelles, de poésie, et même il y a 3 ans d'un essai, une lettre à la jeunesse burkinabée. Petit modèle, c'est donc un roman, et j'ai l'impression surtout un coup de colère, parce que des filles réduites en esclavage, derrière les murs d'une belle maison, il y en a beaucoup, et c'est toute une société qui favorise ce système-là.
1: En fait, on ne peut pas être indifférent quand on découvre ça, parce que le problème de la société, c'est que quand on est de passage, un séjour d'une semaine, ça permet pas de découvrir ce qui est caché. Mais si on reste longtemps et qu'on comprend les subtilités du langage, et même les gestes ont une signification, et on se rend compte que y a quelque chose qu'on ne vous dit pas, et justement on vous le dit pas parce que c'est quelque chose de terrible.
0: Vous, justement, vous voulez mettre les bons mots. Vous parlez des subtilités du langage. Vous voulez mettre les bons mots sur la réalité. La bonne à tout faire, c'est vous qui employez ce terme-là parce que c'est comme ça que ça s'appelle.
1: Ah, c'est comme ça que ça s'appelle. Mais moi, j'ai voulu décortiquer parce que je suis un peu poète quand même. Parce que bonne, c'est les hommes qui vont la retrouver la nuit qui disent qu'elle est bonne. Et tout faire, c'est madame qui lui fait tout faire dans la maison. En fait, quand on regarde une bonne à tout faire, on se demande à quel moment elle se repose. Si jamais même il y a le souci de son repos. Le gardien, c'est pareil. Le jardinier, c'est pareil. Sauf que le jardinier, lui, s'occupe d'un périmètre bien délimité. Et qu'il y a ceux qui soignent les arbres, ils peuvent pas bouger, donc il n'a pas à causer après les gens qui soignent ses patients, si on veut dire. Mais lui, il les appelle ses amis.
0: Mais oui. Et vous montrez d'ailleurs dans le roman qu'il y a des hiérarchies entre tous ces personnels-là. On y reviendra, Sayuba, entre la bonne à tout faire, le jardinier, le gardien. Voilà, c'est pas tout à fait le même sort. Il y a parfois un peu des jalousies. Dans cette émission, on va vous entraîner en Côte d'Ivoire, Sayuba, dans un musée où on a le droit de toucher ce qui est exposé et où on a même le droit d'en jouer. Bonjour Clémence.
2: Bonjour Nathalie.
0: Vous êtes allée visiter pour nous le musée de la Cora à Assouindé en Côte d'Ivoire, donc.
2: Oui, j'ai eu un coup de cœur pour ce petit musée situé dans la baie d'Assinimafia qui s'intéresse à la kora, un instrument emblématique de l'Afrique de l'Ouest.
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4: Les petits bourgeois sont féroces avec leur bonne à tout faire, premier signe de leur réussite sociale. Depuis qu'ils appartiennent à la classe de ceux qui ordonnent et non de ceux qui obéissent, humilier, féliciter légitime leur pouvoir. Payée 10 francs par mois, elle a à peine de quoi se vêtir. Elle ne peut envoyer ses gages à sa mère, mais lui écrire.
5: Quand il n'y a pas d'amour du tout, la vie est très dure.
0: Voilà, ce que l'on entend là, Sayuba, c'est un extrait du documentaire Le journal d'une bonne, l'histoire de Félicité Laverne. C'est un documentaire qui a été produit par la RTBF et qui raconte, à partir de nombreux témoignages, des lettres de l'époque, notamment la condition des domestiques au début du XXe siècle en France. Alors évidemment, ça fait penser à votre livre, ça fait penser aussi aux premiers mots, ce chapitre, La Gifle, qui raconte la violence ordinaire, faire mal pour montrer son pouvoir, humilier pour installer un rapport de force. C'est ça qu'on impose à votre héroïne, à votre petite héroïne, petit modèle.
1: Mais l'idée, c'est que dans la maison, il faut qu'on sache qui commande. Il y a monsieur qui est dans l'Olympe là-haut, et c'est lui qui donne l'argent, celui qui procure tout. Il est intouchable, on ne sait pas ce qu'il fait dans la réalité, on ne sait pas d'où il tire ses revenus.
0: On sait que c'est un notable, un homme politique.
1: Voilà, il est dans l'Olympe, lui. Et il y a madame qui est une espèce de tyran domestique. Et ça m'a fait penser à ce film, La Tati Daniel. Et il y a beaucoup de références comme ça où... un peu Bécassine aussi. Il y a beaucoup de références comme ça où une patronne veut casser les volontés des gens pour montrer qui commande, pour montrer qu'elle est chez elle, pour montrer que c'est elle qui détient le pouvoir.
0: Casser la volonté, y compris donc par les coups, par la violence physique et par le silence aussi. C'est une forme de règne de la terreur. Tout le monde sait, personne ne dit. Parce que la gifle là en question, celle dont vous parlez au tout début, dans les premiers mots de votre roman, tout le monde l'a entendue, tout le monde sait qu'elle s'est produite, mais personne ne dit rien.
1: Généralement, quand vous arrivez, bon, excusez-moi, je vais parler de ce que je connais, et quand vous arrivez dans les villes d'Afrique de l'Ouest et qu'on vous dit que c'est une question sensible, généralement, ça veut dire que c'est quelque chose que tout le monde voit, tout le monde entend, tout le monde sait. Mais personne ne vous en parlera, personne ne vous dira qu'il est au courant. Il se trouve justement que quand vous dites ça à un écrivain, c'est justement là qu'il va aller creuser.
0: C'est un aiguillon pour l'écriture.
1: Eh ben, il faut jamais dire ça à un écrivain, il faut jamais dire que c'est tabou, il faut jamais dire que je veux la paix, donc je ne vais pas en parler.
0: Ouais.
1: Ben, c'est justement là. Et c'est comme, je sais pas moi, vous ne pouvez pas poser un pot de miel et demander aux ours de ne pas y aller. Et
0: donc
1: nous,
0: vous y êtes allé dans ce pot de miel.
1: En fait, ça m'a pris quand même un temps, parce que dans un premier temps, je me suis dit, pourquoi on n'en parle pas? Ça, c'est d'un. Et j'ai fait une nouvelle, et j'ai appelé des écrivains à participer à un recueil collectif, parce que si j'y vais moi seul, ça va être à une seule voix. Et moi, je voulais au moins 10 témoignages, 10 nouvelles, et qui seraient publiées, et qu'on va parler d'horizons divers et d'univers divers. Parce que c'est pas
0: la même réalité, mais vue de différents points de vue. Ouais.
1: Et malheureusement, on m'a dit, on va voir, attends, c'est-à-dire, c'est possible, peut-être. J'y réfléchis.
0: Ouais.
1: Bon, au bout d'un certain temps, je me suis dit, tu y vas.
0: Tu y vas seul.
1: Tu y vas
0: seul. C'est pas grave. Ouais.
1: Et parce que je sentais quand même que le drame dans toute cette histoire, c'est que les victimes ne peuvent pas en parler, pour plusieurs raisons. D'abord, elles n'ont pas été scolarisées, parce que le sort, le problème pour le personnel de maison, c'est qu'on leur sort, leur situation ne leur permet pas d'être scolarisées, ça c'est d'eux, de rêver d'un avenir, c'est-à-dire d'apprendre un métier. C'est pas ces gens qui pourraient parler publiquement de ce qui leur arrive.
0: Et la donc société... il leur faut des porte-voix. Et c'est ce que vous faites à travers ce roman.
1: Voilà. Et les tortionnaires aussi, parce que moi j'appelle ça des tortionnaires, les tortionnaires aussi ont la conviction d'agir pour le bien de leur victime.
0: Alors c'est ce que j'allais dire, c'est que ce qui rajoute à l'horreur de cette histoire et de cette situation que vous décrivez, c'est que madame n'est autre que la propre tante de petit modèle et qu'en fait elle la prend sous son aile, enfin elle dit qu'elle va la prendre sous son aile pour son bien.
1: Mais le jardinier aussi, c'est le neveu du patron, le neveu du mari de madame, et celui que moi j'appelle monsieur. Parce qu'en fait, la singularité que j'ai voulu dans ce roman, c'est qu'il n'y a pas de prénom.
0: Personne n'a de prénom.
1: Il y a monsieur et madame, et il y a le jardinier, le gardien, la bonne, et bon, à tout fait. Et petit modèle, parce que bon, c'est comme ça qu'on l'a surnommé. Et j'ai gardé ça parce que pour moi, c'était très parlant. Et pourquoi c'est très parlant? Parce que la petite enfance, c'est quand même un âge très, très délicat. Et c'est en ce moment que le corps se forme, c'est en ce moment que le cerveau humain se forme, c'est en ce moment que l'être humain se forme socialement. Et c'est justement le moment où tout lui tombe dessus. Mmh. Et il y a un moment où elle dit même « moi je suis qu'une enfant ». Et je comprends pas pourquoi on me met sur la tête des problèmes d'adultes. Et il y a une chance.
0: Elle a moins de 10 ans, petit modèle, dans votre tête, dans votre esprit. Vous ne le dites pas exactement, hein, si je me souviens bien.
1: Bon, qu'est-ce qui s'est passé en fait? Ce n'est pas une histoire d'âge, parce que le problème, c'est que nous, on n'a pas le système métrique dans la tête.
0: Mais par exemple, dans le documentaire sur Félicité Lavergne, là qu'on entendait au tout début de l'émission, la jeune bonne quitte sa famille pour entrer au service des bourgeois à l'âge de 14 ans. Mmh. Petit modèle, elle a l'air plus jeune que ça encore.
1: Mais c'est plus jeune parce que c'est plus dramatique. Qu'est-ce qui s'est passé? Sa propre maman n'a pas pu supporter le sort qui lui a été fait par les sœurs de son mari. Donc elle est retournée chez son père. Et des enfants ne sont pas à leur place dans le clan maternel. Et c'est là où la tante a décidé, parce qu'il lui fallait une bonne, elle a dit, bon voilà, avec son mari... parce que c'est sous couvert de bienfaisance.
0: Mmh, exactement.
1: On va aller la chercher, on dit qu'elle sera scolarisée, elle aura plus de chance en ville, la vie sera plus agréable, et on soulage la mère quand même d'un poids.

0: heureusement. Heureusement qu'elle fait la rencontre de ce jardinier et qui est un ancien repli de justice. Et lui-même dit, moi je suis un brigand, j'ai fait des saletés dans ma vie. Et cette petite jeune fille est venue me manger le cœur.
1: Et il va se prendre d'affection pour elle.
0: Voilà. Ouais. Et il y a maman, qui est une commerçante dans le quartier, et qui va prendre le gardien sous son aile aussi. Mm-hmm. Et ils vont faire comprendre à madame et à monsieur que ces deux-là, si vous continuez comme ça, ça va mal aller pour vous.
1: Ouais, il va y avoir une ligue autour de son cas pour faire changer les choses. Ce qui est intéressant, on le disait rapidement tout à l'heure, c'est que à l'intérieur de cette maison, il y a une hiérarchie. Par exemple, le gardien, l'envie, elle, qui pourtant n'a pas un sort très enviable, mais qui dort à l'intérieur quand lui est dehors. Il s'observe, il se toise, il se compare.
0: Ben les jalousies, les humains sont faits de telle sorte que moi je pense que même en enfer, que des gens vont trouver le moyen de jalouser d'autres qui sont peut-être plus près du feu ou qui sont loin des flammes. Il y a des jalousies ou que quoi que vous fassiez, je pense que.
1: Et même elle donc arrive à susciter la jalousie de de ses compagnons d'infortune. Je vais vous proposer, si vous voulez bien, pour qu'on se rende compte du style de votre récit, de nous lire un extrait de Petit Modèle. On est au début du livre, dans un chapitre que vous avez intitulé Un joli enfer tout mignon. Oui. C'est cette maison, hein, l'enfer tout mignon. C'est le moment donc où ce couple va récupérer la petite pour la ramener à la maison et en faire sa bonne. Sayouba Traoré, c'est à vous, quand vous voulez.
0: D'accord. La bonne garde intacte le souvenir du jour où ce couple est venu la chercher au village, du venin plein la bouche. Des deux côtés, les adultes ont décidé, ce qui vaut verdict. C'est madame qui a pris son maigre bagage. La femme lui passe la main sur la tête en répétant sans cesse, « Ça va aller, tu vas voir, tu vas être bien. » C'est une affaire entre une tante et sa nièce. Un homme n'a pas la bouche pour parler. Et puis, monsieur est un patron, un chef, même si on avait grand-peine à dire son titre, un seigneur qui ne saurait déchoir. L'homme est allé s'installer derrière le volant et il attend moteur en marche. Le soir qui tombe tristement, la poussière qui lui fait des grimaces, sa mère qui s'en est retournée vers autre chose, Ce sont les seules images qu'elle conserve de ce début d'étranglement dont madame a le secret. Puisque, sitôt arrivé à la villa, le service a commencé sans attendre. Une vaisselle a terminé, la chambre des enfants a rangé, la terrasse a balayé, mille et une petites choses dans le même mouvement. Son couchage est composé d'une natte, un matelas puant, le tout dans un recoin de la cuisine. Cela n'a pas été dit, mais elle a tout de même compris qu'elle était une pièce du mobilier et tous les jours de colère, un ustensile à portée de main de la patronne. Quel besoin d'ailleurs, puisque la chose est évidente.

0: Voilà, une pièce du mobilier, un ustensile. C'est terrible ce que vous écrivez, Sayouba Traoré, à propos de cette petite. Vous en avez rencontré beaucoup, des petits modèles, dans les capitales africaines que vous avez fréquentées?
1: À bien réfléchir, je n'ai rencontré que ça. À bien réfléchir, parce qu'en fait, il y a des choses qu'on rencontre, qu'on croise, et on pense que c'est pas grave. On trouve même des fois que c'est normal, c'est l'ordre normal des choses. Et puis, il y a quelque chose qui fait que vous vous dites, mais quand même, voilà. Mais moi, j'avais une difficulté, la première difficulté, et ça, c'est pour ça que j'adore le titre de votre émission, Le Pont des Arts. Et la première difficulté, c'est comment apprendre ce qui se passe dans une maison, dans une cité locale, dans une culture locale au fin fond du Sahel, et le rendre accessible à tout le monde.

0: ça, il n'y a que l'art qui le permet.
1: Le roman, évidemment.
0: Voilà, il n'y a que l'art qui permet ça. Que ce soit les sanglots, par exemple, de la coura ou les stridences d'un balafon, ça permet de communiquer ça. Il n'y a que l'art qui le permet. Ça, c'est d'un. De deux, c'est un univers de femmes, puisque les hommes ont démissionné. Ils ont considéré que ce n'est pas leur affaire.
1: C'est terrible, d'ailleurs, le portrait que vous faites de monsieur dans l'extrait qu'on vient d'entendre.
0: Ben,
1: il est aux abonnés absents.
0: Je suis désolé, mais c'est la vérité. J'ai du mal à expliquer toujours que un romancier ou un nouvelliste n'invente pas. Il écrit par rapport à ce qu'il voit, par rapport au réel. Évidemment, la façon de le dire dans un roman, c'est pas la même chose que dans un reportage. Mmh. Parce que bon, mon précédent roman, La Complainte des Oiseaux. J'ai été obligé de faire un roman pour une raison toute simple. Et j'ai eu la malchance d'assister à une lapidation. On a lapidé une dame à mort pour une histoire d'adultère. Mais ce genre d'affaires, vous ne pouvez pas faire un reportage parce que d'abord, vous dénoncez ceux qui vont témoigner parce qu'ils restent au village et vous prenez votre avion. Ça, c'est d'un. Et de deux, vous-même, vous vous mettez en danger. Et c'est pour ça que j'en ai fait un roman. Il y a des choses qu'on est obligé de voilà, parce que même ça, il y a des gens qui se sentent visés par ce roman Petit Modèle.
1: Ils se reconnaissent, oui.
0: Et qui se reconnaissent.
1: Petit Modèle, donc, pour rendre justice aux invisibles. Vous dites dans le roman, ils sont pourtant là. C'est le titre d'un chapitre. C'est ce que vous expliquez. C'est aussi ce que dit Stromae. Écoutez, dans ce titre, Santé.

0: Voilà, Stromae qui lève son verre à ceux qui n'en ont pas. Vous connaissez cette chanson, Sayouba?
1: Je ne la connaissais pas, mais je vais la écouter.
0: Vous allez la mettre dans votre liste d'écoute.
1: Dans ma playlist, oui.
0: Ouais, Petit Modèle, donc votre nouveau roman. Vous nous avez dit rapidement tout à l'heure pourquoi vous aviez choisi ce style-là plutôt que le reportage. Mais après tout, ça aurait pu être aussi un essai, voire un pamphlet contre l'exploitation, ce Petit Modèle.
1: Ça
0: y ressemble parfois, à certains moments.
1: Oui, mais ça n'aurait pas le même impact, parce que quand quelqu'un se sent agressé, y a une espèce de repli et de rejet. Et ça fait qu'il ne va pas chercher à comprendre ce que vous êtes en train de lui dire.
0: Mmh. Et c'est vrai aussi que votre récit nous accroche parce qu'on veut savoir ce qui va lui arriver à elle, à ce personnage. On s'attache à ce personnage-là et à son destin tragique. On va pas tout raconter, mais on peut dire à celles et ceux qui nous écoutent qu'il y a quand même une forme de justice qui se manifeste à un moment.
1: En fait, si vous me lisez, je n'aime pas le désespoir pour le désespoir, le tragique pour le tragique.
0: Il faut qu'il y ait une lumière au bout du tunnel.
1: Mais parce qu'il y a toujours une solution. On met du temps à la trouver, mais elle est toujours là. En Afrique, moi je donne toujours ce conseil, si vous arrivez dans un quartier en Afrique et que vous ne connaissez personne, trouvez-vous une maman. C'est la meilleure clé d'entrée dans la société.
0: La maman du quartier.
1: Ah, c'est la meilleure protection. Pourtant, elles sont là, elles sont disponibles, elles ne demandent que ça, mais elles n'iront pas vers vous. C'est à vous de... Parce que le droit d'aînesse, il compte toujours chez nous.
0: Oui.
1: Et en Europe, on est obligé de mettre sur les bancs, dans les transports réservés aux vieux,
0: oui,
1: ou aux malades. Mais en Afrique, dès qu'un vieux arrive, les jeunes se lèvent.
0: Mmh. Sayouba, je ne sais pas si vous vous souvenez de votre premier roman. Parce que vous m'avez dit tout à l'heure que vous ne vous rappelez plus de ce que vous avez écrit.
1: Un roman, je pense que c'est Loin de mon village.
0: Oui, voilà. Et oui, c'était donc l'histoire sur plusieurs générations d'une famille de Haute-Volta, hein, l'ancien nom du Burkina Faso. Ça fait penser sur le papier, je ne l'ai pas lu, je dois vous le confesser, mais à Zola et à son histoire d'une famille sous le Second Empire. Vous êtes un peu dans cette veine-là, naturaliste, raconter la grande histoire par les histoires individuelles.
1: Mais quoi qu'on arrive et quoi qu'on fasse, on est tributaire d'abord de son éducation, de son milieu reçu par la famille, quoi qu'on fasse. Des fois, on en est victime, parce qu'on laisse les autres vous passer devant, parce que ça, on vous a dit que ça se fait pas. Et quoi qu'il arrive, la grande histoire vous rattrape. Il y a chez nous ce qu'on appelle le grand dehors, c'est-à-dire on sort de la maison, mais on est dans la cour. Ça, c'est le petit dehors. C'est-à-dire que entre clans, on a des relations, des types de relations, on se connaît. Entre ethnies ou entre régions, on a des relations séculaires, il y a des échanges, il y a des mots qui circulent, il y a des instruments qui circulent, on adopte les techniques des autres. Mais le grand dehors, c'est que le général de Gaulle appelait le grand large. L'Afrique n'était pas préparée à ça. Et il y a eu deux chocs majeurs qui ont posé des problèmes aux sociétés africaines. D'abord, la rencontre avec le monde arabe, et qui a été un choc. Et l'Europe qui est venue plus tard.
0: Et la colonisation. D'ailleurs, il était question de colonisation des terres dans ce premier roman, Loin de mon village, c'est la brousse. Colonisation des terres, colonisation des esprits aussi.
1: Mais en fait, dans Loin de mon village, c'est la brousse, c'est l'histoire d'une incompréhension. Parce que les indigènes, parce que c'est comme ça qu'on les appelait à l'époque, ne savaient pas ce que les Européens étaient venus chercher. Parce qu'ils ne pouvaient pas imaginer quelqu'un qui quitte la terre, sa terre natale, pour aller s'installer ailleurs. Pour eux, ils n'arrivaient pas à comprendre. En fait, ils se demandaient, mais ces gens, ils cherchent quoi au juste? Et les Européens aussi n'arrivaient pas à comprendre les ressorts de cette société qui les reçoit, plus ou moins. Voilà.
0: Et donc, vous avez raconté cela, ce choc aussi, à travers l'histoire d'une famille qui est un peu la vôtre ou pas du tout?
1: C'est un peu autobiographique aussi, parce que moi, je suis Ouédraogo à la base. Et on a créé la colonie du Haute-Volta comme un réservoir de main-d'œuvre. pour la mise en valeur des colonies environnantes. C'est pour ça qu'on a des frontières avec 6 pays. Et si vous arrivez dans toutes les capitales de l'Afrique de l'Ouest, vous trouvez une colonie de voltaïque. Et c'était des camps de travailleurs. Et ça a commencé avec les travaux forcés. Donc, le délitement de nos sociétés a commencé là. Après, est venu de l'école, où on a appris de nouvelles choses. Mais le problème de l'école, c'est qu'il fallait quitter le village. Ce que un éleveur ou un agriculteur qui est attaché à un terroir n'a pas l'habitude de faire.
0: Vous ne pouvez pas faire, ouais.
1: Moi, ma propre mère, son plus long voyage, c'était 40 kilomètres. Elle a quitté chez ses parents pour venir chez mon père. Un agriculteur ne voit pas le besoin d'aller voir dans les champs à côté. Et à plus forte raison dans le village à côté ou même quitter son pays. L'école, on est allé à Dakar, on est allé à William Ponty, on est parti à l'école Terrachon du Fougère à Dakar, à Bamako. Et quand ces gens sont revenus transformés. L'armée, c'est la même chose, on prenait les gens, on les amenait à Katier, ils se formaient, puis continuaient à Saint-Louis. Et après, ceux qui avaient le niveau allaient à Saint-Cyr. Et quand ils revenaient, ce n'était plus les mêmes. La vie au village, ce n'était plus pour eux. On les reconnaissait plus. Et moi, mon arrière-grand-père a été amené dans la haute vallée, dans le delta central du fleuve Niger au Mali, et pour aménager des périmètres d'agricoles et tout ça. Et à l'époque, l'agent recruteur qui était envoyé pour chercher des travailleurs, et quand il arrivait, il voulait pas s'emmerder, il mettait son nom. Donc, tous les disques qu'il avait amenés se retrouvaient Traoré. Et c'est comme ça que moi, je me suis retrouvé Traoré.
0: Vous êtes retrouvé Traoré.
1: Voilà. Et il y a des villages où la frontière, la borne frontière, est au beau milieu du village. C'est-à-dire que la maman se retrouve au Mali, et le papa se retrouve en Haute-Volta, dans le même village, sans avoir bougé. On se retrouve étranger, tout simplement parce qu'on vous a donné des papiers. Le protectorat, ça a été une grosse arnaque, le protectorat. C'est celui qui a le canon pointé sur votre maison, qui vous fait signer un papier pour garantir qu'il va vous protéger. Vous prenez la plume et vous dites, mais il compte me protéger contre qui, puisque c'est lui qui me menace.
0: Et comment, surtout, oui.
1: Voilà. Donc, il y a eu toutes ces choses-là, et qui ont fait que la société s'est plus ou moins délitée. On ne pouvait plus raisonner sous forme de terroir.
0: Vous parlez d'une société qui se délite, Sayouba Traoré. Je le disais tout à l'heure, en 2023, vous avez écrit un essai à destination de la jeunesse, une lettre à la jeunesse burkinabé, ce pays où vous êtes né, où a vécu votre famille. Quel est le message que vous avez voulu délivrer justement aux jeunes burkinabés d'aujourd'hui?
1: En fait, mon message, il est, si on ne cherche pas le savoir, et si on se met pas au diapason du monde, on va toujours continuer à ressasser les mêmes choses, des manifestations de rue, des coups de colère, du ressentiment, abat un tel. Et ça fait 65 ans ou 66 ans qu'on dit « Ah bah, un tel est toujours vivant ». Et la preuve que c'est inopérant. Il faut qu'on procède autrement.
0: Donc c'est un plaidoyer pour l'éducation, entre autres.
1: Et je suis allé pas à pas. Je commençais d'abord à expliquer c'est quoi un pays, c'est quoi une nation, c'est quoi un État. Je commençais pas à pas parce que... La grande majorité de nos populations, on a hérité d'un territoire qui a été tracé à la règle par des militaires étrangers. Et c'est à nous de transformer ça en un pays, en construisant un État, et de transformer ce pays en une nation. Parce que c'est pas du tout la même chose.
0: Et en se réappropriant aussi l'histoire d'avant la colonisation.
1: Ben, si on ne sait pas qui on est, c'est un peu difficile. Et le problème, c'est que le combat culturel ne s'est jamais arrêté. Déjà, les Européens et les Asiatiques n'ont jamais arrêté leur croisade. Et nous, nous avons hérité de ça. C'est une bagarre qui ne nous concerne pas, mais qui détruit nos fondements culturels. Et si on ne sait pas, si on n'a pas de socle, ça va être très difficile. Et par exemple, quand je suis allé à New York, j'ai visité la Statue de la Liberté, comme tout le monde. Et c'est quand je suis revenu en Champagne qu'on m'a dit, ben, tu sais, le stock de la Statue de la Liberté, la France n'a pas seulement donné qu'une statue de Bartholdi. Et le socle, c'est du calcaire qui vient de Champagne. Si on n'a pas de socle, si on ne s'appuie pas sur quelque chose qui est nous...
0: Sur du solide.
1: Nous retrouver nous-mêmes d'abord. Mmh. Parce que dans tout ça, il y a un moment où on se demande finalement... je me situe où, là? Quand on mérange où? Moi-même, je ne sais pas où je mérange. Mmh. Et est-ce que je vais continuer à exister dans le regard de l'autre et de suivre ce que l'autre va décider de moi? Non, j'existe. Je suis là en tant qu'humain. On a dit qu'on était des peuples sans histoire. C'est pas vrai, nous avons une histoire. On a dit qu'on n'est pas suffisamment rentré dans l'histoire, mais moi j'ai répondu que non seulement nous sommes rentrés dans l'histoire.
0: Alors le 11, c'était Nicolas Sarkozy en 2007.
1: Oui, mais non seulement nous sommes rentrés dans l'histoire, mais avec des chaînes aux pieds, aux cou et aux mains. Nous sommes rentrés dans l'histoire. Mieux, l'histoire vient de nous parce que Lucie, c'est notre ancêtre. Voilà.
0: Vous voulez que la jeunesse se réapproprie tout cela? Pour savoir où elle va et où elle a envie d'aller.
1: Mais il faut qu'on travaille, ça c'est deux, mais travailler intelligemment. Parce que travailler pour travailler, on a travaillé. Et moi j'ai dit toujours que c'est pas les bienfaiteurs qui ont aboli l'esclavage, c'est la machine à vapeur qui a aboli l'esclavage. Dès l'instant où on n'avait plus besoin de main d'œuvre servile, parce que les machines pouvaient le faire, ben, l'esclavage ne se justifiait plus, parce que l'économie a ses règles. Ben, on nous a présenté ça comme si c'était des bienfaiteurs qui ont décidé de se battre. La preuve, c'est que même après l'abolition de l'esclavage, il y a eu des lois de la ségrégation. Et le gag, c'est qu'on vient de s'apercevoir que même le code noir, on ne l'avait pas aboli. Et qu'on vient de le faire, il n'y a même pas deux mois.
0: Prise de conscience excessivement tardive, en effet. Dans un instant, Sayouba Traoré, quelque chose qui va vous faire plaisir. Une tradition qui se transmet de génération en génération, celle des joueurs de kora, de père en fils, mais aussi aujourd'hui aux jeunes femmes. On va entendre ça dans le reportage de Clémence après Kaporo Menge. C'est le choix des programmateurs d'RFI.

0: passé dans la playlist RFI du mois, Kaporo Menge de Guinée avec ce titre, Tayeli et cette kora, superbe, je crois que vous avez aimé. Hein.
1: Et moi j'ai dit qu'il n'avait même pas besoin de chanter la kora.
0: Et ben voilà.
1: La kora suffisait très largement à dire toutes les émotions.
0: Sur le Pont des Arts, direction la Côte d'Ivoire justement. Avec vous Clémence, on est à une centaine de kilomètres d'Abidjan à Assouindé.
2: Bonne arrivée, welcome à Kouaba, au musée de la Kora.
0: Voilà, à Swindé, vous avez eu un coup de cœur, Clémence, pour ce musée de la Kora.
3: Oui, et c'est Jérôme Evano que vous entendez à la Kora. C'est lui qui est à l'initiative du projet. Passionné de musique, il a appris la kora qu'il a découvert lors d'un voyage dans la région et il a commencé à acheter des disques de kora, des livres, puis petit à petit, il a voulu échanger autour de cet instrument jusqu'à fonder ce musée.
0: Et que peut-on voir dans ce musée ?
3: Évidemment, il y a plusieurs modèles de kora plus ou moins modernes pour comprendre l'évolution de l'instrument. Mais Jérôme explique aussi quelles sont les étapes de sa fabrication.
2: À la base, une calebasse, un cucurbitacé sur cette calebasse. On y rajoute à l'origine une peau d'antilope, maintenant une peau de vache, c'est plus fort, c'est plus solide. On serre bien tout ça, ça nous fait notre caisse de résonance. Après, on y ajoute de quoi la tenir, on y ajoute les clous pour tenir la peau, on va faire le trou là pour laisser sortir le son, on va rajouter le chevalet, le grand manche et puis vous avez une kora.
3: Ce musée, c'est aussi une mémoire audio de la kora, avec de nombreux disques et vinyles publiés entre 1958 et aujourd'hui. Il faudrait des heures pour pouvoir écouter ces enregistrements, parfois très anciens, comme l'album de Sidiki Diabaté et Djemadi Sissoko, Corps anciennes.

0: les disques donc, mais aussi des ouvrages sur la cora parus depuis 1906. Des peintures, une collection de timbres, de cartes postales et de photographies très anciennes. Il y a notamment l'une des premières photographies de joueurs de cora, un original représentant un griot jouant de la cora en Sénégambie.
1: Alors c'est donc autant de musique que d'histoire qu'il est question dans ce musée, Clémence ?
0: Oui, la légende raconte qu'une femme génie aurait donné sa cora à un roi. Évidemment, tout le monde se dispute sur l'identité de ce roi, mais historiquement, les origines de la cora remontent au XIIIe siècle dans l'Empire mandingue. Portée par les griots ou les djali, depuis des siècles, la cora et sa pratique se transmettent aujourd'hui encore de père en fils, comme l'explique Balaké Sissoko.
2: Mon père, il était joueur de cora, son père aussi. Hein. Donc c'est de génération en génération. Donc du coup, moi j'ai appris côté paternel et puis côté maternel. Parce que mon grand-père maternel aussi, ben, c'est un joueur de cora. Chez moi, il y avait une grande cour, donc comme il fait chaud, donc il y a beaucoup de gens qui dorment dans la cour. Donc chaque soir, il y a une animation. Donc moi, je l'écoute depuis 5-6 ans. Donc là, j'étais libre d'écouter et puis libre de toucher aussi, quoi.
1: Il y a donc cette transmission de père en fils, Clémence, mais les femmes aussi aujourd'hui s'emparent de la cora, elles osent.
0: Évidemment, il y a Sona Jobarté, Seni Camara que vous aviez reçu dans cette émission, ou Loubiana qui m'a expliqué sa rencontre avec cet instrument.
3: On dit que la cora est le son de notre âme, c'est la cora qui choisit son maître. J'ai eu la bénédiction de Toumani alors que je jouais de la cora depuis quelques mois. Il m'a dit que si j'avais rêvé de la cora, c'est qu'elle m'avait choisi. D'avoir reçu la bénédiction du plus grand maître de la cora, ça m'a montré que j'étais sur la bonne voie et que c'était important pour moi de passer beaucoup de temps en Afrique de l'Ouest aussi, pour comprendre la culture. Pour moi, c'est un apprentissage constant. Quand on joue de la cora, on joue pas juste de la cora, on joue son histoire, on joue des siècles et des siècles de transmission orale. Donc c'est important aussi d'aller au cœur de sa culture et de son

0: petite Toumani, Toumani Diabaté, bien sûr. Ce sont des musiciens comme lui, comme Balaké Sissoko, comme Loubiana, qui ont fait voyager cette culture et cette musique hors d'Afrique de l'Ouest, où elle n'était pas très connue, hein.
1: Oui, tout à fait. Balaké Sissoko me racontait qu'il avait presque deux façons de jouer de la kora. L'une chez lui, au Mali, comme griot, et à l'étranger, comme un musicien, pour s'adapter à des publics très différents.
2: L'instrument, il est connu, mais pas autant que ça. À chaque concert, quand je vois, il y a des gens qui ne connaissent même pas. Donc moi, je suis griot, là, je suis musicien aussi. Donc du coup, mais des fois, ben, si on est au Mali, bon, culturellement, là, c'est familial parce que donc il y a la musique, il y a des paroles et puis il y a du sang. Donc c'est pas que on fait la même chose sur scène. Moi, j'ai eu beaucoup d'expérience. Donc ça m'a fait presque 47 ans de carrière internationale. Donc là, j'ai découvert pas mal de mélanges bah, avec d'autres cultures et puis d'autres réalités musicales. Donc là, je me suis collaboré bah, avec du jazzman, du blues, du rock.
1: On l'entend ici, bien que l'instrument soit très ancien, sa musique est aujourd'hui très variée. Ça permet à tout le monde de s'y retrouver, un peu comme dans ce musée de la kora qui s'adresse aux initiés comme aux touristes qui n'y connaissent rien.
0: Ouais, c'est un projet unique ce musée Clémence, hein.
1: Oui, c'est très rare en Côte d'Ivoire et même en Afrique de l'Ouest de trouver des lieux dédiés à la préservation et à la transmission du patrimoine musical traditionnel. D'ailleurs, la dernière salle... Dans la dernière salle, on trouve d'autres instruments d'Afrique de l'Ouest, comme le dozongoni ou le balafon. Et puis c'est un lieu où on est très libre de regarder, de manipuler ce que l'on veut, notamment ces instruments, comme nous l'explique Loubiana.
3: Au début, quand on pense à un musée, surtout en tant qu'occidentaux, on s'imagine quelque chose de... Voilà, on ne peut pas toucher les œuvres, on ne peut pas ouvrir les livres, il y a quelque chose de... Voilà, on regarde, mais on ne touche pas. Et c'est vrai que Jérôme a vraiment pensé ce musée avec toute l'énergie africaine, c'est-à-dire que c'est, on peut prendre les instruments, on peut passer des heures là, c'est ouvert toute la journée, c'est gratuit, c'est vraiment, tout le monde peut venir. Et donc, ça crée une belle effervescence dans le village.
1: C'est un musée vivant. Et la visite du musée se termine par quelques notes à la kora avec Jérôme.
0: Merci Clémence de nous avoir fait découvrir ce musée de la kora à Swindé. Vous en connaissiez l'existence, Sayuba? Vous en aviez déjà entendu parler? Il a quelques années, ce musée.
4: Mais moi, ça me donne vraiment envie d'y aller. Et le problème, c'est qu'avec la période qui vient, les billets d'avion vont coûter trop cher.
0: Donc, il va falloir programmer ça.
4: Il faut que j'attende après, mais ce musée, il faut que je le voie.
0: Ouais, au-delà du musée, la kora, qu'est-ce qu'elle représente pour vous? Quels sont les souvenirs qu'elle évoque chez vous? J'imagine
4: kora,
0: énormément de choses.
4: C'est pas dans mon milieu culturel, moi aussi. Parce que si vous regardez l'Afrique de l'Ouest, il y a deux grandes zones d'influence. Vous avez la zone Bambara, et vous avez la zone Haoussa. Et bon, il y a des Mossi, Boaba, tout ça au milieu. Et nous, c'est plutôt la percussion. Tam-tam, toutes sortes de percussions.
0: Vous n'avez pas été bercé du son de la kora, enfant, forcément, même
4: non,
0: si vous aimez ça aujourd'hui.
4: Parce que Wayuga, où je suis né, est à la frontière du Mali, et à un moment donné, cette partie du territoire de la Haute-Volta a appartenu au Sénégal-Niger. C'est le Mali actuel. Et il y a des échanges. Et pendant des siècles, il y a même un quartier Bambara à Wayuga. On vit ensemble. Mais la kora, c'est pas intrinsèquement de ma culture. Par contre, en tant qu'instrument, si je devais choisir, j'irais sur la kora et le balafon.
0: Ah ben voilà, la future carrière de Sayuba Traoré. Après journaliste, essayiste, chroniqueur, écrivain, joueur de balafon.
4: Ce qui me plaît dans ces instruments, c'est qu'on est obligé de les porter près du corps.
0: Oui, on fait corps avec eux. Merci d'avoir été avec nous, Sayuba Traoré.
4: C'est moi qui vous remercie.
0: Petit modèle est paru chez Nombre 7 éditions sur le Pont des Arts avec Pierre Plantier à la réalisation, Clémence Delfort à la coordination, sans oublier notre stagiaire Louise Lemoine. Merci à eux et à vous de nous être fidèles. On se retrouve demain, 15h10, temps universel. Et demain, on accueille accueillera un danseur, photographe, un chorégraphe, équilibriste. C'est Mathieu Forget qui s'est fait une spécialité de saisir dans son objectif des moments suspendus du Paris des Jeux Olympiques aux glaces de l'Antarctique. Ce sont des clichés saisissants dont il publie une sélection dans son dernier ouvrage L'Évitation. Ne manquez pas ce rendez-vous, d'autant que l'on parlera aussi de Malik Sidi Bé, grand photographe malien, avec l'ami prudentienne de la librairie Savoir d'Afrique à Cotonou. Olivier Pron, bonjour.
5: Bonjour Nathalie, bonjour à tous.
0: Je vous présente pas Sayouba Traoré.
5: Non, nous sommes croisés quelques fois déjà.
0: Voilà. Radio Foot International avec vous dans 10 minutes, à quelques heures de France-Irak, que l'on suivra d'ailleurs.
5: Oui,
0: sur
5: mais non, on
0: n'en
5: parlera pas du tout. Voyons,
0: Non,
5: bien sûr que nous en parlerons. Mais d'abord, nous reviendrons sur la très belle nuit du football africain avec la première victoire en Coupe du Monde de l'Égypte la nuit dernière face à la Nouvelle-Zélande et puis le deuxième nul du petit pousset capverdien qui l'eut cru après l'Espagne. Et bien cette fois, nul face à l'Uruguay. Ça mérite bien une ouverture. Et puis bien sûr, ensuite, le brief des matchs du jour. Un match décisif déjà pour le Sénégal face à la Norvège. Attention, il faut gagner pour rester en course. Et puis ensuite, la France qui, elle, peut assurer quasiment la qualification, c'est sûr, mais voire même la première place si elle domine l'Irak.
0: À tout de suite, Olivier. Dans une minute sur RFI, le journal en français facile. À demain.
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9: Il est minuit à Paris, 22h en temps universel, l'heure d'un nouveau rendez-vous avec l'info sur RFI.
6: Hugo Dewar.
9: Et à la une de ce journal, américain et iranien qui continuent de souffler le chaud et le froid quant aux négociations d'un éventuel accord de paix entre les deux pays. Le vice-président américain J.D. Vance annonce le retour de l'Agence internationale de l'énergie atomique en Iran. Affirmation aussi vite nuancée par Téhéran. Au sommaire également, la Colombie en proie à des affrontements entre la police et la population. Après l'élection d'un nouveau président, Abelardo de la Espreya, le candidat donné perdant, Iván Cepeda, appelle au calme mais refuse pour l'instant d'admettre sa défaite. Et puis nous serons en Argentine à la fin de ce journal où la légende Lionel Messi continue de faire rêver des millions d'Argentins. Réunis dans des fan zones, deuxième victoire de rang pour l'Albicéleste qui empoche son ticket pour les 16e de finale de cette Coupe du Monde de football. Les relations semblent donc se détendre entre les États-Unis et l'Iran dans le cadre des discussions autour du protocole de paix entre les deux pays. Washington vient d'annoncer la levée des sanctions sur le pétrole iranien jusqu'au 21 août. Une décision qui fait suite à une première salve de négociations entre les délégations des deux pays en Suisse l'année dernière. Et le vice-président des États-Unis, J.D. Vance, a quant à lui annoncé que l'AIEA, l'Agence internationale de l'énergie atomique, va pouvoir reprendre ses opérations de contrôle du programme nucléaire iranien.
10: C'est sans doute ce qui nous réjouit le plus en tant qu'Américains. Les Iraniens ont accepté de laisser les inspecteurs de l'AIEA revenir dans leur pays. Il s'agit d'une avancée majeure pour le peuple américain et d'un premier pas vers la dénucléarisation définitive, c'est-à-dire la fin définitive du programme d'armement nucléaire en Iran.
9: J.D. Vance à Birkenstock en Suisse ce lundi, qui n'a pas manqué de préciser quelques heures plus tard qu'on ne pouvait se fier aux paroles de personne, mais qu'il fallait se fier aux actes. Le retour de l'AIEA n'a pour l'instant pas été confirmé par l'agence elle-même. De son côté, le porte-parole du ministère des Affaires étrangères iranien a déjà atténué l'annonce du vice-président américain puisqu'il annonce que l'Iran va poursuivre sa coopération avec l'AIEA conformément aux procédures déjà en vigueur. En Colombie, après une élection qui s'est jouée à moins d'un point d'écart et qui propulse le candidat d'extrême de droite radicale Abelardo de la Espreya vers la présidence, le candidat de gauche donné perdant, Ivan Cepeda, a tenu une conférence de presse ce lundi matin à Bogota. Entre appel au calme et refus d'admettre sa défaite, il attend la fin du dépouillement officiel. Camille Bouju était sur place.
11: La nuit a été agitée à Bogota, mais aussi à Cali. Des rassemblements de partisans de Cepeda ont viré à l'affrontement avec la police. Ce matin, le candidat a donc voulu éteindre l'incendie.
12: Je lance un appel très cordial à la sérénité et au calme.
11: Mais avec moins d'un point d'écart, Ivan Cepeda ne reconnaît pas encore sa défaite. Son équipe dit avoir recensé plus de 57 000 cas d'irrégularité qu'elle a demandé à faire vérifier.
12: Une fois vérifiées toutes les réclamations que nous avons formulées, une fois résolus tous les doutes que nous avons, nous procéderons, comme dans toutes les démocraties, à reconnaître les résultats quand tout sera en ordre.
11: En attendant, le candidat de gauche semble tendre la main aux données gagnants de la Espriella.
12: Nous avons formulé une offre claire. Trouver, quel que soit le résultat, un accord et un dialogue national. Car face à un pays aussi profondément divisé que le nôtre, il serait pour le moins maladroit de croire qu'on peut imposer ses idées à l'autre par la force.
11: Le résultat officiel est attendu à partir de mercredi. Camille Bouju, Bogota, RFI.
9: Et Donald Trump, lui, n'a pas attendu les résultats officiels. Le président américain se dit impatient de travailler avec Abelardo de la Espreya, cet avocat anti-système qui était soutenu par le président américain. Après des semaines de pression venues de son camp travailliste et un record d'impopularité, Keir Starmer a finalement annoncé sa démission. Ce lundi matin, le premier ministre britannique devrait laisser sa place cet été à Andy Burnham, l'ancien maire du Grand Manchester et nouveau député de Makerfield. Keir Starmer aura donc passé 2 ans à la tête du gouvernement avec un bilan mitigé en interne, malgré un réel changement à l'international. Retour sur ce mandat avec Julien Chavanne.
13: We did it.
14: Au soir de sa victoire le 5 juillet 2024, Keir Starmer promettait le renouveau après 14 ans de règne des conservateurs.
13: Change begins now.
14: 2 ans plus tard, c'est la désillusion. Pas assez efficace pour protéger le porte-monnaie des Britanniques. Accusé de ne pas en faire assez pour la défense du pays. Incapable de contrer la montée en puissance de l'extrême droite de Réforme UK malgré une politique migratoire plus dure. Keir Starmer est un pragmatique à la ligne floue, rattrapé par les scandales. Il nomme Peter Mandelson comme ambassadeur à Washington, un ami de Jeffrey Epstein. La débâcle aux dernières élections locales a scellé son sort. Keir Starmer aura été plus marquant à l'international. Il a rapproché le Royaume-Uni de l'Union européenne et il a placé Londres à la pointe des alliés de l'Ukraine jusqu'à s'émanciper de l'allié historique. Donald Trump lui en veut toujours de ne pas l'avoir suivi dans la guerre avec l'Iran. Le président a annoncé lui-même le départ de Keir Starmer la nuit dernière, un affront avant que celui-ci ne l'officialise devant les Britanniques.
9: En Belgique, 5 talibans viennent d'obtenir un visa d'une journée. Cette petite délégation de talibans devrait arriver ce mardi à Bruxelles pour une mission auprès de la Commission européenne afin de négocier le rapatriement des demandeurs d'asile afghans. Le ministre des Affaires étrangères belge a précisé qu'il désapprouvait une telle invitation, mais qu'en tant que pays hôte des institutions européennes, la Belgique ne pouvait pas refuser d'octroyer les visas demandés. Minuit 6 à Paris, 22h06, temps universel, et cap maintenant sur la Birmanie, où la période électorale a été particulièrement meurtrière. C'est en tout cas ce qu'affirme le Haut Commissariat de l'ONU aux droits de l'homme ce lundi. Dans son rapport, l'organisation assure qu'au moins 700 civils ont été tués par l'armée entre août 2025 et janvier 2026, dans un pays où la guerre civile fait déjà rage depuis 5 ans. Un chiffre important qui vient entacher davantage un scrutin déjà décrié. Et Nicolas Roca, la publication de ce rapport intervient alors que le président du pays, le général putschiste Min Aung Hlaing, est en pleine offensive de charme avec ses voisins.
15: Pékin, New Delhi, Bangkok, ces dernières semaines, le général devenu président multiplie les visites pour montrer que son arrivée à la tête du pouvoir civil birman est un retour à la normale. Mais le rapport du Haut Commissariat de l'ONU aux droits de l'homme montre à nouveau que sa légitimité démocratique est entachée de sang. Déjà incapable d'organiser le scrutin sur tout le territoire, car une large partie reste aux mains de groupes rebelles et accusée de fraude, la junte a aussi sacrifié des vies civiles. Les élections législatives ont été annoncées en août 2025 avant de se tenir en décembre et janvier dernier. Le rapport onusien montre que les bombardements se sont intensifiés précisément à ces périodes, faisant au moins 702 morts civiles. D'autres groupes armés ont effectué des attaques durant les élections, mais les frappes de la junte semblent avoir pour objectif de montrer à la population des avancées sur le terrain en vue des élections. À cela s'ajoute la répression totale de l'opposition dans les zones contrôlées par l'armée. Le rapport de l'ONU appelle à mettre fin au transfert d'armes et de pièces détachées vers la Birmanie, où les autorités sont soutenues militairement par la Chine et la Russie.
9: Football, Coupe du Monde, l'équipe de France dispute en ce moment son deuxième match de poule face à l'Irak, score 1-0 à la mi-temps. Le stade de Philadelphie où se joue le match actuellement vient d'être évacué en raison d'un risque d'orage. La reprise de la deuxième mi-temps pourrait être légèrement postposée. Et quelques heures plus tôt, c'est l'Argentine qui a décroché son ticket pour les 16e de finale. De quoi réjouir des milliers d'Argentins. Théo Conscience est parti à la rencontre de plusieurs d'entre eux dans une fan zone du côté de Buenos Aires.
16: Il aura fallu attendre les arrêts de jeu pour que les milliers d'Argentins qui ont bravé le froid de l'hiver austral pour suivre le match sur écran géant puissent enfin respirer.
17: Messi, si. Otra vez Messi, siempre Messi.
16: Messi, encore Messi, toujours Messi, s'extasie Fernando. Auteur d'un doublé, le capitaine de la sélection argentine a permis à son pays de l'emporter face à des Autrichiens un brin rugueux, juge le jeune homme.
18: On a souffert, il y a eu quelques cartons jaunes qui se sont perdus, quelques blessures, mais le second but a été incroyable, un délice pour nous assurer une magnifique victoire.
16: Désormais seul meilleur buteur de l'histoire de la Coupe du Monde avec 18 buts, Lionel Messi a aussi fait chavirer Alejandra, 58 ans.
19: Je l'aime, je voudrais le rencontrer, c'est le meilleur. Je suis très émue. La Coupe du Monde, ce sont des émotions incroyables. Allez l'Argentine, on peut aller jusqu'au bout.
16: Deux matchs, deux victoires, une qualification assurée et un record de plus pour Lionel Messi. En attendant une éventuelle quatrième étoile, les supporters argentins ont déjà de quoi faire la fête. Théo Conscience, Buenos Aires, RFI.
9: Lionel Messi, devenu meilleur buteur de l'histoire de la Coupe du Monde avec 18 réalisations et qui pourrait, qui sait, être rejoint ce soir par Kylian Mbappé qui a déjà inscrit un premier goal face à l'Irak et qui a encore deux goals de retard sur le record de l'Argentin. Minuit 10 à Paris, 22h10 temps universel. Fin de ce journal sur RFI. Tout de suite, vous retrouvez Grand Reportage.

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1: Depuis le début de la guerre à Gaza, l'Espagne s'est imposée sur la scène internationale en soutien à la cause palestinienne. Le Premier ministre socialiste, Pedro Sanchez, a ouvertement qualifié Israël d'État génocidaire. Un positionnement qui lui a valu d'être accusé d'antisémitisme par les autorités israéliennes. Malgré tout, des familles israéliennes continuent de s'installer dans ce pays méditerranéen. Mais alors, quelle est la réalité de cet antisémitisme vécu par les communautés juives en Espagne? Cette réalité est-elle réellement liée à la lutte pour la cause palestinienne? Nous sommes allés chercher des réponses dans la grande ville de Barcelone. Juifs en Espagne, les échos du conflit israélo-palestinien et le poids de l'histoire, un grand reportage d'Oriane Verdier.
2: Cette plage s'appelle Marbella, la belle mer. C'est la même mer qu'en Israël, mais depuis la rive opposée. Pourtant, on a l'impression que ce sont des eaux différentes. En Israël, il y a souvent de grosses vagues et des courants qui entraînent vers le large. Donc parfois, c'est dangereux. J'ai failli me noyer une fois parce que les vagues et les courants m'emmenaient en profondeur. Ici, la mer est plus calme. Il y a très peu de vagues.
3: Les longues boucles noires de Freya ondulent dans l'air marin. Cette quarantenaire est née en Russie, elle a grandi en Israël. Une fois adulte, elle a décidé de quitter son pays pour des raisons qu'elle ne souhaite pas développer. Aujourd'hui, elle habite à Barcelone depuis 5 ans.
2: Je connaissais Barcelone en tant que touriste et ça me faisait penser à Israël. Il y a la mer, le soleil et la mentalité est un peu similaire d'une certaine manière. Mais c'est plus calme ici, il n'y a pas la guerre et c'est plus facile à vivre.
3: Mais est-ce que c'est devenu plus difficile justement d'être israélienne ou juive depuis l'attaque du Hamas, le début de la guerre à Gaza le 7 octobre 2023?
2: Oui, parce que beaucoup de gens voient Israël comme le méchant et d'une certaine manière, vous représentez votre pays. La plupart du temps, quand quelqu'un me demande d'où je viens, je dis que je suis israélienne. Je n'ai jamais reçu de réponse agressive. Mais parfois, j'ai l'impression que les gens me regardent bizarrement. Et en même temps, je ne sais pas si c'est moi qui imagine les choses ou pas. Les seuls cas où je cache ma nationalité, c'est à mon travail. Je suis massothérapeute. Si je vois que le client est un homme arabe ou musulman, en me basant sur son nom ou son accent, s'il me demande d'où je viens, je dis que je suis russe. Parce que je ne sais pas quelle est sa perception d'Israël et des Israéliens. Et face à un homme, je ne me sens pas en sécurité. Je vais vous donner un autre exemple. Quand vous vous inscrivez à un événement de la communauté israélienne, ils ne vous disent pas où aura lieu l'événement jusqu'au jour même. La dernière fois, je suis allée avec un ami dans une synagogue. Quand vous passez devant dans la rue, vous ne pouvez pas deviner que c'est une synagogue. Il n'y a pas de panneau d'indication. Vous n'entreriez pas si vous ne connaissez pas des gens qui y vont eux-mêmes. Les Israéliens et les Juifs ici doivent être plus prudents, plus conscients de la situation. Mais si vous y réfléchissez, ce n'est pas normal.
3: Une atmosphère de crainte et de tabou nous saisit dès le début de ce reportage. Rares sont les personnes qui acceptent de témoigner à micro ouvert. Aucun représentant des communautés religieuses n'a répondu à nos demandes d'interview. Ariel, lui, choisit de parler, mais sous un nom d'emprunt, par peur de représailles de la communauté israélienne locale. Comme près de 70 000 de ses concitoyens en 2025, il a décidé de quitter Israël avec sa famille il y a un an.
4: Nous avons senti qu'il n'y avait pas de futur pour les gens comme nous en Israël. Ça fait longtemps que nous sentions ça. Les attaques contre les Juifs de gauche se sont aggravées en 2014 alors qu'il y avait la guerre à Gaza. Tout opposant ou manifestant contre la guerre était violemment attaqué par la droite. Et après le 7 octobre, on a senti que nous ne pouvions plus rien faire pour Israël. Nous ne voulons pas que notre enfant participe à tout ce que fait Israël actuellement.
5: Everything that's going on in Israel right now.
3: Et depuis que vous êtes arrivé en Espagne, est-ce que vous avez souffert de l'antisémitisme ?
4: Je ne ressens pas d'antisémitisme, mais je ne mélange pas la critique d'Israël à l'antisémitisme. Quand les gens de la communauté israélienne parlent d'antisémitisme, ils parlent de l'affichage du drapeau palestinien ou d'accusations de génocide sur Israël. On peut débattre du fait qu'Israël soit ou non en train de commettre un génocide, mais ce n'est pas de l'antisémitisme. Pour moi, l'antisémitisme, c'est la haine des Juifs, pas des Israéliens. Je pense qu'avec ces politiques, Israël rend nos vies en tant que Juifs ou Israéliens très compliquées ici. L'autre jour, nous étions dans un marché avec notre fille. Un vendeur l'a entendu parler en hébreu et lui a dit « Je ne vends pas aux gens comme vous ». Alors, nous lui avons expliqué que nous ne soutenons pas la guerre à Gaza ni le gouvernement et qu'il y a tout type de Juifs et d'Israéliens.
3: Pourquoi avoir choisi l'Espagne ?
4: Nous avions un ami qui habitait à Barcelone, nous aimions la politique du pays et l'ambiance. Et voilà, on essaie d'avoir une situation plus stable, un visa de résident.
3: Parce que vous pouvez prouver que vos ancêtres sont originaires d'Espagne et donc bénéficier des politiques mises en place pour les descendants de Juifs d'Espagne.
4: Il y a des générations de ça, ma famille a été expulsée d'Espagne au moment de l'Inquisition. Ils sont partis en Afrique, puis en Irak. Mes grands-parents sont arrivés en Israël en 1952, je crois. Toute la communauté juive a quitté l'Irak. Il y a eu un célèbre pogrom contre les Juifs durant la Deuxième Guerre mondiale en Irak. Les Juifs ne se sentaient plus en sécurité. Le sionisme les attirait aussi beaucoup. Donc, notre histoire est une histoire d'immigration. En ce sens, nous sommes totalement juifs.
5: So our history is a history of immigration. Yeah. We are fully Jewish in that sense.

0: Nous nous trouvons dans le cœur du CAI de Barcelone, le vieux quartier juif médiéval. Je m'appelle Goretti Luis, je suis docteur en études hébraïques. Actuellement, je collabore avec l'association Mosaïka en tant que guide touristique autour du patrimoine juif et séfarade.
1: Aquí tenemos el mapa del CAI. Es la palabra en catalán para Barcelona.
0: Ici, vous voyez un plan du CAI. C'est le mot catalan pour désigner le quartier juif. Ça vient du latin calis, rue étroite. Le mot apparaît à Barcelone dans des documents au XIe siècle comme calis judaicus, la rue des juifs. Aujourd'hui, il y a donc un mot spécifique pour dire quartier juif. Ça montre bien que la communauté a bien existé et a été importante, mais c'est très peu étudié. Et lorsque l'expulsion des Juifs d'Espagne a été menée en 1490, ça ne touche pas Barcelone parce qu'en réalité, la communauté avait déjà disparu 100 ans plus tôt. Beaucoup de Juifs ont été assassinés. Certains disent que 200 personnes sont mortes, d'autres 400.
1: Otras personas que dicen 400, ¿no?
0: À ce moment-là, beaucoup de Juifs ont dû vendre les pierres tombales de leur famille pour avoir l'argent pour fuir. Dans les siècles suivants, les pierres tombales du cimetière juif ont été extraites pour construire Barcelone. C'est le cas de ce palais du vice-roi dans lequel nous nous trouvons. Beaucoup de pierres se sont érodées. Maintenant, on ne les distingue plus des autres. Je vais vous en montrer. Vous voyez, ici ce sont des pierres du cimetière juif. On peut voir par endroits des lettres hébraïques. Certaines sont érodées et on ne peut pas tout lire. Mais là, il y a clairement une mème, ou un Aïn. Vous voyez, certaines pierres sont à l'envers. Les maçons sont fichés de savoir ce qui était écrit. L'idée était juste d'avoir des pierres pour construire ces murs. On se trouve donc en face de la cathédrale de Barcelone et ici se trouvent ces inscriptions hébraïques, ces traces. Tout le monde passe par ici et personne ne se rend compte qu'elles sont là.
2: Bien et tout.
3: La porte n'était pas très visible.
2: Oui, visible.
4: Nous sommes les Juifs invisibles.
3: Derrière une grande porte en bois, dans l'une des rues les plus étroites du quartier juif, se trouvent les locaux de l'organisation Mosaïka. Ofer Lewiski en est le coordinateur.
4: Nous nous trouvons dans la Casa Adret. C'est la maison la plus ancienne habitée à Barcelone. Quoi de mieux que cet endroit qui a été un joyau en plein cœur du quartier juif pour installer notre organisation, dont la mission est de promouvoir la culture juive de manière ouverte au reste de la société catalane et espagnole.
3: Justement, je pensais qu'elle allait être beaucoup plus identifiable. L'idée est simplement de rester simple
2: solo así para ser humilde o
5: Las puertas se abren cuando hay convocado.
4: Nous ouvrons les portes lorsque nous avons des événements. C'est vrai que nous avons le projet de laisser les portes ouvertes toute la journée pour que tout le monde puisse entrer voir le patio. Mais il ne faut pas oublier que ces derniers temps, Barcelone et l'Espagne plus largement ont vu une augmentation de l'antisémitisme sans précédent dans l'histoire moderne. L'Espagne a bien sûr une histoire très dure d'antisémitisme véhiculée par l'Église catholique. Les communautés et institutions juives ont toujours maintenu une existence très discrète derrière des portes fermées. Mais aujourd'hui, plus que jamais, il faut naviguer entre un besoin de sécurité et l'organisation d'événements sans incident. C'est un équilibre à trouver. Si vous voulez, je vais vous montrer devant notre porte. Il y a un autocollant comme dans tous les coins de rue qui dit « Juif, assassin, tueur d'enfants ».
5: Génocidas, asesinos, mata niños.
4: Génocidaire, assassin, tueur d'enfants.
3: Mais c'est pas écrit juif, tueur d'enfants, c'est écrit sur un drapeau israélien.
4: Oui, un drapeau qui porte une étoile de David. Ce n'est pas vraiment un message d'amour.
3: Les rues rues de Barcelone sont en effet marquées par une histoire en cours d'écriture. Ici et là, des drapeaux palestiniens flottent aux fenêtres et partout se multiplient ces autocollants aux couleurs du drapeau israélien dénonçant Israël génocidaire, tueur d'enfants. Désolée, mais ils l'ont bien mérité. Margot Fuentes-Crater est chilienne, juive d'origine allemande, et elle habite depuis 17 ans à Barcelone.
1: Ma
6: famille a survécu à la Shoah. Entre la Shoah et le génocide en cours à Gaza, tu te dis, mais qu'est-ce qui s'est passé? Comment on en est arrivé là? Lire Israël assassin me rend très triste parce que c'est ce que l'on représente en ce moment.
3: Mais vous avez l'impression que le drapeau israélien vous représente?
6: Aujourd'hui, non, il me répugne. Bien sûr, quand j'avais 13 ans, pour moi, Israël et les Israéliens, c'était le must, source de bonté, de bien-être. 98% des Juifs ont une éducation sioniste.

0: besoins de G-Call, une association formée par des juifs européens.
1: Nous sommes pour une paix juste contre l'occupation de la Cisjordanie, de Jérusalem-Est et dans ce cas contre la guerre ou le génocide à Gaza. En ce qui concerne l'antisémitisme ici, notre position est qu'en Espagne, l'antisémitisme vient de l'ignorance, de l'effacement de la mémoire. D'autre part, les institutions publiques sont très imprégnées d'une gauche qui, de mon point de vue, est profondément anti-sioniste, anti-israélienne, mais qui a aussi un biais discret, impalpable. Ils ne peuvent pas le dire ouvertement, mais c'est là. Par exemple, je dirigeais un projet culturel juif autour de la transmission. Depuis 7 ans, nous célébrons Tu Bishvat. Ce jour-là, selon la tradition, on plante des arbres. Dans ce cadre, nous avons lancé un programme de reforestation avec une ONG environnementale catalane. Nous partions ensemble dans la montagne et plantions des jeunes plants d'espèces locales qu'ils connaissaient. Et c'était très beau. C'était une occasion de partager notre culture. Finalement, l'année dernière, la direction de l'ONG, qui n'avait jamais participé à l'événement, a interdit la collaboration en disant qu'ils ne travaillaient jamais avec des organisations religieuses. Nous leur avons expliqué que nous n'étions pas religieux. Oui, mais encore moins des sionistes. Nous ne sommes pas sionistes. Non, mais on nous a dit que vous portiez des symboles. Et ce n'était pas vrai, car les gens qui participent à cet événement ne sont pas sionistes et nous comprenons que c'est un espace d'échange. Cette année, ils ont dit qu'ils préféreraient éviter toute ambiguïté et ne plus participer. Le groupe de bénévoles habitués à participer a été très surpris et très contrarié. Ils se sont confondus en excuses auprès de nous et finalement, nous avons continué à organiser cet événement ensemble.
0: D'autres initiatives d'échange ont également été étouffées par la polarisation de la société autour du conflit israélo-palestinien.
2: Comment allez-vous? Très bien.
3: Oui, ça va, et vous?
2: Très bien, merci.
0: Sur la terrasse d'un kebab, en banlieue de Barcelone, nous retrouvons Mohamed Assissen, membre de l'association Salam Shalom.
2: C'est une association qui est issue de la communauté musulmane et communauté juive ici à Barcelone, pour travailler ensemble contre le racisme, contre l'antisémitisme, contre l'islamophobie.
0: Et aujourd'hui, quand on regarde vos réseaux sociaux, les réseaux sociaux de votre organisation, Salam Shalom, il y a très peu d'activité depuis plusieurs années. Pourquoi ?
2: Je vais être très sincère. Dernièrement, le conflit de Proche-Orient a donné des résultats très négatifs parce que les gens qui aiment la paix, même en Europe, ont peur. Ils risquent d'être rejetés par leur propre communauté. Le responsable de la partie juive, il m'a dit qu'il y a beaucoup de juifs qui ont réclamé de pourquoi ne pas donner le support à l'État d'Israël. Et même pour nous, les musulmans, toute activité avec les gens de la confession juive peut être confondue avec le support à l'État d'Israël et au sionisme.
0: Donc, il y a très peu de publications sur les réseaux sociaux, mais est-ce qu'au sein de votre organisation, vous continuez à vous retrouver?
2: Après le 7 octobre, il y avait une manifestation des personnes juives. Il y a quelques amis juifs qui nous ont invités pour demander la libération des otages israéliens. Beaucoup de membres musulmans de Salam Shalom n'ont pas été d'accord de participer dans cette manifestation parce qu'ils ont vu la réaction violente de l'État israélien contre des civils palestiniens.
0: Et c'est ça qui a cassé les liens entre...
2: Bien sûr, il a cassé pas les liens personnels entre les amis, mais il a cassé les liens idéologiques.
0: On a vu qu'il y avait certains mots considérés comme des lignes rouges par certains, qui sont pourtant des faits pour d'autres. Quels sont les outils que vous pourriez conseiller pour avoir un débat sain qui ne parte pas dans la violence?
2: Il y a beaucoup d'initiatives municipales et aussi du gouvernement central, mais ce n'est pas suffisant. J'étais le secrétaire général avant de communication de le Parti Socialiste Catalan dans la région de Barcelone. Le Parti Socialiste, c'est le parti qui gouverne Barcelone et c'est le parti qui gouverne l'Espagne. Je peux me permettre de critiquer mon parti. Il faut avoir des politiques sérieuses, effectives, pour lutter contre tout genre du racisme. Pas seulement l'islamophobie ou l'antisémitisme, mais tout genre de racisme et de discrimination. Et d'être intolérant avec l'intolérance.

0: de ce reportage, nombre d'interlocuteurs nous ont confié cette même déception face aux actions entreprises par les pouvoirs publics pour contrer l'antisémitisme et plus généralement le racisme. Nous avons voulu en discuter avec la mairie de Barcelone, mais malgré nos sollicitations répétées, elle a refusé de nous recevoir.
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5: Bienvenue, dernière édition d'Afrique Soir. Au sommaire, la Coupe du Monde et le Sénégal obligés de réagir pour continuer d'espérer. Coup d'envoi du match contre la Norvège dans 1h30 au MetLife Stadium de New York. L'actualité marquée par la visite de 2 jours à Kinshasa, visite entamée hier par le président du Burundi. Épidémie d'Ebola et questions sécuritaires dans l'est de la RDC. On va revenir sur les dossiers brûlants entre les mains d'Évariste Ndayishimiye et de Félix Tshisekedi. À Dakar, la mission du Fonds monétaire international auprès du gouvernement sénégalais est terminé. Il y a encore beaucoup à faire pour la situation économique du pays, mais les deux parties vont continuer de travailler ensemble. Et puis en Afrique du Sud, les étrangers en situation irrégulière regardent leur calendrier avec inquiétude. Des organisations anti-immigration ont fixé la date du 30 juin pour leur départ. Dans la deuxième partie d'Afrique Soir, à la découverte de Tanzaka Food, entreprise malgache d'agroalimentaire qui a mis au point un aliment pour lutter contre la malnutrition infantile. Puis la chronique musicale de Franck Baudin. Vous avez le programme, merci de passer cette demi-heure avec nous. Le football, la Coupe du Monde, avec du côté de New York tous les espoirs sénégalais sur le terrain. Les Lions de la Teranga affrontent la Norvège pour la deuxième journée du groupe I. Coup d'envoi dans 1h30 dans des conditions météo délicates. Antoine Grenier.
6: Oui, pour l'instant, tout se déroule comme si de rien n'était. Les joueurs sénégalais sont venus faire le traditionnel repérage d'avant-match. Mais avant d'arriver au stade, les portables ont vibré intensément. Un message des autorités du New Jersey appelant à ne pas rester dehors et à se mettre à l'abri. Alerte levée par la suite, mais qui sonnait un peu comme une sorte de répétition générale. Depuis 15h, heure de New York, des trombes d'eau s'abattent sur le New Jersey et sur le MetLife Stadium où doit se disputer ce Norvège-Sénégal. L'ouverture des portes du stade aux spectateurs a été retardée et les supporters, pour la plupart norvégiens, déjà présents aux abords de l'enceinte, ont été dirigés vers le centre commercial voisin qu'ils ont rejoint dissimulé sous des capes de pluie. Le coup d'envoi de la rencontre, lui, est maintenu à l'heure prévue, mais la pluie ne devrait pas cesser de tomber avant le milieu de la nuit. Le match se disputera donc sur une pelouse gorgée d'eau, de quoi changer possiblement le visage d'une confrontation importante pour le Sénégal, battu par la France la semaine dernière et qui veut garder son destin en main avant la dernière journée et le match face à l'Irak.
5: Antoine Grenier en ligne du MetLife Stadium de New York avec les moyens techniques de Julien Boileau dans le même groupe. La France mène 1-0 contre l'Irak, mais le match n'a pas repris pour cause, vous le disiez à l'instant, alors que le match lui se joue à Philadelphie pour cause d'orage et de très fortes pluies. Merci Antoine Grenier. Plus de 1000 cas confirmés d'Ebola dans l'est de la République démocratique du Congo. Nouveau bilan qui fait d'ores et déjà de cette épidémie la 17e dans l'histoire du pays, la plus importante pour la souche Bundibugyo. Selon les autorités en charge de la riposte, le pic de l'épidémie n'est pas encore atteint, faisant craindre une nouvelle augmentation des cas à venir dans les prochaines semaines. L'épidémie d'Ebola, mais aussi les questions sécuritaires au cœur de la visite à Kinshasa du président du Burundi, Évariste Ndayishimiye, également à la tête de la présidence tournante de l'Union africaine. Il a été accueilli hier par son homologue Félix Tshisekedi. Les deux pays sont alliés dans la lutte contre les groupes armés, notamment l'AFC M23. Les troupes burundaises seraient environ 10 000 sur le territoire congolais. Alors cette visite présage-t-elle d'un renforcement renforcement du partenariat militaire. Nicolas Sûr a posé la question à Jean-Jacques Mondo, analyste spécialiste des questions de stratégie et de sécurité à Africa Desk.
7: Je pense qu'après les événements d'Ouvira, les relations, même si sont assez floues, parce qu'il y aurait eu des engagements avec le Rwanda, le Burundi tient à mutualiser sa sécurité avec la RDC, à renforcer le partenariat militaire. Donc je pense que la question sécuritaire sera au rendez-vous des échanges. Il faut voir dans quelle dimension ils vont essayer de déterminer cette collaboration militaire, d'autant plus qu'il y a vraiment des pressions pour que toutes les forces armées qui agissent au Congo puissent se retirer, notamment les forces burundaises. Et là, le Congo tient à cette relation parce que la présence de l'armée burundaise essaie de lui apporter un certain équilibre régional pour contrecarrer l'influence notamment du Rwanda. Donc cette question sera à l'ordre du jour. Il est possible qu'on revoie un peu à la baisse cette mutualisation, mais je ne vois pas une stratégie visant à augmenter les effectifs burundais compte tenu des pressions de toutes parts, notamment d'autres acteurs de la région, dont l'Angola qui reste discret mais qui tient à ce qu'il y a moins de troupes étrangères sur le territoire congolais.
8: Est-ce que la coopération RDC-Burundi dépasse le domaine militaire? On se souvient qu'en 2021, une série de projets d'infrastructure et de transport commun avaient été annoncé. Où en est-on de ces projets?
7: Ben je pense que c'est une coopération assez globale qui dépasse même le cadre bilatéral parce que c'est une coopération qui s'inscrit dans une logique de rééquilibrage régional des forces. La situation, il y a un aspect sécuritaire, c'est-à-dire deux pays qui ont une menace commune essaient de mutualiser leurs efforts pour pouvoir mettre en place une alliance pour contrecarrer l'influence de l'ennemi qui est considéré comme actuellement le Rwanda et les groupes armés qu'il instrumentalise au Congo. Mais il y a aussi des projets agricoles, notamment autour d'Ouvira, qui reste un axe économique assez intéressant, autour de l'agriculture, autour de la pêche, autour de transports transfrontaliers. Donc, je pense qu'il y a une dynamique d'une coopération globale qui se met en place entre les deux pays, surtout que le Burundi reste relativement un pays pauvre qui pourrait bénéficier de certaines facilités qui pourraient venir de Kinshasa.
8: Mais à l'heure actuelle, ces projets ne sont pas encore mis en œuvre.
7: Non, ce ne sont pas mis en œuvre, mais je sais qu'il y a beaucoup de négociations ou d'échanges entre les deux pays, notamment via le ministre de la coopération régionale qui se rend beaucoup au Burundi pour voir comment il pourrait concrétiser cette relation dans le domaine économique, mais c'est encore loin d'être concret sur le terrain.
5: L'analyse de Jean-Jacques Wondo, invité de Nicolas Sûr dans Afrique Midi. En bref, au Soudan, il existe un risque imminent que des atrocités de masse soient commises à El Obeid, alerte le département d'État américain. Washington exhorte les belligérants à cesser toute action susceptible de mettre en danger les civils et d'entraver l'aide humanitaire. Alors que cette grande ville de la région du Kordofan est assiégée depuis plusieurs mois par les paramilitaires des FSR et que d'importants renforts ont été aperçus récemment aux abords de la ville, il faut éviter à tout prix que les horreurs d'El Fasher se répètent, a martelé le patron de l'ONU, Antonio Guterres. Enfin, au Soudan du Sud, les toutes premières élections dans l'histoire du pays, ça sera le 22 décembre prochain, annonce de la Commission électorale nationale. Indépendant depuis 2011, le plus jeune pays du monde a vu ses élections reportées à maintes reprises. En cause, la guerre civile et la rivalité entre le président Salva Kiir et son vice-président Riek Machar. Malgré cet agenda annoncé, il reste de nombreux défis, prévient la commission électorale qui appelle le gouvernement sud-soudanais à combler les vides juridiques et à débloquer les fonds nécessaires à l'organisation de ce scrutin. 22h37 à Dakar. Mission terminée pour le Fonds monétaire international auprès du gouvernement sénégalais. Des projets budgétaires, des risques sérieux sur le financement. En revanche, pas encore de nouveaux programmes d'aide, mais les deux parties affirment vouloir continuer de travailler main dans la main. À Dakar, Juliette Dubois.
9: 5 jours de discussions techniques avec le Premier ministre, le ministre des Finances et les équipes de la Banque centrale. Le FMI reconnaît les efforts du Sénégal. Le déficit budgétaire a été pratiquement divisé par 2 en un an, passant de 13,4% du PIB en 2024 à 6,4% en 2025. La croissance atteint 6,7%, portée par le démarrage de la production pétrolière et gazière. Mais l'institution est claire, la situation reste fragile, la dette demeure très vulnérable et les perspectives à court terme sont jugées risquées. La hausse des cours mondiaux du pétrole liée au conflit au Moyen-Orient menace d'alourdir la facture des subventions énergétiques. Le FMI dit vouloir protéger les dépenses sociales et soutenir la croissance, mais ne se prononce pas sur la question d'un éventuel défaut de paiement. La nouvelle équipe gouvernementale aux manettes depuis juin a réaffirmé son intérêt pour un nouveau programme, mais les négociations n'ont pas encore commencé. Prochaine étape des discussions de suivi dans les prochains jours. Pour rappel, le Sénégal a perdu son programme d'aide à l'automne 2024 après la révélation de données budgétaires falsifiées sous l'ancien régime, une rupture qui a dégradé sa note souveraine et durci ses conditions d'emprunt. Juliette Dubois, Dakar, RFI.
5: Également à la une, le Mali et ce retour à la maison pour les habitants d'une dizaine de villages du cercle de Bankas, région de Mopti, dans le centre du pays. Face aux attaques des djihadistes du Jnim affiliés à Al-Qaïda, ils avaient quitté les lieux et étaient devenus des déplacés internes depuis près de 7 ans pour certains d'entre eux. Les autorités locales et coutumières se sont finalement résignées à conclure des accords avec le Jnim, acceptant de se conformer aux règles imposées par les djihadistes, en contrepartie d'une libre circulation et d'un arrêt des violences. Précision David Bachet.
10: Après avoir longtemps résisté, après s'être vidés de leurs habitants, une dizaine de villages du cercle de Bankas ont conclu ces dernières semaines des accords locaux avec les djihadistes du Jnim liés à Al-Qaïda, rendant possible le retour des populations déplacées. C'est ce dont témoigne, sous couvert d'anonymat, cet élu local.
11: Après la fête de Tabaski,
12: depuis la fête de la Tabaski, fin mai, on peut compter 14 villages concernés. Deux villages Peul de la commune de Kani, un de la commune de Dimbal, et tous les autres villages Dogon et Peul de la commune de Bankas. Toujours dans le cercle de Bankas, il y a aussi les communes de Dialassagou et Ségué. Là-bas, dans beaucoup de villages Dogon et Peul, les habitants sont de retour.
10: Les règles imposées par les djihadistes correspondent à leur vision de la charia. Pas d'école républicaine, voile obligatoire pour les femmes, pantalons courts pour les hommes, manière de prier. En échange, les habitants peuvent enfin se déplacer librement.
11: Hier, on a eu une très grande pluie
12: et maintenant tout le monde peut aller au champ pour cultiver. Ceux qui ont des animaux peuvent aller au pâturage. Il n'y a plus de problème.
10: Des centaines de villages sont actuellement soumis à des accords locaux de ce type dans tout le Mali et notamment dans le centre. Ces accords locaux sont tolérés, voire discrètement encouragés par l'État dans les zones où les djihadistes sont en position de force. Ce fut le cas à Bankas.
5: David Bachet, en collaboration avec la rédaction en Mandinkan et Full Full D de RFI. Direction la Côte d'Ivoire, plus d'un mois et demi après la dissolution de la commission électorale indépendante, le Premier ministre a présenté hier après-midi aux partis politiques l'avancée des réflexions concernant le nouveau système électoral qui devrait être bientôt proposé au Parlement ivoirien. Correspondance Binta Diagne.
13: Selon le Premier ministre Robert Begré-Mambé, la nouvelle architecture électorale a été conçue par un groupe d'experts qui s'est notamment imprégné d'autres expériences de la sous-région ouest africaine. Elle s'articulera autour de 3 piliers distincts. Un organe chargé exclusivement de l'organisation matérielle des élections, un organe chargé du recensement des votes pour, précise-t-il, s'assurer de la qualité et de la sincérité des résultats, et un autre organe pour superviser et contrôler l'ensemble du processus électoral. La confiance doit être de mise à chaque étape du processus, souligne le Premier ministre devant l'ensemble du gouvernement et une bonne partie de la classe politique ivoirienne. Cette nouvelle architecture électorale sera présentée très prochainement, selon ses mots, à l'Assemblée nationale. Absent de cette rencontre, le PPACI, le parti de l'ancien président Laurent Gbagbo. Quant aux autres formations de l'opposition, elles approuvent les principes de neutralité et de transparence qui ont guidé la réflexion de ce nouveau modèle. Georges Ezalé, membre du bureau politique du PDCI, salue une belle initiative, selon ses mots, avant de nuancer. Ce sont des principes qui ont été énoncés. On attend maintenant le détail de ces principes, affirme ce responsable. Binta Diagne, Abidjan. RFI.
5: À 22h42 à Abidjan, une heure de plus à Malabo. On l'a appris hier, un groupe de 8 migrants expulsés des États-Unis est arrivé jeudi dernier en Guinée équatoriale. Des migrants originaires de Jamaïque, d'Ouganda, d'Érythrée, du Sénégal ou encore de RDC. La Guinée équatoriale fait partie de ces pays africains qui ont accepté de participer au dispositif migratoire de Washington visant à expulser des ressortissants étrangers en situation irrégulière vers des pays tiers. Il s'agit là du 4e vol vers la Guinée équatoriale, portant à 40 le nombre de migrants expulsés vers ce pays depuis fin 2025. En échange, Washington doit verser 7,5 millions de dollars à Malabo, d'après un rapport du Sénat américain. Eux n'ont plus qu'une semaine pour quitter l'Afrique du Sud. C'est en tout cas l'ultimatum fixé par les organisations anti-immigration pour le départ des étrangers en situation irrégulière. Une date du 30 juin qui cristallise toutes les peurs. À quoi s'attendre concrètement alors que les violences se sont multipliées ces dernières semaines? Les principaux syndicats ont appelé de leur côté les travailleurs à ne pas prendre part à ce mouvement et à ne pas déserter leur poste. Différents groupes contestataires promettent des manifestations dans le calme, mais les pouvoirs publics, eux, craignent des débordements. À Johannesburg, Claire Bargelès.
14: Les autorités sont sur le qui-vive, ayant en mémoire les émeutes de 2021 qui avaient fait plus de 350 morts suite à l'incarcération de l'ancien président Jacob Zuma. Cette fois-ci, elles ne veulent pas être prises par surprise et l'armée pourra si besoin être mobilisée pour compléter la présence policière. C'est une opération onéreuse, comme le détaille le ministre de la Police, Firoz Khachalia.
15: Ça va coûter près de 600 millions de rands à nos services. Voilà ce que représentent financièrement les tentatives de déstabilisation du pays. C'est la responsabilité de la police sud-africaine de protéger les infrastructures et d'assurer la sécurité de la population.
14: Le gouvernement devrait rencontrer différents élus locaux dans la semaine et multiplie les appels au calme et à la conduite de manifestations pacifiques. Plus surprenant, le roi des Zoulous a lui aussi pris la parole pour condamner tout recours à la violence. Et ce, alors que Missi Zoulou Zoulou lui-même, ainsi que son père, ont eu par le passé une position très ambivalente sur la question.
16: Les gens sont toujours en quête d'une vie meilleure, cherchant à voir si l'herbe est plus verte ailleurs pour eux et pour leur famille. Je vous le demande, peuple Zoulou, descendant de Chaka, ne faites pas verser du sang, ne maltraitez pas ces personnes. Elles sont pauvres, tout comme nous, c'est pourquoi elles sont ici.
14: Les violences anti-immigration illégales dans le pays ont déjà fait 3 morts cette année, selon les pouvoirs publics sud-africains, 2 ressortissants mozambicains et 1 malawite. Claire Bargelès, Johannesburg, RFI.
5: Un acte barbare, il n'y a pas d'autre mot que ce qu'a utilisé la ministre de la Famille et des Droits de l'Homme en Somalie. Vive condamnation après le viol d'une jeune femme à Mogadiscio ce week-end. Un crime commis par plusieurs hommes, filmé, partagé sur les réseaux sociaux, provoquant une vague d'indignation. Fait rare, des femmes se sont rassemblées hier à Mogadiscio pour réclamer justice. La correspondance de Gaëlle Lalex.
17: Elles étaient quelques dizaines à défiler hier dans les rues de la capitale somalienne. Ces manifestantes demandaient justice pour la victime de la vidéo qui a circulé sur les réseaux sociaux et la fin de la loi du silence qui entoure les violences sexuelles en Somalie. Derrière cette affaire se cache l'échec général de tous les systèmes qui devraient protéger les femmes somaliennes, commente sur X Samira Gaïd, chercheuse spécialiste des questions de sécurité à l'Institut Balkis et ancienne conseillère du Premier ministre Hassan Ali Khayre. Dans un communiqué, le bureau du procureur général a annoncé hier l'ouverture d'une enquête approfondie. Il demande à toutes les agences de sécurité du pays de collaborer et promet des mesures fermes. Aujourd'hui encore, la Somalie ne dispose pas de loi fédérale contre les violences sexuelles. En 2018, un projet de législation rédigé en concertation avec l'ONU et la société civile avait été proposé. Discuté pendant 2 ans, c'est une version largement amendée de ce texte qui a été adoptée et n'est quasiment pas appliquée, selon Amnesty International. Gaëlle Alex Nairobi, RFI.
5: RFI, 22h46, temps universel. Allez, on fait ensemble le tour des grands titres de l'actualité internationale. Il était sous pression depuis plusieurs semaines au Royaume-Uni. Le Premier ministre Keir Starmer jette finalement l'éponge et démissionne. Le maire travailliste du Grand Manchester, Andy Burnham, est fortement pressenti pour s'installer au 10 Downing Street. Washington annonce suspendre ses sanctions sur le pétrole iranien. Suspension qui durera 2 mois. Décision prise alors que Téhéran a donné son feu vert pour accueillir de nouveau sur son sol des inspecteurs de l'Agence internationale atomique. En Colombie, le candidat de la gauche perdant de la présidentielle appelle au calme au lendemain de rassemblements qui ont viré par endroits l'affrontement avec les forces de l'ordre. Ivan Cepeda s'est incliné de justesse au second tour face au candidat d'extrême droite Abelardo de la Espriella. Et puis au mondial de foot, le match entre la France et l'Irak dans le groupe I n'a toujours pas repris. Les Bleus menaient 1-0 à la mi-temps avant que l'arbitre n'interrompe la rencontre à cause de violents orages au-dessus de Philadelphie. Dans le même groupe, le Sénégal tentera de rester dans la course. Les Lions de la Teranga affrontent la Norvège dans un peu plus d'une heure à New York. C'est une industrie à mi-chemin entre l'agroalimentaire et la pharmacie. À Madagascar, les 80 employés de l'usine Tanzaka Food fabriquent chaque année 3000 tonnes de produits nutritionnels pour combattre la malnutrition infantile. Et parmi ces produits, il y a ce qu'on appelle un aliment thérapeutique prêt à l'emploi, destiné aux enfants souffrant d'émaciation sévère, la forme la plus mortelle de malnutrition. Cet aliment, conditionné en sachets, est utilisable sans hospitalisation et sa production locale a même permis aux acheteurs, principalement l'UNICEF, de réduire leurs coûts et d'augmenter le nombre d'enfants traités. Reportage Guylaine Fabry.
18: Des arachides d'Inde et d'Argentine, du lait en poudre importé d'Europe, des huiles, du sucre et surtout une formule de 30 vitamines et micronutriments. Tous ces ingrédients sont assemblés en Tananarive pour aboutir à l'aliment thérapeutique prêt à l'emploi. Une pâte épaisse respectant les meilleurs standards sanitaires.
19: On va passer sur une première phase qui est le pré-mélange. Donc on va intégrer les trois premières matières principales. Ensuite, on va passer par la thermisation. La thermisation sert en fait à éliminer tous les risques microbiologiques.
18: Randy Raswamy Ramanan est directrice de division de la marque Tanzaka Food.
19: L'ensemble de nos matières premières sont importées parce que nous sommes tenus de respecter un cahier des charges déjà très précis. Malheureusement, actuellement à Madagascar, nous n'avons pas encore de fournisseurs qui arrivent à fournir donc les matières premières à la hauteur des exigences qui sont imposées par ce produit-là.
18: Filiale du groupe malgache Bazan, Tanzaka Food est capable de produire jusqu'à 6000 tonnes d'aliments nutritionnels par an, contre 1000 tonnes à sa création en 2009.
19: Sur les deux dernières années, on a beaucoup exporté au Zimbabwe, au Mozambique, un peu au Soudan du Sud, en sachant que c'est notre partenaire, l'UNICEF, en fait, qui redirige les besoins en fonction de la situation nutritionnelle dans les différents pays alentours.
18: Mais la majorité de la production est réservée à Madagascar. Mathieu Joyeux est chef de la nutrition pour l'UNICEF dans le pays.
20: On a à peu près, en moyenne chaque année, entre 100 et 120 000 enfants qui sont malnutris aigus sévères. La majorité se trouve essentiellement dans le Grand Sud, le Sud-Est, mais on a aussi des taux de malnutrition aigus sévères très élevés en zone urbaine, à Tana.
18: Le traitement dure 4 à 8 semaines, à raison de 3 sachets par jour.
20: Avant ce produit thérapeutique, donc il y a une trentaine d'années, il fallait renutrir l'enfant 8 fois par jour, sous supervision médicale continue. Donc la révolution pour nous de ce produit, c'est qu'on a pu faire sortir les enfants des hôpitaux et ils prennent leur traitement à la maison. Et on a fait réduire les coûts globaux en appuyant la création de nouvelles usines de production, y compris une production locale ici à Madagascar, qui nous permettent donc de couper sur les coûts logistiques pour rendre encore une fois ce produit beaucoup plus disponible.
18: La quasi-totalité des enfants souffrant d'émaciation à Madagascar reçoivent l'aliment thérapeutique. Ceux atteints de malnutrition modérée, dont le nombre a augmenté de 46% depuis 2024 dans le Grand Sud, n'ont en revanche pas tous accès à des suppléments nutritionnels adaptés. La faute à des financements internationaux en forte baisse. L'usine de Tanzaka Food ne tourne aujourd'hui qu'à 50% de sa capacité. Guillaume Fabrion, Tananarive, RFI.
5: Afrique Éco à retrouver dès maintenant sur notre site rfi.fr. Afrique Soir se referme en musique avec un tour d'horizon de ces artistes qui font la une des pages musicales de notre site internet. C'est votre terrain de jeu, Franck Baudin, bonsoir.
21: Bonsoir Mathis et bonsoir à tous.
5: On commence notre sélection avec Singila, chanteur franco-congolais qu'on suit depuis son premier disque, On ne vit qu'une fois, sorti en 2003. Il revient avec Radio Love, son nouveau disque sorti il y a quelques semaines.
21: Oui Mathis, et on comprend tout de suite la direction qu'a pris cet album à son visuel. Une pochette très love, rouge, violette, avec des néons roses qui donne une vraie ambiance de live. Dans l'entretien qu'il accorde à Olivier Cachin pour RFI Musique, Singila raconte comment il a mis 5 ans à revenir après son dernier opus Dr Love sorti en 2021. Il explique qu'il avait du mal à se projeter après le Covid et qu'il a voulu mélanger son R&B, des influences afro et même de la rumba pour raconter des histoires d'amour imparfaites. Les deux premiers titres parlent d'une rupture, de trahison, mais toujours avec son humour et son écriture très urbaine. Il évoque aussi son rôle de juré à The Voice Africa francophone, sa collaboration avec Gaz Maouété et quelques concerts en Afrique qui ont failli tourner à l'émeute. Tout ça, c'est à retrouver en détail dans notre article en ligne. Et pour entrer dans l'univers de ce lover sans filtre, on écoute un extrait de ce nouvel album. Singila est en duo avec Taiki qui vient lui aussi de sortir un album. La chanson s'appelle Mon Nom. Écoutez ça.

0: ambiance R&B assumée avec Singila. On prend maintenant la direction de l'Afrique de l'Ouest, Franck, avec un jeune béninois très prometteur. Il s'appelle Opa et c'est le dernier lauréat du prix Découverte RFI.
1: Et c'est un jeune chanteur de 24 ans, né à Abomey, qui a grandi à Boïcon et qui s'est révélé à Cotonou. En quelques années, il est devenu l'un des nouveaux visages de l'Afrobeat en Afrique de l'Ouest. Bercé par le zouk, la rumba congolaise ou la salsa, Opa enregistre ses premières maquettes sur smartphone. Après un remix qui le propulse, il remporte le prix Découverte RFI cette année. Il vient de donner un concert à Cotonou hier et va enchaîner avec une autre date à Parakou le 27 juin. Et vous retrouverez son portrait complet signé Benoît Almeras sur nos pages internet. Et on écoute Choose You d'Opa pour se mettre dans l'ambiance.

0: écoutez Opa, le jeune béninois lauréat du prix Découverte RFI 2026. Et on passe la main aux vétérans de la musique Touareg. Le groupe Tina Riwen était récemment à Paris pour présenter leur 10e album au Gard.
1: Avec Tina Riwen, on change d'ambiance mais pas d'intensité. Sur RFI.fr, on vous propose la captation intégrale de leur concert parisien enregistré le 8 mai dernier au Cirque d'Hiver. Une soirée où ils reviennent à l'essence de leur son, guitare hypnotique, texte en tamashek, esprit de rébellion et de résistance. Ce disque Hogar les fait retourner à leurs racines, comme à l'époque des chansons créées autour du feu dans le désert. Le groupe transmet aussi le flambeau à une nouvelle génération de musiciens Touareg, en les invitant en studio, cette fois à Taman Rasset en Algérie. Rendez-vous sur notre site pour écouter ce concert unique, vous plonger dans ce blues du Sahara et découvrir comment Tina Riwen fait vivre la culture nomade depuis plus de 40 ans. On se quitte sur un extrait de ce live envoûtant.

Le Blues Touareg de Tina Riwen sur RFI. Merci Franck Baudin pour ce medley de vos meilleures sélections musicales à retrouver sur RFI Musique. Merci Alexis Guilleux à la rédaction en chef de cette dernière édition d'Afrique Soir, attaché d'édition Marion Lestel, Mathieu Badre était aux manettes. L'info continue sur RFI, un nouveau journal dans deux minutes. Merci d'être fidèle à la Radio Mondiale.

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0: RFI, il est 1h à Paris, 23h temps universel. Et l'heure d'un nouveau point complet sur l'actu avec Hugo Dewa. Bonsoir Hugo.
1: Bonsoir Mathis Limano, bonsoir à tous et bienvenue pour ce nouveau journal sur RFI. Et à la une de cette édition, la Colombie qui vire à nouveau vers la droite radicale, Abelardo de la Espreya, élu très certainement nouveau président. Les tout derniers résultats doivent encore tomber. Le candidat de la gauche de nez perdant, Ivan Cepeda, ne reconnaît pas pour l'instant cette défaite, mais appelle au calme après de fortes tensions entre la population et la police. L'actualité, c'est aussi les discussions autour de ce protocole d'accord de paix qui continue entre les États-Unis et l'Iran, le Qatar et le Pakistan qui jouent le rôle d'intermédiaire, mais les Européens et les Français sont quant à eux restés sur le banc de touche. Lui, en revanche, n'est pas sur la touche, mais bien au vestiaire. Kylian Mbappé et les Bleus affrontent en ce moment l'Irak dans un match perturbé par les orages. La France mène 1-0 à la mi-temps. La Colombie devrait donc connaître un nouveau président d'extrême droite, l'avocat multimillionnaire Abelardo de la Espreya. Il a remporté l'élection présidentielle face au sénateur de gauche, Ivan Cepeda, selon le décompte de la quasi-totalité des bulletins du second tour. Et alors que son prédécesseur, le premier président de gauche du pays, Gustavo Petro, avait promis de rompre avec la dépendance aux énergies fossiles et avait fait de la Colombie un acteur incontournable de la diplomatie climatique, le nouveau président élu, soutenu par Donald Trump, envisage quant à lui les enjeux environnementaux sous un prisme avant tout sécuritaire et économique. Explication, Lucille Guimbert.
2: Pour de la Espreya, lutter contre la déforestation, les mines illégales et les cultures illicites de coca qui détruisent la nature passe par une réponse sécuritaire. Il entend récupérer par la force et en 90 jours les pans du territoire colombien aux mains des guérillas et autres groupes criminels. Une politique de tolérance zéro qui a déjà montré ses limites par le passé. Et puis il faut des moyens pour reprendre la main sur ces espaces naturels reculés et par exemple offrir des alternatives économiques aux paysans qui plantent de la coca. Son pari risque donc de se heurter à une autre de ses promesses, réduire les dépenses publiques de 40%. Biotechnologie, marché carbone, éolienne, carburant vert, agroforesterie. Dans son programme, le nouveau président d'extrême droite soutient de nombreux mécanismes de développement durable, mais sans chiffrage ni objectif clair. Pour lui, les engagements climatiques du pays doivent être compatibles avec la croissance économique. Et en matière d'énergie fossile, responsable du changement climatique en cours, il soutient des projets pilotes de fracturation hydraulique, un procédé d'extraction de gaz et de pétrole particulièrement nocif pour l'environnement.
1: Précision signée Lucille Guimbert. Le Honduras, qui envisage l'achat de drones à l'Ukraine, annonce faite ce lundi par le président Nasri Asfouras ce lundi, quelques jours, surtout après une rencontre à Kiev entre le président du Honduras et Volodymyr Zelensky. Avec la technologie qu'elle possède, l'Ukraine peut nous aider à sécuriser davantage nos frontières et à lutter contre le narcotrafic. C'est une question de sécurité nationale, a précisé le président Nasri Asfouras. Le secrétaire d'État américain Marco Rubio va démarrer dès ce mardi une tournée aux Émirats Arabes Unis, au Koweït et à Bahreïn, où il discutera avec ses homologues du protocole d'accord conclu avec l'Iran. Les discussions se poursuivent entre les deux pays et c'est d'ailleurs dans le cadre de ces négociations que Washington a annoncé il y a quelques heures la levée des sanctions sur le pétrole iranien jusqu'au 21 août prochain. Le vice-président des États-Unis J.D. Vance annonce quant à lui que l'AIEA, l'Agence internationale de l'énergie atomique, va pouvoir reprendre ses opérations de contrôle du programme nucléaire iranien, un retour qui n'a pour l'instant pas été confirmé par l'agence onusienne. Et de son côté, le porte-parole du ministère des Affaires étrangères iranien a déjà atténué l'annonce du vice-président américain, puisqu'il annonce que l'Iran va poursuivre sa coopération avec l'AIEA conformément aux procédures déjà en vigueur. Et pour tenter de parvenir à ces nombreux compromis, le Pakistan et le Qatar font office de médiateurs entre Téhéran et Washington. Nicolas Falaise, ceux qui se retrouvent sur la touche, ce sont les Européens et notamment les Français.
3: Pendant deux décennies, France, Allemagne et Royaume-Uni ont eu leur place à la table des négociations sur le nucléaire iranien. Mais ce E3, comme on l'appelle, et les Européens en général, sont aujourd'hui simples spectateurs des discussions qui se déroulent en Suisse. Cette brutale rétrogradation est le reflet d'un monde qui change, mais parmi les pays relégués, la France reste en quête d'un rôle. Nous sommes concernés et nous avons quelque chose à apporter, nous dit-on de sources diplomatiques françaises. Paris rappelle son expertise sur les questions nucléaires et souligne que les sanctions internationales visant l'Iran ne pourront être levées qu'avec l'accord des membres permanents du Conseil de sécurité de l'ONU, parmi lesquels la France et le Royaume-Uni. Soucieuse de peser encore diplomatiquement au Moyen-Orient, la France est tout aussi écartée des discussions Israël-Liban, dont une nouvelle session est prévue ce mardi à Washington. Paris envisage de nouveau l'organisation d'une conférence de soutien international au Liban et à son armée, dans l'espoir de ne pas perdre ce qui lui reste d'influence dans une région en plein bouleversement.
1: Des précisions de Nicolas Falaise. 23h05 à Paris, 23h05 en temps universel, 1h05 à Paris, et la France qui est toujours victime d'une canicule bien partie pour battre tous les records. Pendant que le pays suffoque, la gauche, outre France Insoumise, tente de faire entendre une voix commune sur la politique énergétique à mener. Réunie par le think tank progressiste Terra Nova à moins d'un an de l'élection présidentielle, quelques socialistes et écologistes ont pu exposer leur vision sur le sujet. Détail avec Charlotte Urien-Tomaca.
4: Si les débats s'enlisent à gauche sur la procédure pour désigner un ou une candidate pour 2027, plusieurs personnalités susceptibles de représenter les idées de la gauche progressiste se sont succédé à la tribune comme lors d'un grand oral. Pour Raphaël Glucksmann, quasi-candidat, le premier objectif de la politique énergétique et climatique, mais aussi géopolitique.
5: Les citoyennes et les citoyens français payent chaque jour le prix de notre addiction au gaz et au pétrole. Ils payent le prix des décisions de Donald Trump et de Vladimir Poutine.
4: Pour la secrétaire nationale des écologistes Marine Tondelier, il faut atteindre la neutralité carbone en 2050, préserver la souveraineté française et européenne, réaliser une transition juste et démocratique, et cela passe par une solution radicale.
6: Après la nuit du 4 août 1789, nous devrons mettre en place une nuit du 4 août 2027 d'abolition des privilèges climatiques.
4: Pour l'ancien président François Hollande, qui dit, je cite, se préparer pour 2027, la politique énergétique passe également par trois prérequis.
7: Décarboner le plus vite possible le pays, assumer durablement le mix énergétique. Le troisième objectif, c'est qu'il faut électrifier les usages.
4: La crise énergétique déclenchée par le lancement de la guerre en Ukraine en 2022 et aujourd'hui aggravée par le conflit au Moyen-Orient devrait peser très fortement dans la campagne pour l'élection présidentielle de 2027.
1: Un mot de sport et de la Coupe du Monde de football où les Bleus mènent 1-0 face à l'Irak, but de Kylian Mbappé. Depuis, le match a été suspendu de très longues minutes en raison des orages et il n'a pour l'instant toujours pas repris. Direction Wall Street et un point sur la bourse.
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1: La bourse est avec vous, Pierre-Yves Dugas.
9: L'indice Dow Jones commence la semaine sur une hausse de 148 points qui le reconduit à 51 713, le Nasdaq, en revanche, décroche de 351 points et finit à 26 167. Des prises de bénéfices sur de grands noms de l'intelligence artificielle comme Google, Palantir, Amazon ou encore Microsoft pèsent sur la cote et en particulier sur le Nasdaq, mais dans le même temps, des sociétés du secteur des semi-conducteurs ont encore le vent en poupe. Intel, Micron Technology, ON Semiconductor, par exemple. Le plongeon de 5% du cours de Google tient aussi au recrutement par OpenAI d'un des plus hauts dirigeants de Google dans son activité d'intelligence artificielle. La reprise de la chute des cours du pétrole ne suffit pas à doper tous les secteurs des marchés d'actions. Le baril de pétrole américain perd encore près de 3% et revient à moins de 74 dollars, et ce sur des signes de progrès dans les négociations entre les États-Unis et l'Iran. Washington, par exemple, autorise l'Iran à vendre son pétrole sur les marchés mondiaux pour une période de 60 jours. Le cours de SpaceX termine en baisse pour la troisième séance consécutive. La chute dépasse aujourd'hui 16%. Cela fait suite à plusieurs séances de forte hausse dans la foulée de l'introduction en bourse de la société d'Elon Musk le 12 juin. L'euro tombe à 1,1426, l'indice Dow Jones grimpe de 0,3%, le Nasdaq recule d'1,3%, pénalisé notamment par une forte baisse du cours de SpaceX.
1: Des précisions de Pierre-Yves Dugas, il est 1h10 à Paris, 23h10 temps universel. C'est la fin de ce journal sur RFI. L'information revient dans une cinquantaine de minutes. L'actu continue évidemment sur notre site www.rfi.fr. Tout de suite, vous retrouvez autour de la question.
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3: Bonjour, ravi de vous retrouver en direct, chers amis auditrices et auditeurs, avec Thibaut Baduel à la réalisation, pour prendre la mesure d'une révolution en marche qui change notre rapport au vivant et à la santé planétaire. C'est la révolution du et des microbiomes, tous ces micro-organismes, microbes, bactéries, levures, virus, invisibles à l'œil nu, qui constituent chaque être vivant sur Terre, humains, animaux comme végétaux. Nous sommes toutes et tous bien plus que nous le croyons, une communauté de vivants en interdépendance à toutes les échelles. Comment mieux comprendre le rôle, mais aussi les interactions entre tous ces microbiotes humains, animaux, microbiotes des sols, des océans et des agro-écosystèmes? Car notre santé, la nôtre, comme celle de la planète, en dépend. Voilà qui est au cœur des recherches et des découvertes de nos invités. Le professeur Joël Doré, pionnier de cette révolution du microbiote à l'INRAE, président du tout nouvel Observatoire mondial des microbiomes en lien avec One Health, une seule santé, et le professeur Philippe Vandenkornuze, médaille d'argent du CNRS en 2025 pour sa contribution à l'étude et à la découverte du microbiote végétal. Autour de la question comment le microbiome bouleverse toute notre compréhension du vivant, petit rappel des faits avec un autre microbiologiste, l'Autrichien Michael Wagner, qui dirige à Vienne un programme de recherche sur les microbiomes et la santé planétaire, dans cet extrait d'un documentaire signé Marie-Monique Robin qui s'intitule « Vive les microbes ».
4: D'abord, je vous rappelle que nous vivons sur une planète de microbes. Ils étaient là avant nous, il y a des milliards d'années. Ils seront encore là après notre disparition. Voici un schéma publié par la revue The Lancet. Les humains sont affectés par le climat, par l'environnement urbain, par les plantes ou les animaux. Mais qu'est-ce qui manque? Les microbes. C'est choquant, les microbes sont souvent complètement négligés. Ce schéma devrait être comme ça. Les microbes sont essentiels à notre santé et à celle de notre planète. Nous sommes biologistes, chimistes, spécialistes en médecine, écologie, bioinformatique, géologie et même en psychologie. Pourquoi est-ce que nous travaillons tous sur les microbiomes? C'est parce que chaque organisme et chaque écosystème sur notre planète est associé à des communautés de microbes spécifiques qui constituent leur microbiome. Comment ces microbes interagissent-ils entre eux? Et comment ces interactions changent-elles face à des perturbations? L'intérêt de la recherche sur les microbiomes n'est pas seulement de dresser le catalogue de cette diversité, mais de comprendre les multiples services que les communautés de microbes fournissent pour protéger et restaurer la santé planétaire.
3: Bonjour professeur Joël Doré.
5: Bonjour Caroline.
3: Vous êtes un des pionniers en France, un acteur majeur de cette recherche à l'international et de cette révolution du microbiome à l'INRIA, où vous êtes directeur de recherche, éminent spécialiste de l'étude du microbiote intestinal pour la santé. Vous avez aussi été nommé président du tout nouveau World Microbiome Partnership, la plateforme mondiale intersanté sur le microbiome qui a été créée au sommet One Health qui s'est tenu à Lyon en avril dernier. Expliquez-nous, Joël Doré, les liens entre ce concept One Health, donc une seule santé hein, sur la planète, pour les humains, pour les animaux, et les différents microbiotes que vous étudiez, alors les nôtres, ceux des humains, notre intestin, sur notre peau, mais aussi celui des autres, de tous les autres animaux, oui. De tous les vivants sur Terre, hein, c'est ça?
5: Alors j'ai eu la chance de pouvoir travailler pendant toute ma carrière, un peu plus de 42 ans maintenant, sur les microbiotes intestinaux associés à l'humain et aux animaux. Et on a, au fil des années, pris conscience que, alors on est microbien, effectivement, l'homme c'est 50 000 milliards de bactéries face à 50 000 milliards de cellules humaines.
3: Donc on est plus microbien qu'humain.
5: Alors oui, enfin, parce qu'il y a bien d'autres microbes encore. Ouais, il y a des archées, il y a des champignons, des levures et des virus. Cette interaction, elle est vraiment clé dans le maintien de la santé et du bien-être. Et on a pu même caractériser des déviations, des altérations de la qualité et des fonctions du microbiote dans des pathologies, notamment les grandes maladies de société moderne, dont on voit augmenter l'incidence depuis un peu plus de 3 générations humaines, de façon incontrôlée encore aujourd'hui. Et donc on a le souhait, finalement, d'apporter une meilleure compréhension de ce qui se passe chez l'humain, bien sûr, mais l'humain est microbien dans un monde microbien.
3: Oui,
5: et
3: ça.
5: Tous les organismes sur la planète sont en interaction avec des microbes également. Et c'est vrai pour le sol également, où c'est rempli de microbes et qui compte beaucoup en termes de fonctionnalité sur la santé des agro-systèmes et donc la façon dont on produit notre nourriture.
3: C'est ça. Tout est lié, tout est interdépendant,
5: tout est lié,
3: complètement.
5: Interdépendant, interconnecté. Et les grands défis auxquels on a à faire face aujourd'hui, que ce soit finalement la diffusion des résistances antibiotiques, par exemple, pour la santé humaine et animale, ou le risque de zoonose, par exemple, et puis à une échelle plus large, le changement climatique et la perte de diversité peuvent être liés, plus ou moins, au microbiote. Comme le soulignait tout à l'heure Michael Wagner dans sa présentation, finalement, c'est incroyable qu'aujourd'hui, on en soit encore à une situation de constat où les grandes instances, les Nations Unies, par exemple, ne prennent pas en compte au cœur de leurs objectifs les microbiotes au sens large du terme.
3: Mais c'est ça, et c'est ce pourquoi vous militez, mais vous travaillez. J'ai envie de dire, petite question de vocabulaire avant de passer la parole à Philippe Vandenkornus. Microbiote, microbiome, le microbiote,
5: oui.
3: c'est le microbiote intestinal.
5: Le microbiote, c'est la communauté de micro-organismes. Alors, intestinal, mais aussi oral ou respiratoire pour les humains. Et puis, le microbiote du sol et le microbiote des plantes, c'est la communauté microbienne. Et on utilise le terme microbiome pour faire référence à une vision un peu plus large. Le biome, c'est l'écosystème ou l'environnement dans lequel les microbes vivent, et notamment l'association qu'ils peuvent avoir avec les différents organismes avec lesquels ils interagissent.
3: C'est ça, microbiome, c'est encore plus large. Il y a aussi d'autres concepts et d'autres mots qu'on va expliquer, comme holobionte. On va y venir autour de la question jusqu'où nous entraîneront le microbiome et les microbiomes, mais il y a aussi le microbiome végétal, enfin les microbiotes des plantes, professeur Philippe Vandenkornus. Bonjour à vous d'abord.
6: Bonjour Caroline.
3: Vous êtes écologue, vous êtes professeur, directeur de recherche au laboratoire CNRS Écosystèmes, Biodiversité et Évolution, et vous avez reçu la médaille d'or du CNRS, votre contribution à la découverte et à l'étude de ce microbiote végétal, jusqu'alors méconnu. Les plantes aussi, toutes les plantes ont un microbiote et un microbiome.
6: Oui, petite rectification, c'est médaille d'argent.
3: Mais qu'est-ce que j'ai dit ?
6: D'or.
3: D'or. Oh, vous voyez, je vous la donne, la médaille d'or.
6: C'est très gentil, merci beaucoup.
3: La médaille d'argent du CNRS, vous avez raison.
6: Oui, donc les plantes, comme les animaux, ont toutes, un microbiote qui est très complexe, qui contient des bactéries, des champignons, des archées, des virus. Et donc ces micro-organismes sont des organismes qui vivent en symbiose avec leur hôte, la plante. Et symbiose qui va permettre en fait un certain nombre de fonctions, notamment la nutrition, la résistance au stress, résistance à des maladies. Et donc tous ces micro-organismes vont avoir un dialogue entre eux pour interagir avec la plante et comprendre ou tamponner plutôt les effets des stress environnementaux qui...
3: C'est-à-dire qu'une plante, elle vit, de même que tous les autres êtres vivants sur Terre, grâce à cette communauté de microbes qui l'aide à se défendre, à se nourrir. Enfin, c'est ça, quand vous dites un dialogue, c'est vraiment ça.
6: Ah oui, une plante n'est pas toute seule. Elle est colonisée par des milliers de micro-organismes différents. Donc, colonisée, c'est pas uniquement à l'extérieur. C'est pas juste sur les feuilles que se posent des bactéries. C'est aussi dans les tissus végétaux, dans les racines, dans les tiges, dans les feuilles, dans les fleurs et même dans les graines. Et donc, il y a
3: une
6: transmission d'une partie de ce microbiome par les graines au niveau des végétaux. Et quand on pense aussi aux plantes clonales, celles qui se développent comme les fraisiers avec un stolon, il y a une transmission également de micro-organismes de la plante mère vers le descendant.
3: Et ça, c'était quoi ? Ignoré, méconnu des écologues ou comment ? Parce que ça change énormément de choses dans l'étude du végétal et aujourd'hui de toutes les questions d'agroécologie.
6: Oui, c'est des travaux qui ne sont pas si anciens que ça. Hein. Mm-hmm. C'est les premières démonstrations, c'est 2002. C'est un petit peu plus de 20 ans. C'est à échelle de la recherche, ce n'est pas très long. Mais il y a une accélération depuis une dizaine d'années, avec notamment une quinzaine d'années, avec des technologies nouvelles qui permettent d'accéder à ce compartiment qui est pas facile d'étudier parce qu'on le voit pas.
3: Oui, c'est
6: et
3: ça.
6: Parce qu'il est dans les tissus végétaux.
3: Donc c'est très compliqué à étudier, et aussi ce que vous étudiez tous les deux, et qu'il faut qu'on comprenne, c'est une sorte de révolution. Nous sommes faits de microbes, tout le vivant est fait de microbes, mais donc ces microbes, ils interagissent aussi entre eux. C'est-à-dire quand on parle de santé planétaire, que ça soit la santé des sols, la santé des plantes, notre santé humaine, c'est pas juste la santé de l'individu, c'est l'individu avec ses microbes et les microbes en fonction des autres, de ce qu'il y a en face. Et pour les plantes, c'est pareil, Philippe.
6: Absolument, absolument. C'est exactement ça. Donc les micro-organismes, quand il y a quelque chose qui fonctionne pas, une relation qui est dysfonctionnelle, peut induire en fait des bouleversements qui vont affecter l'hôte, qui les héberge, et qui peuvent avoir des effets assez négatifs, quelquefois profondément négatifs, et induire potentiellement des maladies.
3: Donc on est finalement malade. C'est qu'on considérait avant les microbes comme dangereux, mauvais, négatifs. Oui. Or en fait, Joël Doré, on est malade, mais ce sont aussi nos microbes qui peuvent être malades et nous rendre malades. Enfin, je ne sais pas si je m'exprime bien. Mais
5: ouais, c'est peut-être, il faut le voir, quand je disais on est microbien, il faut voir que la relation est vraiment un élément clé. Et donc, le microbiote peut s'altérer. Mais souvent, on a pu remontrer dans des maladies chroniques, notamment, quand le microbiote s'altère, on a également altération de paramètres humain ou de l'humain, pour ce qui est du microbiote intestinal, la perméabilité intestinale, l'inflammation, le stress oxydant, et ces composantes-là, quand elles s'altèrent, elles peuvent s'auto-entretenir. Et finalement, on peut, quand on a une symbiose, une relation avec des relations dans plein de directions différentes, aboutir à une situation de cercle vicieux où l'altération d'une composante peut entraîner ou entretenir l'altération des autres. Et les maladies chroniques telles qu'on les connaît aujourd'hui sont très souvent liées à ces altérations complexes de l'holobionte, finalement, dont on parlait tout à l'heure.
3: De l'holobionte, nous y voilà. Je me retourne vers vous, Philippe. Alors, l'holobionte, donnez-nous-en une définition.
6: Ben, l'holobionte, en fait, c'est considérer un individu, un animal, un homme, une plante, comme finalement résultant de son propre génome, mais aussi des génomes qu'il héberge, les génomes de son microbiote. Et donc, en fait, l'holobionte, c'est quoi? C'est considérer un individu comme la conséquence du génome et de son microbiote.
3: Donc c'est nettement plus complexe et plus large que
6: et donc c'est un nouveau niveau d'organisation biologique qui commence à être étudié, principalement, j'ai l'impression, dans les plantes, où il est plus facile de manipuler le microbiote.
3: Bien sûr.
6: Et de comprendre ou questionner un certain nombre d'hypothèses. Et donc, c'est quelque chose qui est totalement révolutionnaire, parce que définir l'existence d'un nouveau niveau d'organisation biologique, c'est vraiment regarder le vivant d'une autre manière.
3: Ah, c'est vraiment une révolution, on y reviendra. Hein. Vous parlez de révolution copernicienne, mais c'est une vraie révolution que cette holobionte. Jusqu'où ça va nous entraîner autour de la question comment le microbiome bouleverse toute notre compréhension du et des vivants, et de la santé évidemment. Nouvelle question pour vous deux, soulevée par un chercheur en géodynamique très interdisciplinaire lui aussi. Il s'appelle Nicolas Coltis, il est professeur au laboratoire GéoAzur de l'Université de la Côte d'Azur et auteur d'un essai « Anatomie d'une planète, comment notre corps raconte l'histoire de la Terre » pour lequel nous l'avions reçu et voici la question qu'il nous a laissée pour vous.
7: Donc oui, je pourrais avoir une question qui paraît peut-être assez naïve parce que aujourd'hui on découvre que le microbiote, microbiome, c'est partout. La vie est-elle possible sans microbiote, sans microbiome? Voilà, est-ce qu'on peut vivre tout seul?
3: Joël Doré, est-ce qu'on peut vivre tout seul? Est-ce qu'il y a des vivants qui vivent tout seuls?
5: Dans un laboratoire, Philippe les

0: Et le microbiote peut être protecteur contre l'infection par des micro-organismes de l'environnement, par exemple. Un morceau de fromage, c'est 100 milliards de microbes, et pas que des microbiotes sympathiques. Mais notre microbiote est là pour nous protéger. C'est la fonction d'interaction microbe-microbe qui est vraiment anti-infectieuse, en fait, vraiment. Et puis, il y a aussi des interactions avec le développement de l'immunité, pour probablement pour les plantes, mais aussi pour les humains. Et là, c'est une interaction intime qui va conditionner le fait que notre système de défense naturelle reconnaît notre microbiote comme faisant partie du soi, comme quelque chose de complètement normal. Et ça, pour la vie finalement, alors qu'une altération peut entraîner, un peu comme une vaccination, la reconnaissance de certains micro-organismes, voire du microbiote dans les maladies inflammatoires, comme plus bienvenue du tout, et donc générer de l'inflammation.
1: Et ce microbiote, il est présent dès la naissance.
0: Alors il est présent au moment de la naissance, puisque le moment de la naissance, c'est cette rencontre unique avec le microbiote. Alors le microbiote maternel est présent avant, à travers des molécules qui sont véhiculées par le sang maternel jusqu'au fœtus. Donc il y a une exposition pendant la gestation. Mais par contre, pas de microbes vivants tels que le consensus scientifique le veut aujourd'hui. Mais par contre, il y a quand même cette exposition. On parle des 1000 premiers jours en prenant en compte la période de la gestation puis les 2 années qui suivent. Et cette construction-là, après la rencontre unique au moment de la naissance, elle est vraiment clé dans l'avenir de santé de l'individu. Et donc, c'est une période assez critique dont on a besoin de mieux connaître un petit peu les déterminants.
1: Il faut explorer en fait ce monde, cette holobionte que l'on commence à découvrir, parce que c'est un vrai changement de paradigme, vous le dites, Philippe. C'est une révolution copernicienne. On s'est complètement déplacé. Nous sommes microbiens, comme le disait Joël Doré. Les microbes peuvent à la fois être nos ennemis, mais ce sont eux qui nous aident à vivre, et on ne peut pas vraiment vivre sans. Qu'on soit animal, humain, végétal,
2: non, quand absolument. On est vivant. Les micro-organismes sont omniprésents, on est totalement dépendant d'eux dans notre vie au quotidien, comme l'a expliqué Joël. Au niveau du fonctionnement des écosystèmes, les micro-organismes sont clés pour l'ensemble du recyclage de la matière organique.
1: Ah, c'est ça, bien sûr.
2: Et donc, pour aussi alimenter tous les écosystèmes et permettre, en fait, des développements d'organismes plus grands, et en particulier des plantes. Des plantes qui vont tirer profit de cette décomposition.
1: Et du coup, on parle aussi aujourd'hui, bien sûr, beaucoup de santé planétaire. Hein. One Health, la santé ne peut pas être sans la santé planétaire, de santé des sols, de santé des océans. Là encore, il y a parfois des questions de microbiome ou d'holobionte à étudier pour pouvoir mieux gérer, parfois restaurer des sols, des milieux qui sont appauvris ou dont le microbiome est appauvri.
2: Oui, voir la vie d'une autre manière, par le prisme de l'holobionte, c'est aussi offrir de nouvelles opportunités, en fait, pour beaucoup d'applications potentielles. Donc moi, je travaille sur le microbiote des végétaux, et donc on perçoit, en fait, que l'agriculture, jusqu'à présent, a tiré très peu profit de ces micro-organismes, les fées-filles, en fait, de ces micro-organismes.
1: On veut plutôt les détruire, en fait.
2: On n'y prête pas attention. On n'y prête pas attention.
1: C'est ça.
2: Mais ça, ça a des conséquences sur les sols en particulier. Donc, on peut constater, et ça a été maintenant bien démontré, un appauvrissement du réservoir de micro-organismes dans les sols, et donc aussi la possibilité de recyclage recrutement par les plantes de certains micro-organismes dont elles ont besoin.
1: C'est-à-dire que le sol ne peut plus recycler quand il n'a plus son microbiome qui fonctionne. On ne peut plus recycler, ça ne vit plus, c'est plus très vivant.
2: Un sol normal, c'est, comme l'a dit Joël tout à l'heure, c'est bourré de micro-organismes. C'est 10 puissance 12 micro-organismes par kilo de sol. 10 puissance 12, c'est un chiffre qui représente 10 fois le nombre d'étoiles contenues dans notre galaxie, la Voie lactée.
1: Ouais, merci pour la comparaison, on voit un petit peu là.
2: Et donc, ce qu'on constate néanmoins dans les sols agricoles tels que l'agriculture pratiquée en Beauce ou dans la Picardie.
1: Agriculture intensive.
2: Agriculture conventionnelle, je veux dire.
1: Conventionnelle.
2: C'est que le réservoir de ces micro-organismes se réduit fortement parce qu'il n'y a plus beaucoup de carbone qui retourne au sol. Et les micro-organismes dans les sols se font la guerre pour pouvoir subsister. Donc,
1: c'est une guerre, lutte qui sera plus forte entre micro-organismes.
2: Voilà, c'est aussi une question qui est du registre de One Health. C'est une course aux armements. Les armes pour un micro-organisme, c'est quoi? C'est principalement produire de l'antibiotique, et la contre-arme, l'arme de défense, c'est l'antibiorésistance. Donc, dans ces sols où il y a de l'agriculture intensive depuis, de l'agriculture conventionnelle depuis.

0: une quinzaine, une vingtaine, une trentaine d'années, on constate en fait une pression évolutive pour des micro-organismes qui sont antibiorésistants.
1: Ah, d'où la résistance aux antibiotiques, autre question majeure de notre temps. Je vais me tourner vers vous, Joël Doré, mais d'abord, autour de la question, jusqu'où nous entraînera cette révolution de l'étude et de la découverte des microbiomes. On va continuer de s'interroger sur le rôle de tous ces microbes qui nous habitent et qui font de nous ce que nous sommes. À l'écoute d'une artiste, chanteuse et compositrice, à découvrir elle aussi, elle est en playlist du mois sur RFI. C'est Darcé qui chante Corps, ah bah oui, de circonstance, le corps sur RFI.

0: Aurore, incarné par Dacé, qui est en sélection du mois sur RFI. Autour de la question, jusqu'où nous entraînera l'étude des microbiomes? Pourquoi et comment sont-ils les garants de la santé globale? Nous sommes en compagnie du professeur Joël Doré, pionnier et spécialiste de l'étude du microbiote intestinal. Aline Rae est président de l'Observatoire mondial des microbiomes et du professeur Philippe Vandenkornus de l'Université de Rennes, qui a découvert le rôle essentiel du microbiote végétal et de leur implication dans la restauration et la bonne santé des sols et des agro-écosystèmes terrestres. Comment reprendre conscience de leur rôle, de l'importance de tous ces microbes qui nous composent et comment en prendre soin dès le plus jeune âge? C'est le but d'une exposition à la Galerie Joseph à Paris. Mes microbes du ventre, destinés aux enfants à partir de 6 ans. Notre reporter Charlie Dupiot s'y est rendu aux côtés d'élèves de CE1, de CE2 et d'Anne-Sophie Alvarez, la commissaire de cette exposition. Imagine dans le cadre d'un projet de science participative, le French Gut. Le French Gut, c'est le plus grand projet de recherche sur le microbiote en France, initié d'ailleurs par le professeur Joël Doré. On y revient juste après.
1: Bienvenue dans le monde invisible du microbiote. Donc ici, c'est l'exposition Mes microbes du ventre pour faire découvrir aux enfants le microbiote intestinal. Donc on a plusieurs petits ateliers pour que les enfants apprennent en s'amusant. Donc le premier atelier, c'est un atelier pour observer les micro-organismes et donc on explique aux enfants que c'est invisible à l'œil nu et donc on a mis à disposition des microscopes pour que les enfants puissent observer les microbes du ventre. Alors le nom de ces bactéries, c'est Streptococcus. Donc on en a dans le ventre, mais il y en a aussi dans le yaourt.
2: Oui, ça, je trouve ça très joli.
3: Ça ressemble à des vers de terre. Ça donne pas envie de savoir.
4: Ça donne pas envie de savoir quoi?
3: Qu'il y a des microbes bizarres dans notre ventre.
4: Pourquoi tu veux pas le savoir?
3: Parce qu'en fait, on dirait que c'est des maladies qu'on va les attraper.
4: Et qu'est-ce que vous apprenez là? Qu'est-ce que vous avez appris?
5: Bah, qu'ils étaient gentils et qu'ils faisaient du bien à notre ventre.
6: Et ça t'aide à digérer.
4: Anne-Sophie Alvarez, vous êtes microbiologiste et vous êtes la commissaire de cette exposition Les microbes du ventre. Quel est l'objectif de cette exposition qui est destinée aux enfants?
1: Donc cette exposition Mes microbes du ventre a pour objectif de sensibiliser les enfants sur l'importance du microbiote intestinal. Déjà, qu'est-ce que c'est? Le lien avec la santé et comment on peut en prendre soin, comment on peut déjà être un petit peu acteur de sa santé, notamment par l'alimentation. C'est vraiment une exposition qui a pour objectif de semer des petites graines de prévention santé dès le plus jeune âge, parce que les enfants sont les futurs acteurs de leur santé. Souvent, on a une image un peu négative des microbes, ça cause les maladies.
4: Même les adultes.
1: Même les adultes, mais en fait, il faut aussi avoir conscience qu'il y a aussi des microbes qui sont bons pour la santé et qui nous composent finalement. On en a sur nous, mais aussi dans nous. Et c'est dans l'intestin où on en a le plus. Donc ça, on l'explique en fait aux enfants. C'est une campagne, Mes microbes du ventre, c'est une campagne en fait qui a été réalisée dans le cadre du projet Le French Gut Kids. Donc c'est un projet de recherche de sciences participatives qui s'intègre en fait dans le grand projet Le French Gut. On a besoin en fait de 100 000 personnes pour analyser en fait leur microbiote, accélérer cette recherche pour essayer d'aider la médecine à mieux prévenir les maladies chroniques. Donc à partir de 3 ans, les enfants peuvent participer au projet Le French Gut Kids accompagnés de leurs parents. Donc tout se fait de la maison, il y a un questionnaire à remplir et un petit don de sel à faire.
4: De sel personnel.
1: De sel personnel parce que c'est là où sont les bactéries intestinales.
0: Vous allez nous en dire un petit peu plus, Joël Doré, sur ce French Gut Kids. À ce propos, je vous signale que Charlie Dupuis, notre reporter qui a deux petits-enfants, va s'y mettre. Hein. Elle
7: superbe.
0: Va fournir des fêtes intestinales pour ce French Gut Kids. Voilà. En fait, il s'agit de récolter, comme pour le French Gut, hein, ce grand projet que vous avez lancé.
7: Tout
0: de
7: à fait, le French Gut lancé en septembre 2022, qui vise à recruter donc 100 000 volontaires en population générale, en bonne santé ou malade, et tous les âges de la vie et toutes les régions de notre beau pays, qui a aujourd'hui recruté 42 000 volontaires adultes, mais qui continue, on veut vraiment aller jusqu'à 100 000,
0: encore,
7: tout
0: oui.
7: à fait. Et puis, le French Gut Kids donc, est un volet que l'on a ouvert seulement cette année, après les autorisations réglementaires acquises, et pour lequel on souhaite inclure 10 000 enfants âgés de préférentiellement 3 à 17 ans. Et c'est finalement un moment de la vie où, en termes de connaissance du microbiote, on est un petit peu moins bon en réalité. On connaît bien celui des adultes, sa stabilité avec le temps, ou relative stabilité avec le temps, l'association des déviations dans les maladies, comme on a évoqué, mais chez les enfants, et notamment dans les périodes précoce de la vie, dans le jeune âge, et chez l'adolescent, où il y a énormément de changements qui opèrent, et où se fait la prise d'habitude alimentaire, parfois un peu exotique, c'est important pour nous de vraiment bien connaître cette relation entre l'humain et ses microbes à ce moment-là.
0: Donc vous collectez, pour le dire, des selles?
7: Oui, tout à fait. On demande en fait à nos volontaires de collecter à travers un petit coton-tige mis dans un tube et envoyé par la poste.
0: Oui, voilà. C'est
7: quelque chose qui est excessivement facilité en fait en termes de gestes, un échantillon, et puis de répondre à des questionnaires qui nous renseignent sur les habitudes de vie, sur l'état de santé et sur les habitudes alimentaires également, pour pouvoir mettre en regard ces différentes données avec la photographie moléculaire du microbiote qu'on génère aujourd'hui.
0: Et parce que chacun, on a tous un microbiote différent, mais il y a des similitudes aussi.
7: Oui, il y a beaucoup de similitudes fonctionnelles, c'est-à-dire que globalement, on fonctionne tous à peu près pareil au niveau intestinal, quand on est en bonne santé en tout cas. Mm-hmm. Et puis par contre, quand on regarde en détail la composition du microbiote intestinal, quelles sont les bactéries, les archées, les levures qui sont présentes, on trouve des différences entre individus, même si c'est des espèces bactériennes différentes, elles peuvent réaliser les mêmes fonctions. On parle de redondance fonctionnelle. Et donc, on identifie déjà les paramètres clés du microbiote de l'individu en bonne santé, les paramètres qui peuvent avoir un impact sur le microbiote, et notamment on sait que les médicaments sont vraiment le premier, les traitements sont vraiment le premier impactant, l'alimentation vient en second, et puis les habitudes de vie, en fait, la qualité du sommeil, l'activité physique,
0: tout ça joue sur notre communauté microbienne.
7: À travers la santé de l'autre, oui.
0: Et du coup, ça ouvre des pistes thérapeutiques. Alors, on en parle depuis un moment, c'est compliqué de pouvoir soigner le microbiote intestinal humains, mais il y a des pistes aujourd'hui de prévention aussi.
7: L'objectif est vraiment là, effectivement. Ouais. Qu'est-ce qu'on peut faire aujourd'hui en termes de recommandations nutritionnelles, par exemple, pour bien nourrir son microbiote et la relation qu'on a avec lui? Donc, on a des pistes vraiment fortes, et notamment, on met en avant les composantes, on va dire, du régime méditerranéen, qui sont... beaucoup de fibres, certains composés, des bonnes graisses par exemple comme les acides gras oméga 3 ou qui contiennent des acides gras oméga 3, des polyphénols qui donnent la couleur au végétal, et on en est à recommander 30 fruits et légumes différents par semaine pour un individu pour garantir cette richesse et diversité d'intrants alimentaires. Donc en fait, on s'attend effectivement à travers ces travaux sur des très grands nombres, puisque c'est une échelle qu'on n'avait jamais visitée jusque-là, à avoir des pistes un petit peu plus fines sur quelles sont les altérations du microbiote et de la symbiose, de la relation qu'on a avec lui dans l'installation de la maladie, pour pouvoir finalement avoir des recommandations beaucoup plus solides et robustes sur la façon de bien gérer
0: bien gérer les microbes qui vivent avec nous, mais aussi probablement des pistes thérapeutiques pour aider des patients, notamment autour du cancer, et de pouvoir supporter leur thérapie. Il y a aussi des pistes de cet ordre-là.
7: On a effectivement des travaux, y compris en France, où on est pionnier dans le domaine, où on va jusqu'à développer un principe de microbiothérapie par transfert de microbiote fécal. Donc, on parlait de collecter dans les selles pour analyser. Ouais. On en fait un médicament aujourd'hui. Il y a un contexte d'infection bactérienne où on a montré que c'est meilleur que tous les médicaments existants.
0: Mais comment est-ce qu'on fait un transfert de microbiote fécal?
7: On procède de différentes façons. Pour l'instant, il n'y a pas de standard, mais c'est souvent soit par voie basse, par administration par voie anale, ou alors avec des capsules qui contiennent le microbiote de donneur en bonne santé, en extrêmement bonne santé en réalité, et cette instillation d'un microbiote d'une autre personne va restaurer finalement les fonctionnalités normales de l'écosystème.
0: Parce que ce sont les microbes qui sont utiles, qui nous sont utiles, qui vont se développer.
7: Santé, associés à la santé, et qui prennent le relais finalement d'un microbiote déséquilibré et qui restaure des conditions favorables à la santé.
0: Restaure des conditions favorables à la santé. Je me tourne vers vous, Philippe, parce qu'évidemment, pour ce qui est One Health et santé planétaire et santé des sols et santé des végétaux, c'est fondamental aussi. C'est-à-dire qu'il y a vraiment des pistes pour restaurer les sols dégradés parce que leur microbiote n'est plus vivant ou n'est plus divers ou a été dégradé, c'est ça, hein ?
8: On peut l'imaginer en fait, donc ce sont des travaux qui sont encore dans leur début. On est dans une révolution qui est initiée, qui commence à se mettre en marche. Mais vraiment, on est dans les débuts de tous ces travaux-là. Ce que je voulais dire, c'est que transformer un microbiote d'un sol, c'est quand même un peu compliqué.
0: Ouais, bien sûr.
8: Donc le plus intéressant, en fait, semblerait de pouvoir avoir des trajectoires qui me permettent de le préserver plutôt que de le modifier.
0: Donc préventivement, c'est-à-dire qu'est-ce qu'il faut faire pour maintenir le microbiote du sol,
8: ou en ayant des applications qui permettent de faire en sorte de restaurer d'une certaine manière une diversité, de rendre un petit peu moins agressif certaines pratiques notamment. Et donc ce sont des choses qui sont en cours d'imagination, notamment dans les vignes, il y a des choses qui se passent qui sont plutôt intéressantes et originales sur la santé des sols. La santé des sols, c'est un mot qui devient un peu leitmotiv, notamment chez les vignerons. C'est un peu moins vrai en agriculture
0: classique.
8: Mais c'est quelque chose qui est en train de percoler.
0: Et quelque chose est en train de percoler, et dans le monde entier, parce que vous m'avez dit que vous travaillez, vous avez mené des études, notamment avec des collègues chinois qui peuvent, ont la place de faire des expérimentations in situ, c'est ça ?
8: Oui, on a accès avec ses collègues, et puis parce qu'ils sont très intéressés aussi sur les développements nouveaux autour de microbiote, à des dispositifs expérimentaux uniques au monde, où depuis 40-50 ans, il y a des trajectoires d'agriculture qui sont utilisées, toujours les mêmes, d'amendements en azote à un certain niveau, des formes d'azote différentes entre les parcelles, ce qui permet en fait de pouvoir concrètement observer ce qu'il se passe par rapport aux pratiques.
0: Et oui, c'est ça, et de voir comment ça évolue selon le microbiote, autour de la question comment de changer de rapport face au microbiote, face à nos microbes, comment prendre conscience du rôle essentiel des microbes, des bactéries, de tout ce monde invisible qui nous constitue, nous, comme tous les vivants. On l'a compris quand même, c'est un changement de mentalité, de paradigme, mais aussi un changement de mentalité par rapport, allez, je me tourne vers vous, Joël Doré, mais par rapport au dégoût qu'on peut avoir, par rapport justement à nos déjections. Je t'ai pris l'éclairage d'ailleurs en forme de question d'un autre chercheur, assez empêcheur de penser en rond comme vous. C'est Fabien Esculier, c'est un chercheur engagé qui est le directeur du programme de recherche Action OCAPI au laboratoire Eau, Environnement et Systèmes Urbains. Il est auteur d'une autre histoire des excréments paru chez Actes Sud. Écoutez sa question, elle est pour vous.
9: Bonjour, je me posais la question de savoir si vous travaillez aussi sur la relation qu'on entretient avec les microbes, parce que l'hygiénisme a pu entraîner une certaine culture de la logique de le microbe c'est mauvais, il faut purifier, il faut détruire, et en fait dans les mouvements qu'on est en train de connaître, il y a aussi tout un travail autour de notre relation aux microbes, évidemment avec une ambivalence du fait des maladies possibles d'être véhiculées, mais aussi vis-à-vis de tous les bienfaits en fait d'avoir un microbiote qui soit sain dans les différents éléments du corps concernés.
0: Et vous-même, Fabien Esculier, puisque vous travaillez pour développer un autre rapport aux excréments, à l'urine, aux comment faire de nos déchets humains une ressource, vous avez constaté un changement de mentalité, ou il faut réfléchir à cette question-là du changement de mentalité?
9: Alors, elle nous paraît extrêmement importante. Là, je renverrai vers les travaux de ma collègue Marine Legrand, qui est anthropologue et qui travaille explicitement sur ces questions de rapport qu'on entretient avec les urines et matières fécales humaines et plus largement avec le reste du vivant. Et donc, effectivement, on est dans une culture de la nécessité de purifier, en fait, d'aseptiser, d'enlever le vivant, ce qui, en fait, poussé à l'extrême, finit par causer des maladies, alors même qu'on cherchait à se prémunir de ces maladies. Donc on a quand même un enjeu extrêmement fort de réassumer l'ambivalence du rapport avec le vivant et arriver à construire des relations complexes dans lesquelles il faut assumer à la fois les potentiels dangers, mais aussi les potentiels bienfaits, ce qui nécessite peut-être plus de subtilité que cette logique d'asepsie complète dans laquelle finalement on va aussi perdre les bienfaits.
0: Vous en pensez quoi, Joël Doré?
7: Ça rejoint un petit peu la question précédente aussi, en fait. On est microbien, et tant mieux, puisque globalement, la diversité des microbes qui interagissent ou avec lesquels on interagit en permanence nous apporte essentiellement des fonctions protectrices.
0: Oui, c'est essentiellement protecteur, les microbes.
7: Oui, c'est la protection contre les microbes de l'environnement qui peuvent devenir, finalement, s'ils s'implantent, des agents de maladie. Et puis, c'est l'interaction avec nos systèmes à nous. Maintenant, on parle d'axes. Donc, on parle de l'axe intestin-foie, intestin-poumon, intestin-cœur, intestin-cerveau, pour évoquer comment des signaux qui sont véhiculés à partir des intestins vers tous les organes sont essentiels au maintien des grandes fonctions de l'organisme humain. Et c'est vrai pour les animaux et c'est vrai...
0: C'est ce qui communique au fond, tous ces microbes dans nous et avec nous communiquent tous entre eux d'un organe à l'autre, dans le cerveau aussi.
7: C'est ce qu'on évoquait, la relation est vraiment l'élément clé. C'est intéressant, j'étais dans un jury de thèse inhabituel pour moi puisque c'était une thèse de philosophie la semaine dernière sur la symbiose et sur le fait que la relation entre l'humain et ses microbes est vraiment l'élément au cœur de notre nouveau moi, finalement, puisque notre moi tel qu'on l'imaginait avant, c'était seulement purement la partie humaine. Ben finalement, y compris en termes de philosophie, c'est intéressant de se poser la question de ce que ça veut dire quand on dit qu'on est symbiose, et donc on est cette interaction avec des incidences majeures et conceptuelles et physiopathologiques, on va dire, quoi.
0: On n'en a pas vraiment pris la mesure, Philippe, j'ai l'impression de cette question quasiment, effectivement, existentielle, philosophique, de ce changement complet, finalement, nous sommes tous, tous les vivants sont une composition d'autres.
8: Oui, notre individu, le soi, il est pas que notre génome, il est aussi les micro-organismes, comme l'a souligné Joël Doré.
0: Et puis, ça marche pour tous les vivants, c'est-à-dire les plantes, les végétaux, il y a vraiment quelque chose de l'ordre de l'holobionte dont vous nous avez parlé.
8: Oui, donc c'est quelque chose qui est générique, en fait. Hein. Donc, ces nouveaux concepts s'appliquent indépendamment aux végétaux, aux animaux, aux humains. Et ces nouveaux concepts nous entraînent sur des réflexions sur qu'est-ce que la maladie, en fait, comment une maladie n'est pas nécessairement l'attaque de l'autre.
0: Ça
8: peut être
0: un déséquilibre, au fond.
8: Lié à un déséquilibre ou par un pathogène ou une série de pathogènes qui vont induire un dérèglement dans le microbiote. Donc, on peut voir des maladies sous un autre... sous un autre regard, le prisme n'est pas le même.
0: On leur fait plus la guerre aux maladies, finalement. C'est plus ça, c'est pas comme
7: Mais on est obligé de faire quand même œuvre d'humilité, au sens où il y a encore énormément de compréhension et de connaissances à construire. On parlait du French Gut tout à l'heure, qui vise à recruter 100 000 volontaires résidents français, mais il s'inscrit dans un projet international qui vise à caractériser jusqu'à 1 million de microbiome humain pour vraiment améliorer notre compréhension de l'importance de cette interaction et qui s'inscrit dans l'Observatoire mondial des microbiomes qu'on a lancé cette année.
0: Vous êtes vraiment engagé là-dedans de manière internationale, du nord au sud, dans tous les pays du monde.
7: Y compris, alors pour l'instant, on a lancé d'abord et avant tout, ou en première phase, l'Observatoire pour les microbiomes humains. On a recruté une trentaine de pays différents et une soixantaine de cohortes humaines généralistes.
0: Du nord au sud,
7: avec des pays africains, avec des pays sud-américains même plus que ce qu'on imaginait pouvoir faire en un temps si court que depuis quelques mois, et puis l'objectif, c'est d'aller jusqu'à l'équivalent d'un million pour vraiment peser lourd dans la construction de la connaissance,
0: Jusqu'où nous entraîneront tous ces microbiomes et cette construction de la connaissance, question aussi scientifique qu'écologique, sanitaire et même philosophique, on va continuer de le creuser ensemble, cette question, juste après avoir écouté votre choix musical, Philippe Vandenkornuz, forcément un peu futuriste et éclectique. Vous avez envie d'écouter les Chemical Brothers, Hey Boy, Hey Girl, sur RFI.
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0: go, allez, on y va dans la connaissance des microbiomes. Ce sont les Chemical Brothers sur RFI. Merci pour ce choix musical, Philippe Vandenkornus. Vous êtes notre invité avec le professeur Joël Doré, pionnier de la recherche et de l'étude du microbiote humain, animal, et vous, Philippe, du microbiote végétal, garant de la santé globale, hein, de la nôtre comme celle de la planète, d'où l'intérêt de cet observatoire mondial des microbiomes, au cœur du concept One Health, une seule santé, comme nous le rappelait ici même une virologue du Gabon, c'est Chimène Zekogé, qui est virologue à l'Institut de recherche en écologie tropicale de Libreville.
1: La question de microbiome est très intéressante, surtout pour nous ici en Afrique, parce que on a pas mal de milieux qui ne sont pas encore colonisés, donc des milieux vraiment naturels dont l'analyse de microbiome pourrait révéler des choses très intéressantes. C'est aussi une invite à prospecter des milieux naturels spécifiques africains dans les analyses de microbiome dans l'eau et dans le sol.
0: C'est presque un appel du pied, ça, Philippe Vandenkornus de Chimène Zekogé au Gabon.
2: Oui, ce serait super intéressant. Donc, moi, je rêverais qu'on ait, pour le microbiote des végétaux, l'équivalent du French Gut ou du projet international dans lequel French Gut est associé.
0: Pour qu'on puisse étudier le microbiote des végétaux, des plantes, des sols partout dans le monde.
2: Parfaitement, oui. Ce serait quelque chose de totalement révolutionnaire. On a un grand défaut de connaissance encore. On sait que c'est hyper important, ce microbiote chez les végétaux. On sait que ce microbiote peut être endommagé et on a vraiment besoin d'avoir des repères pour avoir la connaissance d'un microbiote de qualité ou le microbiote de dysbiose, comme c'est un peu le cas.
0: Dysbiose, c'est-à-dire qu'on ne sait pas en symbiose, quand ça dysfonctionne.
2: Quand il y a une modification qui induit un dysfonctionnement dans le microbiote, oui.
0: C'est d'autant plus urgent aujourd'hui où on parle quand même de santé planétaire, on sait qu'il y a le changement climatique, on sait qu'il y a, vraiment une baisse de la biodiversité. Est-ce que vous êtes entendu, Philippe, quand vous travaillez comme ça et sur l'importance, et que vous mettez en avant l'importance d'une bonne symbiose, d'un bon microbiote des sols, des végétaux?
2: Entendu, pas vraiment. En fait, moi, je suis hyper intéressé et content de l'initiative prise par Joël Doré sur cette initiative internationale.
0: Pour l'Observatoire du microbiome.
2: Dans lequel, en fait, l'idée, peut-être que Joël va en parler un peu plus, est d'être force de proposition ou de solliciter ou d'alerter sur l'importance de ces recherches qui sont à développer.
0: Joël Doré, sur cet observatoire international.
3: Pour l'Observatoire mondial des microbiomes, oui. On commence par l'humain parce qu'il y a effectivement beaucoup d'initiatives depuis pas mal de temps. Mais l'idée, c'est vraiment d'étendre dans une deuxième phase aux systèmes vivants, dont effectivement la partie agro-système, les microbiomes liés aux plantes, les microbiomes des sols, pour avoir à terme la possibilité d'intégrer finalement cette connaissance et se donner la vision de l'humain microbien, des animaux microbiens, des plantes microbiennes dans les systèmes vivants et avec l'espoir finalement d'aboutir à des solutions et des choses qui auront de l'impact finalement sur la santé des animaux, des plantes et la santé planétaire en général. On peut imaginer par exemple avancer sur le terrain du diagnostic, sur la prédiction de l'altération. On parle de dysbiose, mais c'est finalement mesurable et donc on peut avancer sur ce terrain-là. Et puis on peut avancer sur le terrain de ce qu'on évoquait en parlant de microbiothérapie, où finalement les microbiomes deviennent une cible pour améliorer le contexte dans un grand nombre d'altérations qui sont des défis planétaires aujourd'hui.
0: On a envie de vous soutenir, rien que pour la connaissance et pour les questions philosophiques, mais aussi pratiquement. Vous avez besoin de quoi? Des chercheurs comme vous, il y en a, des chercheuses aussi? De moyens
3: ou... Oui, on rassemble effectivement la communauté assez facilement en termes de scientifiques à l'international, et on entend dans les mots de Philippe qu'il y a un engouement finalement pour avancer, et avancer ensemble avec les collègues de tous les pays. Mais on a effectivement besoin d'accompagnement financier également, donc on pense aux différents moyens d'aller chercher des accompagnements autour de ça, au niveau des moyens nationaux, mais aussi au niveau de fondations et autres pour pouvoir.
0: C'est le meilleur que l'on vous souhaite. Vous revenez quand vous voulez nous parler justement de l'avancée de tous ces projets et de cet observatoire mondial des microbiomes. Un grand merci à tous les deux, Joël Doré, Philippe. Alors je vais reprononcer votre nom.
2: Oui. Vanden Cornus.
0: Voilà, Philippe Vanden Cornus. Merci à tous les deux. Vous revenez quand vous voulez. Autour de la question, c'est fini pour aujourd'hui. Vous pouvez bien sûr nous retrouver en rediffusion ce soir à 23h temps universel. Et n'hésitez pas à vous abonner à notre podcast pour réécouter tout cela. Au plaisir de vous retrouver demain avec Thibaut Baduel à la réalisation et Caroline Fillette en coulisses. Autour de la question, comment mettre sa science? Cette fois-ci, ce sera au service des enquêtes criminelles en compagnie d'experts de la police et de la gendarmerie scientifique. Réservée uniquement aux oreilles non sensibles. Merci pour votre curiosité. Surtout, gardez l'esprit libre et ouvert à tous les possibles et à votre microbiote et microbiome. Tous les liens seront sur notre page et vous êtes bien à l'écoute de RFI. Bientôt, ce sera l'heure du journal.
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4: Il est 2h à Paris, 1h à Kinshasa, minuit en temps universel, et c'est l'heure de s'informer sur la Radio du Monde.
3: Hugo Dewa.
4: Et au sommaire de ce journal, l'AIEA, l'Agence internationale de l'énergie atomique, qui pourrait faire son retour en Iran. C'est en tout cas ce qu'annonce le vice-président américain J.D. Vance. Mais Téhéran n'a pas manqué de rapidement nuancer les propos du vice-président. Il faudra se fier aux actes, conclut J.D. Vance. L'actualité, elle nous emmène aussi en RDC, la République démocratique du Congo, touchée par l'épidémie d'Ebola. À l'origine de cette nouvelle vague d'infection, la souche Bundibugyo. Précision dans quelques minutes. Et puis les orages qui s'invitent dans le match des Bleus, France-Irak, c'est en ce moment le coup d'envoi du deuxième match des Français, a été donné il y a 3 heures et la deuxième mi-temps va seulement commencer dans quelques instants. C'est aux yeux de J.D. Vance le principal succès de cette première salle de négociation entre l'Iran et les États-Unis en Suisse. Le vice-président américain assure que les inspecteurs de l'AIEA, l'Agence internationale de l'énergie atomique, vont pouvoir revenir sur les sites nucléaires iraniens. Une concession obtenue de l'Iran, assure-t-il, dans le but de mettre fin à ce qu'il a appelé le programme d'armement nucléaire de la République islamique. Mais l'Iran, de son côté, affirme simplement poursuivre son travail avec l'agence onusienne, mais dans un cadre limité, à savoir la loi adoptée l'an dernier qui suspend la coopération avec l'AIEA. Face à ces déclarations plus que contrastées, J.D. Vance a finalement fait preuve d'une certaine prudence au moment de quitter la Suisse il y a quelques heures.
5: Que ce soit de bonne ou de mauvaise foi, on ne peut se fier aux paroles de personne. Il faut se fier à ce que les gens font réellement. Autoriser l'entrée des inspecteurs est une décision importante. Mais là encore, nous verrons ce qu'ils laisseront réellement les inspecteurs faire une fois qu'ils seront dans le pays. Cela fera toujours partie de nos négociations. Ce que je veux dire, ce n'est pas que je fais confiance ou que je me méfie de qui que ce soit, mais que je fais confiance aux actes. Et ce que le président nous a demandé de faire, c'est de vérifier ce qu'ils font plutôt que de nous concentrer sur ce qu'ils disent.
4: Et le secrétaire d'État américain Marco Rubio va quant à lui démarrer dès ce mardi une tournée aux Émirats Arabes Unis, au Koweït et à Bahreïn, où il discutera avec ses homologues de la situation régionale. En Colombie, c'est une élection qui s'est jouée à moins d'un point d'écart et qui propulse le candidat de la droite radicale Abelardo de la Espreya vers la présidence. Le candidat de gauche donné perdant, Ivan Cepeda, a tenu une conférence de presse ce lundi matin à Bogota, où il appelle au calme suite à des débordements entre la police et la population, mais il refuse d'admettre sa défaite tant que le dépouillement officiel n'est pas terminé. Une chose est sûre, c'est que si les résultats actuels se confirment, l'Amérique latine poursuivra son virage vers l'extrême droite. Arim Lipol, d'une dizaine de pays de la région sont déjà gouvernés par la droite radicale.
6: Javier Milei en Argentine, José Antonio Castro au Chili et désormais Abelardo de la Espriella en Colombie. Depuis 2023, plusieurs pays d'Amérique latine ont basculé vers la droite radicale. Le Pérou pourrait bientôt suivre avec Keiko Fujimori en tête du scrutin, alors que le dépouillement se poursuit encore. Au Salvador, Nayib Bukele gouverne d'une main de fer depuis 7 ans. Son modèle sécuritaire inspire de plus en plus de dirigeants dans la région. Comment expliquer ce virage politique? D'abord, par la demande de sécurité face à la violence et au crime organisé, mais aussi par la déception d'une partie des électeurs face au gouvernement de gauche. C'était le cas en Bolivie récemment. Et au Venezuela, une présidentielle libre en 2024 aurait également mis fin à la gauche chaviste. Ces droites en Amérique latine restent très différentes d'un pays à l'autre, mais elles partagent souvent un même point commun, la proximité avec Washington. Donald Trump demeure une référence pour nombre de ses dirigeants, malgré sa politique très dure envers les migrants latino-américains.
4: La 17e épidémie d'Ebola en République démocratique du Congo a franchi un cap inédit ce week-end. Plus de 1000 cas sont désormais confirmés entre l'Ituri, le Nord Kivu et le Sud Kivu. Intéressons-nous alors à la souche qui est en cause, Bundi Bugyo, une souche identifiée pour la première fois il y a moins de 20 ans et qui n'avait provoqué que deux flambées avant celle-ci, en Ouganda en 2007